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1: Il est 2h13, un rappel pour vous. Qui a circulé actuellement dans l'Essonne sur la 6 direction Paris. On a deux voitures immobilisées sur la bande d'arrêt d'urgence au kilomètre 43 après Melun, la sortie 13, on n'en sait pas plus. Il pourrait y avoir du monde sur place circuler sur la voie la plus à gauche dans ce secteur. Des fermetures dues à des chantiers, il y en a sur le réseau que vous empruntez, donc voici un exemple. Ça se passe dans le sud-ouest, plus précisément dans les Landes. Impossible depuis le diffuseur 7 d'accéder à la 65, et ce dans les deux sens de circulation. Des déviations sont en place.
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1: Je vous retrouve aux alentours de 2h15 pour un rappel de vos conditions de circulation. En attendant et avant le retour de la musique avec Angèle, je vous propose d'écouter un reportage. Si vous avez acheté récemment un nouveau véhicule, vous devez commander une carte grise. Mais au fait, à quoi sert-elle ? Hugo Amiotte.
2: Elle est obligatoire car elle permet la circulation et l'identification du véhicule pendant toute sa durée de vie. Elle fournit des informations essentielles comme le numéro d'immatriculation, les caractéristiques du véhicule, comme le nombre de chevaux, le type de carburant ou encore la capacité de chargement. Vous devez l'obtenir dans un délai d'un mois après l'achat du véhicule. Si vous ne présentez pas votre carte grise lors d'un contrôle routier, vous pouvez être sanctionné d'une amende de 135 euros. Vous pouvez également être amené à refaire cette carte grise dans des cas particuliers. Si vous changez d'état civil, si votre véhicule présente des changements majeurs comme le modèle énergétique ou en cas de perte ou de vol. Dans le cas où vous déménagez, il vous suffit de mettre à jour votre nouvelle adresse sur le site France Titre. Vous recevrez ensuite une étiquette à coller sur votre carte grise.

0: 30 minutes. Merci à vous de nous écouter. Dans l'Essonne, sur la 6 direction Paris, on a deux voitures immobilisées sur la bande d'arrêt d'urgence après Melun à la sortie 13 au kilomètre 43. Côté météo, de la pluie, beaucoup de pluie même par endroit, donc soyez vigilants si vous êtes concernés. On retrouve aux alentours de 2h45 pour un rappel de vos conditions de circulation et avant le retour de la musique et direction la Bourgogne. On va découvrir la ville de Dijon, la capitale des Ducs, jouit d'un patrimoine culturel et architectural très riche. Visite guidée avec Fabrice Aubry.
1: En plein centre de Dijon, vous ne pouvez pas manquer le Palais des Ducs. Et au-dessus de ce Palais des Ducs, il y a la tour Philippe le Bon. On y entre par une porte ouverte uniquement lors des visites guidées. Il faut ensuite monter 316 marches dans un long escalier en colimaçon pour arriver au sommet de cette tour à 46 mètres de hauteur. Parmi les visiteurs présents avec nous, il y a Catherine, venue avec son fils et son petit-fils.
2: Bon, ça va, ça n'a pas été trop dur pour lui, la montée des 316 marches?
3: Il n'est pas monté à pied. D'accord. Pour tout le long.
2: On l'a porté.
3: Je pense que c'est le père. On a bavé.
2: On a toujours une super belle vue panoramique sur tout Dijon ici. Hein.
3: Tout à fait. Mais on connaît bien Dijon, donc les repérages sont faciles.
1: Une vue panoramique qu'apprécie aussi Emilia, qui est allemande.
4: Maintenant, je vis ici et c'était intéressant de voir mon appartement de l'eau.
1: Cette tour Philippe Lebon se trouve tout en haut du Palais des Ducs et des États de Bourgogne. Marie-Christine Arlot est guide conférencière. Elle nous parle de cet édifice.
5: C'est un ensemble constitué de plusieurs bâtiments et de trois cours. Donc, il y a la partie du Palais des Ducs, hein, puis les États. Eh bien, le Palais des États, c'est ce palais qui permettait d'accueillir une assemblée constituée de membres de la noblesse, du clergé et du tiers-état.
1: À Dijon, vous aurez aussi l'occasion d'aller flâner dans le centre-ville commerçant, de découvrir les halles centrales ou encore de visiter la cathédrale Saint-Bénigne. Saint-Bénigne qui n'a d'ailleurs pas toujours été une cathédrale, c'était avant une église au passé très riche, Marie-Christine Arlot.
5: L'édifice que nous voyons là est une église gothique, 1280-1320. Mais auparavant, il y avait d'autres édifices. Édifice mérovingien, puis carolingien, puis roman.
1: Et si vous allez à Dijon, il faudra absolument passer rue de la Chouette devant la fameuse petite chouette avec une tradition à bien respecter.
5: La légende dit qu'il faut la caresser de la main gauche en faisant un vœu, en tournant le dos à la petite salamandre qui est de l'autre côté, qui est derrière, et donc notre vœu va se concrétiser.
1: Pour concrétiser votre vœu le plus cher, rendez-vous donc à Dijon. La ville est accessible par les autoroutes A31 et A39.

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1: Il est 2h44, on rappelle pour vous qui circulez actuellement en Rhône-Alpes. Si vous conduisez un poids lourd et transportez des matières dangereuses, vous ne pouvez pas traverser Chambéry en raison d'un chantier sous le tunnel des Monts. Il faut passer par Grenoble. Je vous retrouve à 3h pour un point complet sur vos conditions de circulation. Mais avant cela, un rappel, il y a des fermetures dues à des chantiers sur le réseau que vous empruntez. Par exemple, en Ile-de-France, la 5 direction, si vous êtes sur la 5 direction Paris, le diffuseur 24 n'est pas accessible en entrée et en sortie. La 5B est coupée en direction de Melun, entre la sortie 14 et Melun. Et vous ne pouvez pas, depuis Villabé, diffuseur 9, rejoindre la 6 direction Paris. Seule la station-service est accessible, les déviations sont en place.
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1: Je vous retrouve donc à 3h pour un point complet sur vos conditions de circulation. En attendant et avant le retour de la musique avec Charlotte Cardin, je vous propose d'écouter un reportage. Après les faux SMS pour des colis à récupérer, les cybercriminels s'attaquent aux clients des autoroutes avec des messages indiquant qu'ils n'ont pas réglé leur trajet sur des axes en péage flux libre. Attention, c'est une arnaque, comme nous l'a confirmé Pierre Méo des autoroutes APRR au micro de Franck Pélissier.
2: Avec la digitalisation des services, on constate dans la vie courante qu'il y a plus en plus de tentatives d'arnaque que l'on appelle le phishing, c'est-à-dire par SMS ou par email, qui vous incite à saisir vos coordonnées, plus particulièrement vos coordonnées bancaires. Donc on a vu récemment que le péage était également concerné. Donc si j'ai un conseil à donner, c'est si vous avez un doute, si vous recevez un SMS ou un email, il ne faut surtout pas cliquer sur le lien contenu dans le SMS ou dans l'email, mais venir vous connecter directement sur le site internet de la société autoroutière.
3: L'occasion de rappeler que sur une autoroute en flux libre, vous n'avez aucune démarche à effectuer si vous êtes doté d'un télépéage, le prélèvement est automatique. Dans le cas contraire, vous pouvez aussi payer en espèces ou par carte bancaire sur l'une des bornes situées sur les aires de service du tronçon emprunté ou dans l'un des 8000 bureaux de tabac agréés NIRIO.

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1: Si vous circulez en Haute-Marne sur la 5 en direction de Nancy et Dijon, on a une voiture en panne au kilomètre 213 après Chaumont, la sortie 24. Alors, il n'y a pas de gêne direct au trafic, mais c'est au niveau d'un chantier. Donc, restez quand même très prudent.

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1: Il est 3h, merci à vous de nous écouter.
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2: Si vous êtes en Haute-Marne sur la 5, direction Nancy et Dijon, on a une voiture en panne au kilomètre 213 après Chaumont, la sortie 24, voiture qui serait sur bande d'arrêt d'urgence, mais une voiture immobilisée au niveau d'un chantier. C'est un basculement de circulation, donc attention quand même, il pourrait y avoir gêne au trafic. Dans l'Essonne, sur la 6, direction Paris, deux voitures se trouvent sur bande d'arrêt d'urgence après Melun, sortie 13 au kilomètre 43. Côté météo, attention à la pluie et au brouillard qui sévissent par endroits. On se retrouve à 3h30 pour un point complet sur vos conditions de circulation. En attendant, et avant le retour de la musique avec Jérémy Frérot, on retrouve notre série consacrée aux expéditions extraordinaires. Antoine Oppart nous raconte l'histoire de la mission Apollo 13, un récit mis en onde par Anaël Ferrand.
3: Moins d'un an après la mission Apollo 11 qui a permis à Neil Armstrong de devenir le premier homme à marcher sur la Lune, trois astronautes s'apprêtent le 11 avril 1970 à s'envoler pour la Lune. Ils embarquent en Floride à bord d'une fusée Saturn V. L'équipage est composé de Jim Lovell, le commandant, de Jack Swigert, le pilote du module de commande, et de Fred Hayes, le pilote du module lunaire. Ils décollent à 12h13, heure de Floride, et à 13h13, heure de Houston. Plus tard, l'équipage s'arrime au LEM, le véhicule lunaire qui sert à faire atterrir deux des trois astronautes sur la Lune. Ce sont en effet Lovell et Hayes qui doivent poser le pied sur le satellite. Après environ 56 heures de vol, les opérateurs au sol basés à Houston demandent aux astronautes de procéder à une opération de routine, le brassage des réservoirs du module de service. Soudain, alors que le vaisseau se trouve à plus de 300 000 km de la Terre, de violentes vibrations se font sentir. Plusieurs alarmes se déclenchent, la tension électrique baisse. L'équipage commence alors à s'inquiéter et prévient Houston qu'ils ont eu un problème.
4: Okay, we've had a problem here. This is Houston, say again, please. Houston, we've had a problem. We've had a main beam undervolt.
5: Roger, main beam undervolt.
4: Okay, stand by at 13, we're looking at it.
3: L'un des deux réservoirs d'oxygène a explosé. Il n'est désormais plus question de se poser sur la Lune, d'autant que le niveau d'oxygène du dernier réservoir descend très rapidement. Les trois astronautes se réfugient alors dans le LEM. Mais ces réserves d'oxygène et d'eau permettent de tenir 48 heures à peine quand deux personnes s'y trouvent. On estime qu'il faudra une centaine d'heures pour rentrer sur Terre. À Houston, on résout les problèmes les uns après les autres. Il faut d'abord faire rentrer le vaisseau le plus rapidement possible, sans consommer trop de carburant. Les astronautes se serviront de l'attraction de la Lune pour faire demi-tour, direction la Terre. Cela nécessitera d'effectuer des manœuvres extrêmement précises. Une toute petite erreur de puissance des moteurs ou un mauvais timing, et les astronautes rateraient leur cible. Lovell corrige dans un premier temps la trajectoire de son vaisseau à l'aide du LEM pour entrer dans l'orbite du satellite. Une fois au niveau de la face cachée de la Lune, le commandant actionne à nouveau les moteurs du module lunaire pour repartir en direction du Pacifique. La trajectoire corrigée, les opérateurs au sol doivent à présent régler les autres problèmes, à commencer par l'oxygène qui va manquer si rien n'est fait. Il est demandé aux astronautes de concevoir un système en récupérant les filtres du module de commande pour les mettre dans le LEM. Problème, les deux modules n'ont pas été construits par le même fabricant. Les filtres ne sont pas compatibles. En clair, il faut faire rentrer un carré dans un rond. C'est à Houston que le système est imaginé à partir des éléments dont disposent les astronautes dans leur vaisseau, qui vont alors tout simplement reproduire ce qui a été imaginé au sol. Pour résoudre le problème de la tension électrique trop faible, l'équipage éteint tous les systèmes non indispensables. La température du LEM descend alors à 6 degrés. Tout semble donc réglé, mais en approchant de la Terre, de nouveaux calculs sont effectués. Le vaisseau a légèrement dévié de sa trajectoire. Lovell remet en route les moteurs et la corrige. Le 15 avril, une nouvelle explosion se produit. Elle ne provoque pas de gros dégâts, mais nécessite une nouvelle correction de la trajectoire. Précisons que pour rentrer dans l'atmosphère, il faut respecter un angle très précis. Une petite erreur et la capsule rebondira ou se désintégrera. Et avec un vaisseau endommagé, autant vous dire que ces corrections de trajectoire sont des opérations extrêmement délicates. Mais Lovell, qui est formé à manier le LEM lorsque celui-ci est désolidarisé du module de commande, ce qui n'est pas du tout le cas ici, s'en sort parfaitement. Plus le vaisseau approche de la Terre, plus la pression monte. Après une nouvelle explosion et une autre correction de trajectoire, les trois astronautes s'apprêtent à rentrer dans l'atmosphère. L'angle est bon, mais le bouclier thermique qui protège la capsule lorsque celle-ci prend feu en pénétrant dans l'atmosphère est-il toujours intact ? Les parachutes qui doivent réduire la vitesse du module vont-ils se déployer avant l'amérissage ? Il n'y a aucun moyen de le savoir. Après avoir regagné le module de commande, largué le module de service et le LEM, Lovell, Hayes et Swigert rentrent dans l'atmosphère. À cause des interférences, le contact radio avec Houston est perdu. Le silence dure habituellement 4 minutes. 240 secondes passent, mais rien. C'est finalement au bout de 5 minutes et 27 secondes de silence que le blackout prend fin. Les astronautes ont amerri dans le Pacifique Sud et sont récupérés sains et saufs.
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1: Il est 3h30, merci à vous de nous écouter. Actuellement, côté trafic, ça se passe bien, pas d'accident ni d'incident. Attention quand même, sur le réseau que vous empruntez, il y a des chantiers, donc respectez bien les limitations de vitesse. Concernant la météo, on nous signale par endroit de la pluie ou du brouillard, donc si vous êtes concerné, que ce soit par la pluie ou par le brouillard, dans tous les cas, réduisez votre vitesse. Je vous retrouve à 4h pour un point complet sur vos conditions de circulation. Et avant le retour de la musique avec Shakira, eh bien, nous allons prendre la direction du département de l'Allier. Nous serons à Montluçon, sur les remparts du château des Ducs de Bourbon.
2: À peine l'ascension de l'éperon rocheux du château de Montluçon terminée, je bascule dans l'histoire des Ducs de Bourbon en rejoignant Élise Collineau, médiatrice culturelle.
3: Le château dans lequel on est actuellement, il a été construit et reconstruit par celui qu'on appelle le bon duc Louis II.

0: Bourbon.
1: Au vu de son positionnement stratégique, Montluçon devait aussi savoir se défendre.
0: Que le duché d'Aquitaine, qui appartient à ce moment-là aux Anglais, au royaume d'Angleterre, est à quelques kilomètres. Donc l'idée autour de Montluçon, c'est de construire une véritable forteresse.
1: Un personnage important marqua aussi Montluçon de son empreinte, Louis II de Bourbon.
0: Il est né donc en 1337, c'est une année assez symbolique puisqu'elle marque aussi le début de la guerre de Cent Ans. Quand il revient en France finalement, quand il va revenir à Montluçon, il va vouloir absolument mettre en défense la ville pour la protéger au plus fort des Anglais. D'autant plus que Montluçon a été attaqué deux fois pendant la guerre de Cent Ans. Louis II va servir quatre rois de France et il va même être régent du roi Charles VI. Il a vraiment un lien très très proche de la famille royale.
1: Un lien d'ailleurs pas seulement symbolique avec la famille royale, aussi de sang, je crois.
0: Oui, effectivement, la famille finalement de la famille royale jusqu'à Louis XVI.
1: À l'aube de la révolution industrielle, le château eut aussi différents rôles bien éloignés de son usage initial.
0: À partir du XVe siècle, le château n'a plus du tout l'importance qu'il avait et il va être complètement abandonné à partir du XVIe siècle. La municipalité va acquérir le château en 1821. Et au moment d'ailleurs de l'industrie, il va y avoir même un cafetier qui va s'installer au niveau du château, au niveau de l'esplanade. Donc voilà, le château n'a plus du tout sa vocation de château. À partir du moment où finalement l'industrie est arrivée à Montluçon, s'est posé la question d'accueillir une caserne militaire. La population augmentait, donc il y avait besoin d'avoir une caserne militaire. Et donc la municipalité a décidé d'allouer le château au ministère de la guerre, qui du coup s'est chargé de modifier le château, de construire d'autres bâtiments pour pouvoir accueillir donc les régiments.
1: Si vous voulez vous aussi pousser les portes du château des ducs de Bourbon, des visites libres sont programmées du mardi au dimanche.

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1: Il est 4h, merci à vous de nous écouter.
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1: Le trafic est fluide actuellement sur l'ensemble du réseau autoroutier que vous empruntez. Pas d'accident ni d'incident. Maintenant, pour vous qui êtes en Rhône-Alpes, si vous conduisez un poids lourd et transportez des matières dangereuses, vous ne pouvez pas traverser Chambéry en raison d'un chantier situé sous le tunnel des Monts. Il faut passer par Grenoble. Concernant vos conditions météo, on a de la pluie et du brouillard au programme actuellement. Donc là aussi, levez le pied si vous êtes concerné. On se retrouve à 4h30 pour un point complet sur vos conditions de circulation. En attendant, nous partons dans les coulisses de l'autoroute. Une opération impressionnante s'est déroulée de nuit près de Besançon. Une passerelle piétonne a été remplacée en seulement quelques heures. Fabrice Aubry.
2: Une cinquantaine de personnes mobilisées, une portion d'autoroute fermée pendant deux nuits. Les grands moyens ont été engagés pour installer la nouvelle passerelle qui enjambe la 36 au niveau de l'aire de Besançon-Marchaux. La première chose a bien sûr été de sécuriser la zone. Baptiste Janin est chef de district du comptoir.
3: Le rôle des équipes du comptoir, ça a été de poser l'ensemble des balisages et des fermetures de voies. Et à 22h, on a procédé à la fermeture de l'ensemble de la zone entre Besançon-Nord et Besançon-Est.
2: Après la sécurisation du secteur, les travaux ont pu commencer, mais pourquoi fallait-il changer cette passerelle? Julie Roulin est chef de pôle ouvrage d'art chez APRR.
4: On avait une passerelle en bois avec des poutres en lamellés collés qui dataient des années 90 et qui était pas mal dégradée, notamment à cause des UV. Le soleil a provoqué la dégradation des peintures de protection.
2: Voilà donc pourquoi il fallait remplacer cette vieille passerelle en bois avec une nouvelle plateforme en métal, un matériau qui a d'ailleurs simplifié les opérations.
4: Le fait que la passerelle soit métallique aujourd'hui nous permet de la poser en une seule fois. Elle a été soulevée en un seul morceau de 80 mètres et posée sur l'intégralité des appuis.
2: Et pour ce faire, APRR a fait appel à des entreprises compétentes. Damien Janter travaille chez Est Ouvrage. Il nous explique déjà l'opération au moment de la réception de la nouvelle passerelle.
5: Elle est arrivée en plusieurs morceaux. On l'a assemblée donc sur place. On a créé une aire spécifiquement donc justement pour cet assemblage. Et ensuite, on l'a amenée donc à l'aide de porteurs pour l'acheminer donc jusqu'à son aire de préhension pour le grutage.
2: Et c'est maintenant Yannick Grimaud de la société Mediaco qui nous explique la suite des opérations.
6: On a un grutier qui est dans la cabine. Lui-même travaille pas à l'aveugle mais presque et donc il est guidé par un chef de manœuvre qui lui est au sol et qui lui permet d'ajuster les commandes pour poser la passerelle qui est une technicité un peu particulière. Elle doit reposer sur un premier côté avant de toucher les autres appuis.
2: Un travail de finition doit être effectué par la suite pour que les piétons puissent emprunter cette passerelle de manière sécurisée.

En France, des interdictions de circulation concernent bel et bien les poids lourds, qui s'appliquent en général aux véhicules de transport de marchandises de plus de 7,5 tonnes. Toute l'année, ils n'ont pas le droit de rouler du samedi soir 22h jusqu'au dimanche soir à la même heure. Ces interdictions s'appliquent aussi chaque veille de jour férié dès 22h et pour une durée de 24 heures. Pendant les périodes de vacances, été comme hiver, ces interdictions s'étendent généralement au samedi de 7h à 19h. Mais ça ne veut pas dire qu'il n'y a aucun poids lourd ces jours-ci sur la route. D'abord, il y a une fenêtre de 3 heures où ils peuvent circuler les samedis de fort trafic de 19 à 22 heures. Et des dérogations s'appliquent dans certains cas, comme pour les transports de denrées périssables, d'hydrocarbures ou de marchandises à caractère médical. Pour les autres, en cas de non-respect de l'interdiction, les chauffeurs s'exposent à une amende pouvant aller jusqu'à 1 500 € pour une personne physique, 3 750 € pour une personne morale, d'un risque de suspension du permis de conduire et d'une perte de 3 points.

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1: Il est 4h30, merci à vous de nous écouter. Trafic ralenti en Savoie sur la 43 et en direction de l'Italie. Après le kilomètre 142, c'est entre la sortie 25 et le péage de Saint-Michel-de-Maurienne. C'est pour permettre le passage d'un convoi exceptionnel, vitesse environ 40 km/h dans ce secteur. Côté météo, de la pluie et du brouillard au programme actuellement, donc restez vigilants. Alors, si vous êtes concerné par le brouillard, sachez que les accidents partant de brouillard sont particulièrement fréquents et graves, 4 fois plus graves que partant clair. Ralentissez donc et pensez à augmenter plus que d'ordinaire les intervalles de sécurité, roulez comme si à tout instant vous pouviez vous trouver face à un obstacle. Je vous retrouve à 5h pour un point complet sur vos conditions de circulation. Et avant le retour de la musique, je vous propose d'écouter un reportage. Lumière, son et images, voilà les principaux ingrédients pour créer une ambiance immersive et sensorielle. De nombreux sites gérés par Culture Espace proposent ces visites à 360 degrés. Présentation avec Raphaël Guidicelli.
2: Et imaginez des œuvres qui prennent vie sur des murs immenses. Images et musique vous plongent au cœur de l'univers des artistes. Bienvenue dans l'expérience immersive. Derrière ces expositions spectaculaires qui fascinent le public, il y a Culture Espace. Pour en comprendre les coulisses, j'ai rencontré son directeur, Grégoire Monnier. Il nous raconte comment tout a commencé.
3: L'histoire, elle commence pour nous aux Carrières de Lumière, donc en Provence, en 2012. C'est une ancienne carrière de pierre dans laquelle on projette directement sur les murs. Et depuis, Culture Espace s'est beaucoup développé sur l'immersif. Nous avons aujourd'hui 10 sites dans le monde et nous accueillons 5 millions de visiteurs par an.

0: Allez, quand même, ça fait beaucoup. Alors aujourd'hui, justement, dans quel pays peut-on voir les spectacles immersifs produits par Culture Espace?
1: Alors, nous avons trois sites en France, donc Paris, La Provence et Carrière de Lumière, et à Bordeaux, Bassin des Lumières, Amsterdam. Et puis, en Allemagne, nous avons deux sites, un site aux États-Unis à New York et à Tokyo, au Japon. Pour un même spectacle, si vous le regardez à deux endroits différents, l'expérience pour le visiteur est très différente.
0: Grégoire Monnier nous explique comment Culture Espace choisit les artistes qu'ils vont mettre en valeur.
1: Et d'abord, le contraste et la couleur. Il faut que l'artiste ait une profondeur de catalogue, une production qui ait été suffisamment importante. C'est ce qu'on fait avec des Picasso, Van Gogh, Monet.
0: Est-ce que l'immersion numérique est en train de changer notre manière de regarder l'art? Est-ce que c'est une nouvelle porte d'entrée vers l'art pour le grand public peut-être?
1: Nous, on pense que l'immersion, c'est une manière sûrement plus accessible d'arriver vers l'art et que derrière, les gens vont dans un vrai musée pour voir à quoi ressemble l'œuvre. Et ça, pour nous, c'est la plus grande victoire, c'est de se dire, on les a fait rentrer dans le monde artistique et on a éveillé leur curiosité et ça leur donne envie d'approfondir derrière en allant voir les vraies œuvres dans les musées.
0: Pour découvrir ces expositions immersives et réserver votre place, rendez-vous sur cultureespace.com.

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1: Si vous êtes dans l'Ain, sur la 42, direction Genève, on a une voiture immobilisée sur la voie de droite après le kilomètre 8. C'est après la sortie numéro 4 pour le parc de Miribel à Genève. Dans ce secteur, il vous est demandé de ne pas circuler sur la voie de droite, mais sur toutes les autres voies situées à gauche.

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1: Mon papa, à l'époque, appelait sa voiture Caroline. On partait en vacances avec notre Fiat 131, à l'époque, Caroline.
2: Et notre voiture, on l'appelle aussi la Vomito. C'est pour une anecdote un peu rigolote. On a été faire un petit tour dans les virages de Ramatuelle et mon petit garçon a rendu son petit déjeuner. Donc voilà, depuis, on l'appelle la Vomito.
3: Est-ce que vous donnez un surnom à votre voiture?
4: Quand elle marche, oui, Titine.
5: Et que vous rouliez avec votre voiture Caroline, la Titine ou encore la Vomito. Sur autoroute aussi, on roule à droite. Donc, quand vous avez terminé votre dépassement, rabattez-vous. Et on respecte bien les limitations de vitesse. Maximum 130 km/h et 110 par temps de pluie. Bonne route.
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1: Si vous êtes dans l'un sur la 42 direction Genève, on a trois voitures et trois piétons sur la voie de droite. C'est sur la 42 direction Genève, après le kilomètre 8, après la sortie numéro 4. Circulez vraiment sur les voies les

0: de s'arrêter.
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2: Il est 5h, merci à vous de nous écouter.
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2: Et pour débuter cette journée de jeudi 1er octobre, eh bien, on commence avec des trafics ralentis en Isère et en Savoie. En Isère, c'est sur la 480, direction Sisteron, après le kilomètre 5. Après, c'est Ciné-Parisé, la sortie 3A. C'est pour permettre la réouverture de l'autoroute à 480 dans ce secteur. Et en Savoie, le trafic est ralenti sur la 43 en direction de l'Italie. Après le kilomètre 142, c'est entre la sortie 25 et le péage de Saint-Michel-de-Maurienne. Là, c'est en raison d'un convoi exceptionnel, vitesse environ 40 km/h. Côté météo, de la pluie et du brouillard possible par endroit. Alors, sous la pluie avec des freins en bon état, à 110 km/h, la longueur de deux terrains de football vous sera nécessaire pour vous arrêter. Pensez donc à maintenir des distances de sécurité plus importantes que par temps sec. Je vous retrouve dans quelques minutes pour un rappel de vos conditions de circulation. En attendant, on repart en musique. Bonne route.

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1: Il est 5h05 en Savoie sur la 43 et en direction de l'Italie. On a un trafic ralenti entre la sortie 25 et le péage de Saint-Michel-de-Maurienne après le kilomètre 142. C'est en raison d'un convoi exceptionnel. Je vous retrouve un peu avant 5h15 pour un rappel de vos conditions de circulation. En attendant, on repart en musique avec la playlist d'Autoroute Info.

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1: Il est 5h14 et tout d'abord ce contresens.
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1: Si vous êtes dans les Landes sur la 65 en direction de Pau, vous êtes susceptible de rencontrer un véhicule à contresens entre l'autoroute A62 et la sortie 4. Les services de sécurité et les forces de l'ordre se rendent sur place. En attendant, ne vous arrêtez pas sur la bande d'arrêt d'urgence. Ne dépassez pas d'autres véhicules. Arrêtez-vous dès que possible sur une aire de repos ou de service. Dans le reste de l'actualité, en Isère, sur la 480 direction Lyon, nous signale des morceaux de plastique sur les voies après le kilomètre 5, après la sortie 3A. Trafic ralenti en Savoie sur la 43 et en direction de l'Italie. Entre la sortie 26 et le péage de Saint-Michel-de-Maurienne, c'est après le kilomètre 160. C'est un convoi exceptionnel qui est à l'origine de cette perturbation.
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1: De la pluie possible par endroit, donc soyez extrêmement vigilants si vous êtes concernés. Un rappel sur autoroute partant de pluie ou sur chaussée mouillée, c'est 110 km/h pour les voitures, 90 pour les poids lourds. À suivre maintenant les prévisions météo de Corentin Perrault de Météo France.
3: La perturbation active qui concerne le pays déjà ce matin poursuit sa route en se déplaçant d'ouest en est. Soyez prudents, elle apporte cet après-midi des pluies parfois marquées sur le flanc est de l'Hexagone, notamment de l'Alsace-Lorraine à la Franche-Comté, ainsi que sur l'ensemble de l'Auvergne-Rhône-Alpes. Quelques coups de tonnerre peuvent d'ailleurs se faire entendre. L'amélioration s'opère en soirée et début de nuit prochaine, avec le décalage des précipitations vers les frontières de l'est. Sur l'ouest Bourgogne, la région francilienne ainsi qu'en Nouvelle-Aquitaine, le retour au calme se fait déjà ressentir cet après-midi, avec le retour d'un temps sec et un ciel qui s'éclaircit progressivement au fil des heures. Côté Mercure, il est dur pour lui de grimper sous les pluies. Le thermomètre plafonne globalement entre 18 et 21 degrés, soit finalement des températures de saison. Comptez au plus chaud de ce jeudi 18 degrés à Langres, 19 degrés à Clermont et Pau, 20 degrés à Dijon, Lyon ou même Annecy, 21 degrés à Paris, Moulins et Grenoble, 22 degrés à Bourges, Bordeaux au Mont-de-Marsan. Corentin Perrault de Météo France pour Autoroute Info.
2: 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Véhicule à contresens.
1: Si vous êtes dans les Landes sur la 65 en direction de Pau, vous êtes susceptible de rencontrer un véhicule à contresens entre l'autoroute A62 et la sortie 4. Les services de sécurité et les forces de l'ordre se rendent sur place. En attendant, ne vous arrêtez pas sur la bande d'arrêt d'urgence. Ne dépassez pas d'autres véhicules. Arrêtez-vous dès que possible sur une aire de repos ou de service. Je vous retrouve dans moins de 4 minutes pour un rappel de vos conditions de circulation et pour un reportage. Nous verrons comment bien vérifier l'état des pneus de votre véhicule avant de prendre la route. En attendant, c'est Christophe Maé que l'on retrouve.

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1: Il est 5h19.
2: 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Véhicule à contresens.
1: Si vous êtes dans les Landes, sur la 65, en direction de Pau, vous êtes susceptible de rencontrer un véhicule à contresens. Entre l'autoroute A62 et la sortie numéro 4, les services de sécurité et les forces de l'ordre se rendent sur place. En attendant, ne vous arrêtez pas sur la bande d'arrêt d'urgence, ne dépassez pas d'autres véhicules. Arrêtez-vous, dès que possible, sur une aire de repos ou de service. Je vous retrouve à 5h30 pour un point complet sur vos conditions de circulation. En attendant, et avant le retour de la musique, je vous propose d'écouter un reportage. Que faut-il faire pour être certain d'avoir des pneus en bon état sur son véhicule? Raphaël Odicelli s'est rendu chez un spécialiste pour obtenir des réponses à ces questions.
3: Avant de partir en vacances, c'est important de bien vérifier l'état de sa voiture et en particulier les pneumatiques pour éviter les crevaisons ou les sorties de route. Je suis avec Sébastien Vattier, responsable pédagogique pour Centaure Grand Est. Bonjour Sébastien.
4: Bonjour.
3: Pouvez-vous nous dire quelles sont les précautions à prendre avant de prendre la route au niveau des pneus? Comment on peut savoir si nos pneus sont usés?
4: Alors les précautions à prendre, c'est d'abord vérifier l'état général des pneumatiques, notamment des flancs, hein, s'assurer qu'il n'y ait pas de coupure, pas d'hernie. Et puis ensuite, au niveau de l'usure, eh bien, on a sur les pneus des témoins d'usure classiques. Hein. Alors on appelle ça témoins d'usure, mais c'est plutôt des témoins de légalité. Hein. Quand l'usure des pneus arrive aux témoins, ça devient illégal. Mais certains manufacturiers proposent des systèmes d'indicateurs d'usure avec des petites marches d'escalier, par exemple, ou alors des chiffres qui peuvent être gravés à des profondeurs différentes.
3: Un pneu usé augmente les risques de glissade et de crevaison. C'est possible aussi que le pneu éclate à cause de l'usure?
4: Alors oui, si vraiment le pneu est très très très très très usé et qu'on arrive jusqu'au treillis métallique et que l'on coupe, hein, on use et on coupe le treillis métallique, ça peut aller à la crevaison. Mais la plupart des éclatements sont plutôt dus à des problématiques soit de pincement, soit de pression.
3: Avoir des pneus en bon état, c'est très important, mais il y a aussi autre chose qui est essentielle, c'est la pression. Comment on sait quelle pression on doit mettre?
4: Dans votre voiture, quand vous ouvrez la porte, hein, sur la tranche de la portière ou de l'habitacle, hein, vous avez un tableau de pression. Sur les voitures allemandes, ça peut être dans la trappe à essence. Et donc, vous avez les valeurs, hein, à respecter, des valeurs qui sont entendues à froid.
3: Et si on a des pneus sous-gonflés ou à l'inverse, des pneus qui ont trop de pression, quelles peuvent être les conséquences?
4: Alors si le pneu n'est pas assez gonflé, on estime qu'à partir du moment où on a un quart de la pression en moins, hein, par rapport à la pression idéale, on commence à prendre le risque d'éclatement. Donc on rentre dans une phase de risque d'éclatement. Pour ce qui est de la surpression, alors tout dépend de la valeur, mais si c'est quelques dixièmes de bar en plus, 0,2, 0,3, 0,4, on n'a pas de risque d'éclatement. Mais par contre, on pourrait avoir des problèmes d'inconfort, une voiture qui serait plus raide.
3: Merci Sébastien pour toutes ces précisions.
4: Eh ben, merci à vous et bonne route à tous les auditeurs d'Autoroute Info.

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1: Il est 5h30, merci à vous de nous écouter pour poursuivre cette matinée. On part en Isère avec une voiture immobilisée sur la bande d'arrêt d'urgence et des piétons qui marchent sur les voies. C'est sur la 48 direction Lyon, kilomètre 49, après la côte Saint-André, la sortie numéro 9. Trafic ralenti en Savoie sur la 43 et en direction de l'Italie après le kilomètre 160. C'est entre la sortie 26 et le péage de Saint-Michel-de-Maurienne. C'est un convoi exceptionnel qui est à l'origine de cette perturbation. Vitesse environ 40 km/h dans ce secteur. Pour vous qui êtes en Rhône-Alpes et qui conduisez un poids lourd et transportez des matières dangereuses, comme actuellement le tunnel des Monts est fermé en raison d'un chantier, vous ne pouvez pas traverser Chambéry, il faut donc passer par Grenoble. Du côté de la météo, attention à la pluie qui sévit par endroits. À 5h45, vous retrouverez une nouvelle tranche d'information. Si vous êtes en Rhône-Alpes, c'est Géraldine Millat que vous retrouverez, Antoine Guénin en Auvergne et dans le Sud-Ouest. Et sur le reste du réseau, c'est Jérémy Esclavard qui vous accompagnera. Quant à moi, je vous souhaite une belle et douce journée en notre compagnie. Bonne route.

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1: Avec des obstacles sur la 39, direction Dijon, kilomètre 142, c'est dans le secteur de Bourg-en-Bresse, un petit peu après la bifurcation avec l'autoroute A4.

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1: Et l'information trafic à 5h45, ce sont ces obstacles, des morceaux de pneus de poids lourd sur l'A39 direction Dijon, kilomètre 143, c'est dans le secteur de Bourg-en-Bresse, juste après la bifurcation avec l'autoroute A40. Également, un ralentissement provoqué volontairement par les services de sécurité pour réparer des nids de poules en Saône-et-Loire dans la traversée d'une zone de chantier sur la 6 en direction de Paris dans le secteur de Mâcon à partir de la sortie numéro 29 pour Mâcon. La circulation est donc volontairement ralentie. Ne soyez pas surpris. Du côté de l'Est lyonnais, l'autoroute A46 en direction de Paris est toujours fermée pour cause de travaux. Fermeture pour encore un quart d'heure normalement. Fermeture aussi, cette fois-ci 24h/24, de la bretelle d'entrée, de la bretelle de sortie numéro 24 de Chaumont sur l'autoroute A5. Si vous voulez rejoindre la ville de Chaumont sur l'A5, direction Paris, si vous voulez rejoindre la ville de Chaumont, il faut emprunter la sortie 7 ou la sortie 8 qui se trouve sur l'autoroute A31.
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1: Dans quelques minutes, nous irons en Auvergne pour une idée de sortie au milieu des volcans. On prendra la direction du parc Vulcania, ce sera après Jérémy Frérot. Vous pouvez retrouver son interview sur notre site internet autoroute-info.fr. Nous l'avions rencontré il y a quelques mois.
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1: Le patrouilleur se trouve sur la bande d'arrêt d'urgence de la 39 direction Dijon pour ramasser de nombreux morceaux de pneus de poids lourds au kilomètre 143. C'est après la bifurcation avec l'autoroute A40 pour vous qui êtes dans le secteur de la ville de Bourg-en-Bresse. Même s'il n'y a pas de gêne, le patrouilleur se trouve donc très proche de la chaussée. Ne soyez pas surpris, adaptez bien votre allure et décalez-vous autant que possible sur la gauche pour respecter le corridor de sécurité. On sera de retour à 6h sur Autoroute Info pour un nouveau point trafic. Ce sera après Harry Styles ou encore Big Mountain. Mais tout de suite, on prend la direction de l'Auvergne et du parc Vulcania. Reportage de Curtis Thévenon et de Jean-François Giraud.
2: Des milliers de visiteurs sont accueillis à Vulcania chaque année et cette saison, une nouvelle attraction les attend, surfer sur les coulées de lave d'un volcan hawaïen. Sophie Rognon, la directrice de Vulcania.
3: Expédition Hawaï, c'est une attraction dynamique qui va embarquer les visiteurs dans une expérience un peu folle d'aller surfer sur les coulées de lave du volcan Kilauea qui se trouve à Hawaï. Et donc là, frissons et émotions garanties autour de cette attraction dynamique.
2: Immersion avec Fabrice Filias, responsable scientifique du parc.
4: Des coulées de lave, des fontaines de lave, on va approcher un lac de lave et se laisser emporter dans des tunnels. On sera vraiment au cœur du volcan et c'est ça qui va changer un sujet volcan de surface.
2: Autre particularité de cette attraction, l'aventure débute dès la file d'attente. Le visiteur suit une certaine Lila, une future vulcanologue, Fabrice Filias.
4: Alors dès qu'on sera dans la file d'attente de Expédition Hawaï, déjà on est dans l'ambiance, dans une ambiance volcanique, on est au milieu des fougères arborescentes, on remonte sur les pentes et puis après on va embarquer dans différentes salles, l'atelier des idées brûlantes de Lila qui nous ramène dans les années 80 et d'où est-ce qu'elle prend cette inspiration. Et puis après, son atelier actuel, elle est au cœur du Kilauea, à quelques kilomètres seulement, près des coulées de lave, on entend déjà les grondements, et elle nous présente son rêve à elle, comment elle va faire son premier vaisseau, et après on embarque.
2: Et certains jeunes ont pu tester cette attraction en avant-première. Ils ont fait part de leurs impressions à Curtis Thévenon.
5: Ouais, c'était bien, il y avait pas mal de trucs, des animations pour attendre et ouais, c'était pas mal.
6: Au moment quand on est dans la salle, il y a tout qui claque, tout ça, ça fait genre quoi, ça fait peur, mais finalement ça va. Ça fait la cinquième fois que je le fais en pratiquement 1h30, ça va.
7: 70 km/h au plus vite. Hein.
6: Ouais, c'est ça.
2: Qu'elles soient dynamiques ou plus scientifiques, les attractions du parc Vulcania vous attendent jusqu'au 1er novembre.

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1: Il est 6h, bonne route, bienvenue.
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1: Et pour le moment, un seul incident à vous communiquer, c'est ce ralentissement provoqué volontairement par les services de sécurité dans le secteur de Mâcon. Il y a des nids de poules à réparer. Ça débute à partir de la sortie 29 de Mâcon sur la 6 en direction de Paris entre les kilomètres 391 et 382. Il y a donc du personnel qui intervient sur la chaussée. Adaptez bien votre conduite. Et en ce début de matinée, donc, c'est le seul événement gênant sur votre trajet. À noter, côté météo, pas mal de pluie, notamment du côté de la Bourgogne-Franche-Comté ainsi que dans le Grand Est. Si vous êtes sur la 36 à Mulhouse, il faut, je vous le rappelle, lever le pied. Lorsqu'il pleut sur autoroute, c'est pas plus de 110 km/h. Et les prévisions de Météo France pour tout connaître de la couleur du ciel pour la suite de la journée, ce sera à 6h15. Voyons tout de suite quels sont les titres de l'actualité. Ils sont présentés depuis la rédaction de France Info.
2: Le cas réel à la une ce matin, le gouvernement qui présente son budget pour 2027.
3: Le Premier ministre entend faire 54 milliards d'euros d'économies. Toute une série de mesures sont donc proposées, comme la désindexation de certaines retraites, le gel des APL, la réduction de niches fiscales ou encore la fiscalisation des ruptures conventionnelles. Mais c'est pour demander plus de moyens justement qu'une partie des lycéens se mobilise depuis plusieurs jours. 356 établissements touchés par le mouvement hier. Le préfet de police a annoncé également qu'il saisissait la justice contre le maire France Insoumise de Saint-Denis pour provocation à commettre un délit. Bali Bagayoko s'est rendu devant un lycée de la ville cette semaine et a affirmé que la violence pouvait parfois être légitime. Une amende requise contre Robert Ménard, 7 500 €. Le maire de Béziers a refusé de célébrer un mariage il y a 3 ans. L'homme était sous OQTF, sous obligation de quitter le territoire. La décision sera rendue le 1er décembre prochain. Et puis à la veille d'un match de Ligue des Nations de football pour le Portugal, Cristiano Ronaldo annonce quitter la sélection. La légende du foot de 41 ans était restée sur le banc de touche dimanche lors du précédent match. Il a ensuite zappé plusieurs entraînements. Cristiano Ronaldo dit qu'il dira la vérité sur les raisons de son départ très prochainement.
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1: Retour d'information, trafic dans quelques instants sur Autoroute Info. Avant cela, on repart avec Adèle Castillon. Elle sera de passage le 14 janvier prochain à Dijon.

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1: Si vous êtes en Île-de-France, sachez qu'il n'y a plus de distribution de carburant sur l'aire de service de Jonchée-les-Récompenses. C'est sur l'A5 en direction de Paris au kilomètre 30 et du côté de l'A5A en direction de Paris sur l'aire de Plessis-Picard-Ourdi au kilomètre 6. Il n'est plus possible de recharger sa voiture électrique. Les bornes de recharge sont hors service. On sera de retour à 6h15 pour un tout nouveau point trafic sur Autoroute Info. Avant cela, Starmania ou encore Pink.

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1: Et à 6h15, ça se passe bien sur les axes sur lesquels vous nous recevez, puisqu'il n'y a pas d'événement gênant. Pas d'accident ni de voiture en panne sur les voies de circulation. Le trafic est parfaitement fluide en ce début de matinée pour le premier jour du mois d'octobre. Néanmoins, il y a de très nombreuses zones de chantier avec des voies qui sont neutralisées et parfois même des basculements du sens de circulation. Pensez donc à bien regarder les panneaux lumineux qui jalonnent votre parcours. Ils vous indiquent si vous êtes sur un axe concerné par des travaux. Ici, c'est le cas. Il va falloir modérer votre vitesse.
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1: Et il faut également modérer votre allure en raison de la pluie qui peut vous accompagner du côté du Grand Est, de la Bourgogne-Franche-Comté ou encore en Seine-et-Marne. Si c'est le cas, c'est pas plus de 110 km/h sur autoroute. Et on voit tout de suite avec les prévisions de Corentin Perrault de Météo France comment cela va évoluer pour la suite de la journée.
2: La perturbation active qui concerne le pays déjà ce matin poursuit sa route en se déplaçant d'ouest en est. Soyez prudents, elle apporte cet après-midi des pluies parfois marquées sur le flanc est de l'Hexagone, notamment de l'Alsace-Lorraine à la Franche-Comté, ainsi que sur l'ensemble de l'Auvergne-Rhône-Alpes. Quelques coups de tonnerre peuvent d'ailleurs se faire entendre. L'amélioration s'opère en soirée et début de nuit prochaine, avec le décalage des précipitations vers les frontières de l'est. Sur l'ouest Bourgogne, la région francilienne ainsi qu'en Nouvelle-Aquitaine, le retour au calme se fait déjà ressentir cet après-midi, avec le retour d'un temps sec et un ciel qui s'éclaircit progressivement au fil des heures. Côté mercure, il est dur pour lui de grimper sous les pluies. Le thermomètre plafonne globalement entre 18 et 21 degrés, soit finalement des températures de saison. Comptez au plus chaud de ce jeudi 18 degrés à Langres, 19 degrés à Clermont et Pau, 20 degrés à Dijon, Lyon ou même Annecy, 21 degrés à Paris, Moulins et Grenoble, 22 degrés à Bourges, Bordeaux, au Mont-de-Marsan. Corentin Perrault de Météo France pour Autoroute Info.
1: Dans quelques minutes, on assistera à un contrôle des services des douanes et l'innovation est au rendez-vous afin d'optimiser les contrôles des poids lourds. Vous l'entendrez après la musique avec Ella Langlais.

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1: Il n'y a pas eu d'évolution ces dernières minutes sur les axes sur lesquels vous nous recevez pour le moment. Ça se passe plutôt bien. L'occasion de vous rappeler que demain, Autoroute Info sera en direct de la Saône-et-Loire entre 14h et 16h. En ce début d'automne, on vous proposera une immersion dans ce département de la Bourgogne et on parlera histoire, gastronomie, paysage bucolique ou encore activité sportive. C'est une émission à retrouver entre 14h et 16h. Et c'est également à retrouver sur notre site internet autoroute-info.fr. Partons maintenant dans l'est de la France sur l'autoroute A36 pour assister à un contrôle de poids lourd. Notre journaliste Xavier Ferrand est accompagné d'un agent des douanes.
2: Il est 9h du matin, on est sur une aire de repos de l'autoroute A36. Il y a un poids lourd avec un gigantesque bras. Vous êtes chef divisionnaire des douanes dans la région. Il se passe quoi sur cette aire ce matin?
3: Nous sommes sur l'aire du bois de Frachères, en contrôle avec les motards et la brigade de Besançon et les agents de la brigade SMS de Paris qui viennent installer le camion SMS.
2: C'est le grand camion avec le bras là.
3: Voilà, exactement. Donc les collègues ciblent des camions sur l'autoroute, les rabattent sur l'air.
2: Alors je suis à bord là d'une voiture des douanes. On est sur l'autoroute A36. Gilles, vous venez d'appuyer sur un écran là. J'ai pas le même dans ma voiture à moi. Vous avez fait quoi?
4: J'ai mis le deux tons, j'ai mis les bleus, voilà. J'ai regardé le chauffeur pour lui indiquer de nous suivre. Et j'ai également indiqué, donc sur un panneau défilant, douane, suivez-nous, pour pouvoir le ramener en toute sécurité sur l'aire de contrôle.
5: Un polonais, Golf, Mike, 63, Mike. Il nous fait un Espagne-Kazakhstan. Il transporte des graines de tournesol.
2: Maintenant que le camion a été intercepté, on va monter à bord du camion qui scanne.
6: Bonjour.
2: Bonjour. Il y a deux agents à bord du camion là qui va scanner le poids lourd.
6: On a une en direct, on a le scan du véhicule qui est sous le bras et l'ordinateur va commencer à nous renvoyer l'image. Et en fonction de cette image, c'est un peu comme un bagage X à l'aéroport. On va pouvoir travailler dessus en fonction de la densité, l'organique, le matériel, etc., etc. C'est du tabac, par exemple, c'est souvent des cartouches, des choses comme ça. Donc à ce moment-là, on aura vraiment la forme des cartouches de cigarettes. Si on tombe sur de la résine de cannabis, par exemple, elle sera beaucoup plus dense que de l'herbe. Donc on verra des parties sombres.
2: Merci beaucoup, messieurs. Voilà, on est ressorti du camion et on va les laisser travailler tout au long de cette journée, donc pour une quarantaine de poids lourds qui seront contrôlés sur cette route entre l'Espagne et l'Allemagne.

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1: Il est 6h30, bienvenue sur Autoroute Info et on commence ce point trafic avec un poids lourd qui nous a été signalé en panne aux environs du kilomètre 183 de l'autoroute A5, direction Paris. Il se trouve sur la bande d'arrêt d'urgence après la sortie 23 de Châtillon-sur-Seine. Pas de gêne, mais du monde en bordure des voies. Il faut donc bien respecter le corridor de sécurité. Toujours sur l'autoroute A5 en direction de Paris, sachez que pour cause de travaux, les bretelles d'entrée et de sortie du diffuseur 24 de Chaumont sont fermées. Pour rejoindre cette ville de Haute-Marne, il faut privilégier les sorties 7 ou 8 de l'autoroute A31. Voyons tout de suite quels sont les titres de l'actualité. Ils sont présentés depuis la rédaction de France Info.
2: Bonjour. L'info en une minute avec à la une ce matin le mouvement lycéen qui s'étend en France.
3: C'est ce qu'affirme le ministre de l'Intérieur. 10% des établissements touchés, les élèves mobilisés dénoncent les conditions dans lesquelles ils doivent étudier. Laurent Nunez a aussi appelé les forces de l'ordre à un usage de la force strictement proportionné. 3 enquêtes de l'IGPN ont été ouvertes. À Tours, notamment, un lycéen a été blessé à la tête et hospitalisé. Selon le procureur, les lésions sont compatibles avec un tir de LBD. Retour progressif à la normale dans le sud de la France. Plus aucun département en vigilance orange pour les pluies inondations. Les écoles du Gard et de l'Hérault vont pouvoir rouvrir aujourd'hui. Plusieurs changements en ce 1er octobre. Les prix repères du gaz augmentent de 6,3%. Les franchises médicales augmentent également. Mais les cups et les culottes menstruelles pour les moins de 26 ans et les plus précaires peuvent être remboursées désormais en pharmacie. Et puis c'est une nouvelle année catastrophique pour les glaciers suisses. Selon une toute dernière étude, ils ont rétréci de 5% cette année, de 20% en 5 ans, la faute aux canicules à répétition et au manque de neige.
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1: Dans les prochaines minutes, on ira du côté de la ville de Langres, dans le département de la Haute-Marne. Mais avant cela, on écoute le tout nouveau titre d'Indochine.

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1: Si vous êtes sur l'autoroute A5 en direction de Paris, sachez qu'il n'y a plus de distribution de carburant sur l'aire de service des Jonchers les Récompenses. Et sur l'A5A en direction de Paris, cette fois-ci, les bornes de recharge électrique sont hors service. C'est sur l'aire de Plessis-Picard-Ourdi, au kilomètre 6 de l'autoroute A5A. L'information trafic reviendra à 6h45 sur Autoroute Info. On reparlera de ce poids lourd en attente de dépannage sur la bande d'arrêt d'urgence de l'A5. Avant cela, c'est James Arthur pour vous accompagner.

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1: Et à 6h45, l'information trafic, c'est ce poids lourd en panne sur la bande d'arrêt d'urgence de l'autoroute A5 en direction de Paris. Kilomètre 183, c'est après la sortie 23 de Châtillon-sur-Seine. Il n'y a pas de gêne, mais un petit peu de monde en bordure des voies. Respectez donc bien le corridor de sécurité. Et c'est au moment où je vous parle, le seul événement sur votre trajet. En ce qui concerne la circulation, elle se charge de plus en plus, notamment en région lyonnaise, avec l'apparition des premiers coups de frein tout au bout de l'autoroute A42 direction Lyon-Centre, après le parc de Miribel-Jonage. Et en Île-de-France, là aussi, ça se charge de plus en plus sur les tout derniers kilomètres de la 6 en direction de la capitale. Temps de parcours augmenté d'une vingtaine de minutes environ pour faire le trajet entre Évry et les portes d'Italie et d'Orléans. Côté travaux, ils entraînent la fermeture de la bretelle d'entrée et de la bretelle de sortie 24 de Chaumont. Pour vous qui êtes sur la 5 en direction de Paris, pour rejoindre la ville de Chaumont, il faut donc privilégier la sortie 7 ou 8 de l'autoroute A31.
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1: Et on restera en Haute-Marne dans les prochaines minutes avec un reportage sur les lacs de ce département. Ce sera après Teddy Swims.

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1: L'information trafic reviendra à 7h sur Autoroute Info. Ce sera le début du 7-9 en compagnie d'Élise Valade. On reparlera des bouchons que vous rencontrez comme tous les matins de la semaine du côté de Lyon ou encore de Paris. On évoquera aussi ce poids lourd en panne en bordure des voies de l'autoroute A5. Ce sera après Tom Walker ou encore les Blues Brothers. Et tout de suite, on part faire du kitesurf ou encore de la planche à voile autour de Langres, en Haute-Marne, direction le Pays des Lacs avec Hugo Amiot.
2: Et avant de partir en balade, petit rappel historique de la création de ces quatre lacs avec Tristan Voilquin, guide à l'agence d'attractivité de la Haute-Marne.
3: Ces quatre lacs, ils ont été créés à la fin du 19e avec pour objectif d'alimenter le canal entre Champagne et Bourgogne. C'est un canal qui relie deux rivières importantes, la Marne et la Saône. C'est une période où les autoroutes n'existent pas. Donc on utilise ces cours d'eau pour transporter des marchandises, les lignes de chemin de fer en concurrence également. Les autoroutes, à ce moment-là, c'est les rivières et les fleuves ou les lignes de chemin de fer.
2: Avec un riche patrimoine historique, la ville de Langres est connue pour ses remparts. Le chemin de ronde fait le tour de la vieille ville. On peut d'ailleurs y admirer l'un des quatre lacs. Tristan Voilquin.
3: Ce qu'on voit depuis le rempart, c'est une vallée en fait qui a été noyée par cette étendue d'eau. Le lac de la Liesse, c'est le plus gros lac des quatre. Il a une contenance de 16 millions de mètres cubes pour une surface de 270 hectares. Et d'ailleurs, au moment de la construction de ce lac de la Liesse, c'est le plus grand lac artificiel de France.
2: Le lac de la Liesse propose de nombreuses activités sport et découvertes, tout comme le lac de la Vingeanne. J'ai rencontré Stéphane Coqueville, responsable de la base nautique du lac.
4: On va dire que le lac de la Vingeanne est un lac qui est bien exposé au vent. On peut le voir aujourd'hui, ça souffle bien, car il est rond, il n'est pas encaissé par des collines. Donc on va dire, pour tout ce qui est sport, voile, wing foil, planche à voile, c'est vraiment idéal. La base nautique propose des activités, bien sûr, sur l'eau, tout ce qui est e-foil, c'est un surf électrique sur foil, planche à voile, catamaran, canoë, paddle, donc des activités classiques de base nautique. Et on a aussi de l'activité terrestre avec du VTT et VTTAE, où on a soit en formule accompagnée, soit en location.
2: Et l'on n'oublie pas le lac de la Mouche et le lac de Charme qui proposent des balades pour admirer la nature.

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1: Avec des obstacles dans l'Ain entre Bourg-en-Bresse et Mâcon au kilomètre 187 de l'autoroute A40 direction Genève et Chamonix. C'est après la sortie numéro 3 de Pont-de-Vel.

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1: Bonjour, bienvenue. Nous sommes le jeudi 1er octobre. Il est 7h.
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1: Et ce matin, je suis en compagnie de Jérémy Esclavard pour l'actualité trafic. Bonjour Jérémy.
2: Bonjour Élise.
1: On va parler dans quelques instants des bouchons habituels de début de journée, un trafic quotidien en Île-de-France et région lyonnaise. Mais avant cela, on va faire un détour dans le département de l'Ain pour parler d'un obstacle.
2: Il s'agit de morceaux de pneus sur l'A40, direction Genève et Chamonix, kilomètre 186. C'est entre Mâcon et Bourg-en-Bresse, après la sortie 3 de Pont-de-Velle.
1: Et un début de journée bien souvent sous la pluie hein, pour les conducteurs qui sont dans les régions de l'Est de la France. La météo qui change, hein, on reviendra d'ailleurs sur la météo au fil du prochain quart d'heure sur Autoroute Info. Mais tout de suite, on va parler de la circulation d'heure de pointe en Île-de-France. Il y a du monde.
2: C'est le cas tout au bout de l'autoroute A6 en direction de la capitale. Il faut compter sur un temps de parcours de 50 minutes pour faire le trajet entre Évry et les portes d'Italie et d'Orléans. C'est 20 minutes de plus qu'en temps normal.
1: Et pour les conducteurs qui sont du côté de la région lyonnaise, comment ça se passe ?
2: Eh bien là aussi, c'est assez chargé comme toutes les matinées de la semaine. C'est le cas sur la 42 direction Lyon-Centre à partir du parc de Miribel-Jonage, 2 à 3 km de bouchon. Et c'est de plus en plus chargé aussi sur la 46 direction Marseille après la sortie numéro 3 de Villars-les-Dombes.
1: L'actualité trafic pour les conducteurs qui nous écoutent, ça peut être aussi tout simplement de passer à hauteur d'un véhicule en dépannage. On va faire un gros plan d'ailleurs sur un véhicule en particulier. On va aller du côté du département de l'Aube.
2: Et c'est un poids lourd qui est en cours de dépannage sur la bande d'arrêt d'urgence de l'A5 direction Paris, kilomètre 183 après la sortie 23 de Châtillon-sur-Seine.
1: Il faut évidemment penser au corridor de sécurité, hein, même si ça se passe sur la bande d'arrêt d'urgence. C'est dans le code de la route. Il faut serrer un petit peu sur la gauche de la chaussée pour laisser un intervalle entre la circulation et l'intervention en cours. 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Et puis tout de suite, ce sont les titres de France Info.
3: Maureen Suignard est à la une, le premier ministre israélien qui s'affiche aux côtés des rescapés du vol Dubaï-Tel Aviv.
4: Benjamin Netanyahou dénonce une tentative d'attaque. Il accuse le copilote de l'avion d'avoir poignardé le commandant de bord pour provoquer un crash. Le copilote a réussi à sortir. Le pilote a été maîtrisé. Les 174 passagers, majoritairement israéliens, sont tous sains et saufs. L'objectif est de faire 54 milliards d'euros d'économie. Le gouvernement présente ce matin sa copie pour le budget 2027. Pas de hausse d'impôts généralisée, mais un budget global de l'État gelé. L'exécutif entend aussi mettre les retraités à contribution. Ce budget présenté à quelques mois de la présidentielle doit encore être adopté par une Assemblée nationale sans majorité. 625 personnes ont été interpellées hier lors d'opérations de blocage de lycées. Le ministre de l'Intérieur parle d'une extension du mouvement et il pourrait être rejoint par une partie des étudiants. Aujourd'hui, les élèves dénoncent le manque de moyens et des professeurs absents. Par ailleurs, la police des polices a été saisie pour 3 affaires où des lycéens ont été blessés. Et puis attention au risque de baïnes sur le littoral aquitain. Aujourd'hui et demain, le risque est maximal, prévient la préfecture. Ce courant peut emporter très rapidement les baigneurs vers le large.
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1: La musique, bien sûr, pour vous accompagner. Et puis, les reportages d'Autoroute Info dans quelques minutes nous vous rappellerons pourquoi il est important de recharger la batterie de son véhicule électrique à 80% et pas complètement si vous circulez sur autoroute. Ce sera après un petit peu de nostalgie, déjà, pour la dernière Coupe du Monde de football. C'était l'hymne de cette dernière Coupe du Monde, chantée par Shakira et Burna Boy.

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4: Peut-être êtes-vous en ce moment sur l'autoroute A6 du côté de Mâcon, en Saône-et-Loire. Je rappelle au passage qu'il y a d'importants travaux près de Mâcon, sur près de 10 km, un nombre de voies réduit. Et en plus, pour les conducteurs qui vont continuer sur l'autoroute A40, Jérémy Esclavard, il y a un obstacle sur la chaussée.
5: Des morceaux de pneus au kilomètre 186 en direction de Genève et de Chamonix. C'est après la sortie numéro 3 de Pont-de-Velle. Le patrouilleur est en route pour les ramasser.
4: Pour ceux qui roulent en véhicule électrique, afin d'éviter les longues files d'attente les jours de fort trafic, pour la charge d'un véhicule électrique, pensez au trip planner ou planificateur de trajet en français. À ne pas faire le plein au complet, tout simplement. Le point sur ses conseils avec Adeline Després.
6: Qui veut voyager loin ménage sa monture, vous connaissez l'adage. En ce qui concerne les véhicules électriques, c'est exactement la même chose lorsque l'on fait de grands trajets sur autoroute. Jérôme Micheron, directeur du produit pour Peugeot.
7: Grâce à un trip planner bien programmé, son parcours, le véhicule va s'adapter. Et ensuite, pas la peine de recharger jusqu'à 100%. On recharge à 80%. En plus, les trip planners s'ajustent en fonction de l'utilisation de la voiture et de la fréquentation des bornes. Et puis 80%, c'est une bonne recharge.
6: Maxime Fontanier est journaliste spécialisé dans les véhicules électriques. Il explique l'intérêt de cette recharge à 80%.
8: Pourquoi ? Parce qu'en fait, les 20 derniers pourcents mettront autant de temps que le 10-80%. C'est comme une bouteille d'eau, en fait. On met le robinet à fond au début, mais si on veut remplir, il faut réduire le débit. Au-delà de 80%, on perd du temps et on en fait perdre aux autres, surtout. En plus, c'est pas bon pour la batterie.
6: Mieux vaut donc s'arrêter plus fréquemment, mais moins longtemps. En véhicule électrique, il faut profiter de chaque pause, même de 5 minutes, pour recharger.
4: L'actualité trafic de retour sur Autoroute Info, c'est dans moins de 5 minutes. Et tout de suite, une chanson qu'on a entendue pendant 10 ans, au moins pendant 10 ans, dans des millions de salons à travers le monde. C'était le générique de la série culte des années 90-2000, Friends. C'est Rob Bruns sur Autoroute Info.

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1: Et on retrouve tout de suite Jérémy Esclavard pour parler circulation près des grandes villes, Paris, Lyon. Avec l'heure de pointe, il y a des bouchons. Et puis pour parler aussi d'obstacles toujours signalés près de Mâcon.
2: Il s'agit de morceaux de pneus Elise en direction de Genève et de Chamonix sur l'A40, kilomètre 186. C'est après la sortie 3 de Pont-de-Velle.
1: Et du côté des grandes villes, je le disais, beaucoup de monde sur la route du travail. On va commencer par le bassin parisien.
2: Avec des bouchons au bout de la 6 en direction de Paris, il faut compter sur 20 minutes de temps de parcours supplémentaire pour faire le trajet entre Évry et les portes d'Italie et d'Orléans. Et à l'est de la capitale, là aussi un bouchon s'est formé ces dernières minutes dans la bretelle de jonction entre l'autoroute A5A et la Nationale 104 en direction d'Évry, Corbeil-Essonne.
1: Alors il y a les conducteurs qui sont habitués à ces bouchons du matin près de Paris, près de Lyon. Et puis les conducteurs qui vont découvrir peut-être ces ralentissements quotidien. On va aller du côté de Lyon. Il y a pas mal de bouchons pour ceux qui vont en agglomération lyonnaise ou qui vont dépasser Lyon.
2: C'est le cas tout au bout de la métropole 6 avant le tunnel de Fourvière. 1 à 2 km de bouchons. Et à l'est de Lyon, là aussi il y a des perturbations après la sortie 3 de Villars-les-Dombes sur la 46 direction Marseille, ainsi que sur les 2 à 3 derniers kilomètres de la 42 direction Lyon-Centre. Il faudrait compter sur une dizaine de minutes environ avant de pouvoir franchir ce bouchon.
1: Une alerte a été donnée il y a moins de 10 minutes concernant un camion arrêté. Là, on va du côté du département du Loiret.
2: Sur la 77 en direction de Paris, ce poids lourd se trouve sur la bande d'arrêt d'urgence au kilomètre 12. C'est après la sortie 18 de Montargis et après la bifurcation avec la 19.
1: Et l'actualité de la route, ça peut être tout simplement aussi de passer les différentes zones de travaux. D'ailleurs, vous entendez parfois parler sur cette antenne de basculement de circulation. Savez-vous de quoi il s'agit ? Vous le saurez au cours du prochain reportage qui arrive. Ce sera après la musique.
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1: Premier jour du mois d'octobre, le temps change avec de la pluie. Alors, des averses pour les conducteurs qui sont en ce moment sur les autoroutes du centre et de l'est du pays, notamment l'autoroute A6, l'axe Paris-Lyon, ou encore l'A36, la traversée de la Franche-Comté et de l'Alsace, d'après les cartes satellites en temps réel. Les prévisions complètes de Météo France pour aujourd'hui, c'est avec Corentin Perrault.
3: La perturbation active qui concerne le pays déjà ce matin poursuit sa route en se déplaçant d'ouest en est. Soyez prudents, elle apporte cet après-midi des pluies parfois marquées sur le flanc est de l'Hexagone, notamment de l'Alsace-Lorraine à la Franche-Comté, ainsi que sur l'ensemble de l'Auvergne-Rhône-Alpes. Quelques coups de tonnerre peuvent d'ailleurs se faire entendre. L'amélioration s'opère en soirée et début de nuit prochaine, avec le décalage des précipitations vers les frontières de l'est. Sur l'ouest Bourgogne, la région francilienne ainsi qu'en Nouvelle-Aquitaine, le retour au calme se fait déjà ressentir cet après-midi, avec le retour d'un temps sec et un ciel qui s'éclaircit progressivement au fil des heures. Côté Mercure, il est dur pour lui de grimper sous les pluies. Le thermomètre plafonne globalement entre 18 et 21 degrés, soit finalement des températures de saison. Comptez au plus chaud de ce jeudi 18 degrés à Langres, 19 degrés à Clermont et Pau, 20 degrés à Dijon, Lyon ou même Annecy, 21 degrés à Paris, Moulins et Grenoble, 22 degrés à Bourges, Bordeaux, au Mont-de-Marsan. Corentin Perrault de Météo France pour Autoroute Info.
1: Et Autoroute Info, c'est aussi la playlist de votre route avec ce nouveau titre dévoilé après le succès de Mélodrama et son trophée aux Victoires de la Musique. Il est en tournée dans toute la France. Une date à Lyon le 4 décembre prochain à la Tony Garnier. C'est This Is dans la playlist Autoroute Info pour vous accompagner sur les prochains kilomètres.

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1: Bon début de journée à l'écoute de nos programmes. Côté circulation, un trafic qui s'écoule bien en général sur les axes en transit. Et puis les passages de Paris et de Lyon encombrés comme tous les matins. Un rappel, Jérémy Esclavard, pour les conducteurs qui sont près de Mâcon, il y a toujours un obstacle signalé sur une autoroute.
2: C'est en direction de Chamonix sur la 40. Il y a pas mal de morceaux de pneus au kilomètre 186, des morceaux de pneus de poids lourds après la sortie numéro 3 de Pont-de-Velle.
1: Et d'ailleurs, du côté de Mâcon, il y a des travaux importants. Les travaux, on en parle tout de suite sur Autoroute Info. Vous entendez parfois parler de basculement de circulation sur certaines antennes sans forcément savoir ce que cela signifie. On a joint Jean-Emmanuel Garel des autoroutes APRR pour qu'il nous explique de quoi il s'agit.
3: Un basculement, c'est qu'on vient dévier la circulation d'un sens de circulation. Par exemple, les clients qui circulent dans le sens Paris-Lyon vont traverser, on va dire, ce qu'on appelle le terre-plein central. Donc on ouvre les glissières de sécurité, on crée un passage, on pose un balisage dans l'autre sens de circulation, soit avec des cônes, soit avec des murs lourds. Dans le sens opposé au sens en travaux, on a une circulation, on va dire, en bidirectionnelle. Et puis, quelques kilomètres plus loin, les clients se rabattent à nouveau sur leur sens de circulation normal, et ce qui nous permet de libérer toute une zone sans aucune circulation de clients et de mettre en sécurité les équipes qui travaillent sur ces chantiers, et puis qui permet aussi de travailler beaucoup plus rapidement puisque l'entreprise dispose à ce moment-là de l'entièreté des voies de circulation, donc on peut se permettre de déposer l'ensemble des équipements et de travailler en sécurité et avec beaucoup plus de qualité sur nos travaux.
1: Bien entendu, à l'approche et à la traversée d'un basculement de circulation, il faut respecter les vitesses indiquées par les panneaux de signalisation. On va maintenant plonger au cœur des années 80, 1987. On en était encore à la sortie du tout nouveau Windows 2. Et à la radio, sur la bande FM, on écoutait ce titre de Michael Jackson.

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1: Et en ce tout début de journée, beaucoup de circulation à Paris, à Lyon, on en parle dans un instant. Mais d'abord, Jérémy Esclavard, on va parler d'un patrouilleur qui intervient en ce moment près de Mâcon.
2: Il se trouve sur la bande d'arrêt d'urgence de l'A40, direction Genève et Chamonix. Il ramasse de très nombreux morceaux de pneus de poids lourds au kilomètre 186. Même s'il n'y a pas de gêne, ce patrouilleur est très proche de la voie de droite. C'est après la sortie 3, pont de Vel.
1: Par ailleurs, pas d'autres interventions particulières à signaler. Parfois des véhicules en cours de dépannage. Et puis, je le disais, de la circulation près des grandes villes. On va commencer par le bassin parisien, Jérémy.
2: Avec des bouchons à l'est de Paris, comme tous les matins de la semaine à la même heure, dans la bretelle de jonction entre l'autoroute A5A et la Nationale 104 en direction d'Evry, Corbeil et Essonne. Et pour faire les 30 derniers kilomètres de la 6 en direction de Paris, il faut compter sur un temps de parcours augmenté de 20 à 30 minutes.
1: De la circulation aussi pour les conducteurs qui sont en région lyonnaise.
2: Avec des bouchons, tout d'abord à l'est de Lyon, sur la 46 direction Marseille, après la sortie 3 pour Villars-les-Dombes. Bouchons aussi sur les 3 à 4 derniers kilomètres de la 42 direction Lyon-Centre. Et avant de pouvoir franchir le tunnel de Fourvière, on parle de 4 kilomètres de trafic perturbé.
1: Une information trafic de dernière minute sur Autoroute Info qui vient de nous parvenir. Alors, il s'agirait d'un accident du côté du département de la Haute-Marne, c'est dans le Grand Est.
2: Sur la 31, direction Bonnet-Lyon, kilomètre 114 du côté de Langres, au niveau de la bifurcation avec l'autoroute A5. Je ne sais pas encore combien de véhicules sont impliqués dans cet accident et il pourrait y avoir peut-être la présence de débris sur la chaussée.
1: Alors, c'est une toute première alerte, hein. Une localisation. Évidemment, les services autoroutiers se rendent sur place. L'actualité trafic de retour, c'est dans moins de 5 minutes et tout de suite les titres de France Info.
3: Une Suignard est à la une ce matin. Le maire de Saint-Denis, donc on vient de l'entendre, qui se défend sur France Info.
4: Je maintiens mes propos, ce sont les propos justes d'un maire qui ne souhaite pas que l'on rentre dans une logique d'escalade, affirme Bali Bagayoko. Je n'encourage pas la violence, dit-il, alors que cette semaine il avait affirmé que la violence pouvait parfois être légitime dans le contexte du mouvement lycéen pour plus de moyens. Le préfet de police a saisi la justice hier pour provocation à commettre un délit. Un dossier sur la table du Conseil des ministres ce matin, la présentation du budget 2027, l'exécutif entend faire 54 milliards d'euros d'économies, surtout sur les dépenses. L'exécution d'une femme échoue dans l'état du Tennessee aux États-Unis. Elle est en ce moment soignée à l'hôpital. La condamnée Krista Pike avait été condamnée il y a 30 ans à la peine de mort dans une affaire de meurtre. Elle devait être la première femme exécutée en plus de 200 ans dans cet état du Sud.
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1: Et votre route qui continue avec un trio originaire de Los Angeles dans la playlist Autoroute Info, c'est Temper City.

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4: Nouvelle information trafic sur Autoroute Info. Un accident qui s'est produit sous la pluie, hein, visiblement. C'est sur l'autoroute A40, Genève, en direction de Genève et Chamonix, Jérémy.
5: Au kilomètre 134, sur la voie la plus à gauche, un poids lourd et deux voitures sont immobilisées. C'est après la bifurcation avec l'autoroute A42. Peut-être également la présence de débris sur la voie de droite. C'est assez dangereux car, comme vous l'avez dit, il y a pas mal de pluie et la chaussée est complète. Détrempé et dans l'autre sens de circulation, quasiment au même niveau. Une voiture est elle aussi accidentée et cette fois-ci elle se trouve sur la voie spéciale véhicule lent.
4: Et puis vous avez plus d'informations à propos de l'accident qui s'est produit dans le Grand Est du côté de Langres.
5: Sur la 31 en direction de Lyon, un camion se trouve dans l'accotement. Le patrouilleur est arrivé en protection. Il n'y a pas de gêne à la circulation mais dans les prochaines minutes, il va y avoir beaucoup de monde à proximité de la chaussée.
4: C'est l'heure du reportage. Le marché des voitures d'occasion n'a jamais été aussi florissant et forcément les arnaques sont légion. Xavier Ferrand vous propose quelques conseils pour limiter les risques.
6: Pour commencer, il faut toujours avoir en tête que l'affaire du siècle est quand même souvent une affaire d'arnaque. Ensuite, le premier réflexe, lorsque vous avez trouvé la perle rare, c'est de demander à votre interlocuteur le rapport Istovec. Seul le propriétaire du véhicule en question peut en faire la demande via istovec.gouv.fr. Ce rapport officiel, gratuit, propose l'historique du véhicule, comme les contrôles techniques, le certificat de non-gage ou encore les amendes en attente de paiement. Si le vendeur refuse de vous le fournir, passez à autre chose. Cela vaut aussi d'ailleurs pour les services d'authentification utilisés sur les sites d'annonces si le vendeur ne l'a pas activé. Et vous n'oublierez pas de bien vérifier le carnet d'entretien et les factures qui vont avec. Cela vous permettra aussi de vérifier si le kilométrage affiché sur le compteur est cohérent.
4: Et bien évidemment, il est important aussi de pouvoir essayer le véhicule avant de finaliser l'achat en se faisant accompagner, si nécessaire, d'une personne compétente capable de déceler d'éventuels problèmes. Les années 80 à l'honneur ce matin dans la playlist Autoroute Info avec tout de suite ce titre des Foreigners.

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1: Plusieurs interventions en cours, des bouchons en Île-de-France et région lyonnaise. Mais d'abord, on va faire un gros plan sur l'autoroute A40 avec une zone d'accident dans le département de l'Ain, Jérémy Esclavard.
2: Et tous les ingrédients sont réunis pour qu'il y ait un suraccident, Élise, car la chaussée est complètement détrempée. Beaucoup de pluie qui tombe actuellement dans le secteur d'Oyonnax et sur l'A40. Quel que soit le sens de circulation, des accidents avec de la gêne se sont produits. On commence avec la direction de Genève et de Chamonix. Une voiture se trouve sur la voie la plus à gauche après la bifurcation avec l'autoroute A42. Cela entraîne de forts coups de frein de temps à autre. Il faut donc être particulièrement attentif. Et dans l'autre sens, c'est une voiture qui est accidentée, exactement au même endroit, kilomètre 144. Cette fois-ci, c'est après la sortie 8 pour Hauteville. Elle se trouve sur la voie spéciale véhicule lent. Et au niveau de cette zone d'accident, plusieurs piétons se trouve soit en bordure de chaussée, soit derrière les glissières de sécurité.
1: Et l'alerte étant donnée depuis moins de 10 minutes, pour l'instant, la zone n'est pas encore sécurisée. Un accident qui s'est produit cette fois du côté de la Haute-Marne, alors beaucoup moins de gêne pour la circulation.
2: Puisque le camion accidenté se trouve dans l'accotement, le patrouilleur est quant à lui arrivé en protection sur la bande d'arrêt d'urgence. Sur la 31, direction Lyon, kilomètre 114, c'est dans le secteur de Langres, au niveau de la bifurcation avec l'autoroute A5.
1: De la circulation en Île-de-France et région lyonnaise, rien d'inhabituel, on est en pleine heure de pointe avec des bouchons pour les conducteurs qui arrivent à Paris.
2: C'est le cas tout au bout de l'autoroute A6 à partir d'Évry. Temps de parcours augmenté d'une trentaine de minutes environ pour faire le trajet jusqu'aux portes d'Italie et d'Orléans. Et à l'est de la capitale, là aussi bouchon tout à fait habituel dans la bretelle de jonction entre l'autoroute A5A et la Nationale 104 en direction d'Évry-Corbeil-Essonne.
1: Et les conducteurs qui vont passer par Lyon vont avoir aussi des bouchons et devront patienter quelques minutes.
2: C'est le cas tout au bout de l'autoroute A42 direction Lyon-Centre à partir du parc de Miribel-Jonage. 3-4 km de bouchons. Bouchons également après la sortie 3 de Villars-les-Dombes sur la 46 en direction de Marseille, ainsi que sur les 3 derniers kilomètres de la métropole 6 avant le tunnel de Fourvière. Il faut compter sur un quart d'heure environ avant de pouvoir traverser la zone.
1: Et le temps de parler de ces bouchons, une nouvelle information de trafic est parvenue sur nos écrans de contrôle. Nouvelle information de trafic sur l'autoroute A36, cette fois l'axe Mulhouse-Beaune.
2: Il s'agit d'obstacles au kilomètre 44 après la sortie numéro 11 pour Del de Léman-Héricourt à l'approche du secteur de Montbéliard.
1: Des travaux importants, il y en a en ce moment sur les autoroutes APRR, avec entre autres dans le Grand Est, sur la 5 en direction de Paris, les entrées et les sorties fermées à Chaumont numéro 24 jusqu'à demain. Déviation pour les poids lourds par la sortie 8 de Bourbonne-les-Bains sur la 31 et pour tous les véhicules, poids lourds et véhicules légers, par la sortie 7 de Langres.
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1: On en a parlé il y a quelques instants de la pluie. Alors, pas seulement dans le département de l'Ain, un peu partout sur le centre et l'est du pays, des averses plus ou moins fortes, parfois des chaussées détrempées. Il faut penser à augmenter les distances de sécurité avec le véhicule qui se trouve devant pour éviter d'être surpris si jamais il y a un freinage brusque. Les prévisions de Météo France pour la suite de cette journée, et c'est avec Corentin Perrault.
3: La perturbation active qui concerne le pays déjà ce matin poursuit sa route en se déplaçant d'ouest en est. Soyez prudents, elle apporte cet après-midi des pluies parfois marquées sur le flanc est de l'Hexagone, notamment de l'Alsace-Lorraine à la Franche-Comté, ainsi que sur l'ensemble de l'Auvergne-Rhône-Alpes. Quelques coups de tonnerre peuvent d'ailleurs se faire entendre. L'amélioration s'opère en soirée et début de nuit prochaine, avec le décalage des précipitations vers les frontières de l'Est. Sur l'ouest Bourgogne, la région francilienne ainsi qu'en Nouvelle-Aquitaine, le retour au calme se fait déjà ressentir cet après-midi, avec le retour d'un temps sec et un ciel qui s'éclaircit progressivement au fil des heures. Côté Mercure, il est dur pour lui de grimper sous les pluies. Le thermomètre plafonne globalement entre 18 et 21 degrés, soit finalement des températures de saison. Comptez au plus chaud de ce jeudi 18 degrés à Langres, 19 degrés à Clermont et Pau, 20 degrés à Dijon, Lyon ou même Annecy, 21 degrés à Paris, Moulins et Grenoble, 22 degrés à Bourges, Bordeaux au Mont-de-Marsan. Corentin Perrault de Météo France pour Autoroute Info.
1: Et la musique pour vous accompagner sur votre route ce matin, des coups de cœur d'Autoroute Info, c'est Manon Lisa.
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9: Et tout de suite avec Jérémy Esclavard, on va faire le point sur deux accidents qui se sont produits au même endroit sur l'autoroute A40, pas très loin d'Oyonnax.
10: Sur la 40 direction Paris, tout d'abord, une voiture est immobilisée sur la voie spéciale véhicule lent au kilomètre 134. C'est après la sortie numéro 8 pour Hauteville. Et dans l'autre sens, au même niveau, kilomètre 134 également, direction Genève et Chamonix, une voiture est arrêtée sur la voie la plus à gauche après la bifurcation avec la 42. Il pleut, les automobilistes voient cette voiture un petit peu au dernier moment. La route est particulièrement glissante. Il faut donc être particulièrement vigilant. Et cela entraîne des ralentissements ponctuellement.
9: Et la zone n'est pas encore sécurisée. Hein. Les équipes d'intervention sont encore en route. L'alerte a été donnée il y a moins d'un quart d'heure. L'actualité trafic de retour à 8h. Et tout de suite, une publicité qu'on connaît bien, une musique qu'on connaît bien grâce à la publicité, entre autres, hein, celle du Renault Captur en 2017, celle de l'Apple iPod en 2003. C'est ce titre de Jet.

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1: Nous sommes ensemble pour faire la route ce matin. Il est 8h.
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1: On va revenir sur l'intervention qui se met en place sur l'autoroute A40 après un accident dans chaque sens du côté d'Oyonnax. Mais d'abord, une information trafic qui nous parvient à l'instant, Jérémy Esclavard. Un accident, et là on va du côté du Rhône sur l'autoroute A6.
2: Accident qui s'est produit au niveau du péage de Belleville. Pour ceux qui quittent l'A6 par la sortie numéro 30, sur la voie la plus à gauche, un poids lourd et une voiture sont accidentés. Il faut donc se déporter sur les deux autres voies de péage disponibles.
1: Alerte donnée à l'instant, les services d'intervention ne sont pas encore sur place. En revanche, l'intervention se met en place près d'Oyonnax. Un accident dans chaque sens sur l'autoroute A40 en ce moment.
2: Et dans les deux sens de circulation, les services de sécurité sont arrivés il y a quelques instants. Tout d'abord, en direction de Chamonix et de Genève, le patrouilleur a neutralisé la voie la plus à gauche au kilomètre 134. C'est après la bifurcation avec l'autoroute A42. Il y a une voiture accidentée et dans l'autre sens, le patrouilleur a neutralisé la voie spéciale véhicule lent, toujours au kilomètre 134. Cette fois-ci, c'est en direction de Mâcon et de Paris, après la sortie numéro 8 pour Hauteville.
1: Et on aperçoit ce secteur avec les retours caméras en studio. Il pleut abondamment. Il ne faudra pas se laisser surprendre par ces voies réduites en raison donc d'un accident dans chaque sens sur l'axe Mâcon-Genève-Chamonix. On va aller maintenant dans le Grand Est. Accident aussi, et c'est près de Langres, en Haute-Marne.
2: Sur la 31, direction Lyon, au kilomètre 114, un camion est accidenté, il se trouve dans l'accotement. Cette fois-ci, le patrouilleur a neutralisé la bande d'arrêt d'urgence. Pas de gêne, mais du monde en pleine intervention à proximité de la chaussée. C'est au niveau de la bifurcation avec l'autoroute A5.
1: On va parler dans un instant du trafic pendulaire en Île-de-France et région lyonnaise, mais avant cela, un détour sur l'autoroute A36 avec un obstacle qui reste signalé en direction de Beaune.
2: Un poids lourd qui perd une partie de son chargement au kilomètre 44 après la sortie 11 pour Delle-de-Lémont. Héricourt.
1: En Ile-de-France, beaucoup de monde sur la route du travail et des bouchons à prévoir pour ceux qui rejoignent Paris par la 6 ou par la 5.
2: Par la 5, un bouchon d'un kilomètre environ dans la bretelle de jonction entre l'autoroute A5A et la Nationale 104 en direction d'Évry-Corbeil-Essonne. Et tout au bout de la 6, on parle d'un temps de parcours augmenté de 30 minutes pour faire le trajet entre Évry et les portes d'Italie et d'Orléans tout au bout de l'autoroute A6.
1: Trafic pendulaire en région lyonnaise, bouchons en vue.
2: Bouchon au passage du tunnel de Fourvière tout au bout de la métropole 6. 4 à 5 km et une vingtaine de minutes nécessaires avant de pouvoir franchir l'ouvrage. Et bouchon aussi sur la 46 direction Marseille après la sortie 3 de Villars-les-Dombes, ainsi que sur les 4 à 5 derniers kilomètres de la 42 à partir du parc de Miribel-Jonage.
1: Quelques instants, on vous proposera de faire le plein d'idées de sortie pour le week-end qui arrive. Mais tout de suite, ce sont les titres de France Info.
3: Cuignard avec à la une trois enquêtes ouvertes par la police des polices.
4: Pour des soupçons de violence policière, trois élèves ont été blessés lors d'opérations de blocage de lycée. À Sevran, en Seine-Saint-Denis, à Tours, en Indre-et-Loire et à Saint-Ouen-l'Aumône, dans le Val-d'Oise, le mouvement pour demander plus de moyens s'est étendu hier et les syndicats étudiants appellent à se joindre au mouvement aujourd'hui. Quelles étaient les motivations du copilote du vol Dubaï-Tel Aviv? Ce dernier a poignardé le pilote hier et a, semble-t-il, voulu faire crasher l'avion. Le gouvernement israélien affirme qu'une tentative d'attaque terroriste djihadiste a été déjouée. La compagnie aérienne Fly Dubai appelle à s'abstenir de toute spéculation prématurée. Une amende requise contre Robert Ménard, 7500 euros. Le maire de Béziers a refusé de célébrer un mariage. C'était il y a 3 ans. L'homme était sous OQTF, sous obligation de quitter le territoire. La décision sera rendue le 1er décembre prochain. Et puis fin de vigilance orange dans le sud de la France ce matin. De fortes pluies ont touché hier l'Hérault, le Gard et les Bouches-du-Rhône. Les établissements accueillant des enfants seront de nouveau ouverts.
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1: Et dans la playlist de votre route, Mike Demero, Agatha et la revisite de leur titre phare, c'est avec Tibbs.
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1: Avec des obstacles sur l'A6, direction Lyon, kilomètre 121, c'est après la sortie 18 de Joigny-Toucy.

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6: Dernières évolutions côté trafic et on va jeter un œil tout de suite après d'Oyonna dans l'Ain, Jérémy Esclavard.
7: Avec la voie de gauche qui a été neutralisée par le patrouilleur en direction de Genève et Chamonix au kilomètre 134 de l'autoroute A40. Une voiture accidentée est en attente d'évacuation après la bifurcation avec l'autoroute A42 et dans l'autre sens de circulation exactement au même endroit. Direction Mâcon et Paris. Cette fois-ci, c'est la voie spéciale véhicule lent qui a été neutralisée. Le patrouilleur, les gendarmes et le dépanneur sont arrivés. Cette fois-ci, c'est après la sortie numéro 8 pour Hauteville.
6: On va faire un détour dans l'Yonne avec un obstacle signalé à l'instant. C'est pour les conducteurs qui vont quitter l'autoroute A6.
7: Il s'agit de cônes de chantier qui se trouvent dans la sortie numéro 19 de Joigny-Migennes pour ceux qui quittent l'A6 en direction de Paris.
6: De la rue, bande dessinée et voyage dans le temps. Voici le programme de l'essentiel du week-end préparé par Véronique Voiron.
8: Durant 3 jours à Besançon dans le Doubs, la ville devient une scène. Théâtre, cirque, musique, danse et déambulation, le festival du bitume et des plumes fait la part belle aux arts de la rue. Près d'une trentaine de spectacles et animations proposés pour tous les publics et pas question de vous faire plumer puisque tout est gratuit. Passionné de bande dessinée, c'est en Savoie, à Chambéry, qu'il faut schtroumpfer ce week-end. Pour les 50 ans de son festival international de BD, la ville met notamment à l'honneur les petits personnages bleus imaginés par Peyot. Au programme, rencontres, dédicaces, expositions, conférences et une soixantaine d'auteurs présents pour célébrer le 9e art. Enfin, pour les nostalgiques, direction le sud-ouest où se tient le Pau Rétro Show. D'un journal daté de 1912 à la dernière carte Pokémon échangée, d'une Renault de compétition au chrome d'un custom, d'un vieux poste de radio à un refrain des années 90, souvenirs, objets, images et véhicules, tout devient prétexte à un voyage dans le temps.
6: Et l'actualité trafic de retour dans moins de 5 minutes. Wycliffe Jean et Mary J. Blige.
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1: Plusieurs interventions à vous rappeler, vous qui êtes sur la route, avant de parler du trafic pendulaire en Île-de-France et région lyonnaise. On va faire un gros plan près d'Oyonnax, un accident dans chaque sens sur la 40, l'axe Mâcon-Genève-Chamonix, Jérémy Esclavard.
2: Et à chaque fois, il y a de la gêne au trafic, Élise. On commence avec la direction de Paris, au kilomètre 134, après la sortie 8 pour Hauteville. La voie spéciale véhicule lent est neutralisée. Le dépanneur est en pleine intervention pour évacuer la voiture. Les gendarmes sont également présents sur place. Et dans l'autre sens, exactement au même endroit, kilomètre 134 toujours, en direction de Genève et de Chamonix. Après la bifurcation avec la 42, c'est la voie la plus à gauche qui est neutralisée. Et là aussi, les gendarmes, le patrouilleur et le dépanneur sont présents. Il faut bien serrer sur la droite de la chaussée pour ceux qui roulent en direction de Genève et de Chamonix.
1: Des interventions qui peuvent être difficiles, d'autant qu'il pleut abondamment, la visibilité des conducteurs est réduite. Certains arrivent très vite au niveau de ces accidents. Un coup d'œil dans Lyon, un obstacle reste signalé pour les conducteurs qui vont quitter la 6.
2: Il s'agit de cônes de chantier qui sont renversés dans la bretelle de sortie 19 de Joigny-Migène. Et c'est pour ceux qui quittent la 6 direction Paris.
1: Une intervention est en cours depuis maintenant trois quarts d'heure après un accident en Haute-Marne, près de Langres.
2: Un accident qui implique un poids lourd qui se trouve dans l'accotement. C'est au kilomètre 114 de la 31 direction Lyon, au niveau de la bifurcation avec l'autoroute A5. Il y a pas mal de monde présent sur la bande d'arrêt d'urgence. L'intervention pour retirer le poids lourd de l'accotement n'a pas encore commencé.
1: Et une intervention après un accident, pas beaucoup de gêne pour la circulation, mais ça peut surprendre les conducteurs qui vont rentrer sur l'autoroute A6. Quitter la 6,
2: à Belleville, juste avant le péage, sur la voie la plus à gauche. Un poids lourd et une voiture sont accidentés. Il n'y a donc plus que deux voies pour franchir le péage au lieu de trois en temps normal.
1: On va aller maintenant près de Lyon avec la circulation qui reste encore très très soutenue avec des bouchons d'heure de pointe.
2: Des bouchons qui débutent dès la sortie numéro 33 pour Limonnet. Pour ceux qui quittent cet axe par cette sortie 33, beaucoup de monde avant de pouvoir rejoindre le réseau secondaire. Et pour ceux qui restent sur la métropole 6, eh bien il y a là aussi des bouchons avant le tunnel de Fourvière. Il faudrait compter sur 20 minutes au minimum d'après les données GPS dont nous disposons avant de pouvoir franchir cette zone. Bouchons également sur la 46 direction Marseille après la sortie 3 de Villars-les-Dombes ainsi que sur les 4 à 5 derniers kilomètres de la 42 direction Lyon-Centre.
1: Et pas d'évolution non plus du côté de l'Île-de-France. Heure de pointe oblige, il y a des bouchons pour rejoindre Paris, le bassin parisien, que ce soit par la 6 ou par la 5.
2: Par la 6, on parle de 30 minutes de temps de parcours supplémentaire pour faire le trajet entre Évry et les portes d'Italie et d'Orléans. Et à l'est de la capitale, là aussi un bouchon d'un petit peu plus d'un kilomètre dans la bretelle de jonction entre l'autoroute A5A et la nationale 104 en direction d'Évry, Corbeil-Essonne.
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1: Et un des paramètres importants quand on est sur la route, c'est la météo avec assez souvent de la pluie quand même hein, sur le centre et l'est du pays. Le temps est bien nuageux ce matin. Les prévisions de Météo France pour la suite de cette journée, c'est avec Corentin Perrault.
3: La perturbation active qui concerne le pays déjà ce matin poursuit sa route en se déplaçant d'ouest en est. Soyez prudents, elle apporte cet après-midi des pluies parfois marquées sur le flanc est de l'Hexagone, notamment de l'Alsace-Lorraine à la Franche-Comté, ainsi que sur l'ensemble de l'Auvergne-Rhône-Alpes. Quelques coups de tonnerre peuvent d'ailleurs se faire entendre. L'amélioration s'opère en soirée et début de nuit prochaine, avec le décalage des précipitations vers les frontières de l'est. Sur l'ouest Bourgogne, la région francilienne ainsi qu'en Nouvelle-Aquitaine, le retour au calme se fait déjà ressentir cet après-midi, avec le retour d'un temps sec et un ciel qui s'éclaircit progressivement au fil des heures. Côté Mercure, il est dur pour lui de grimper sous les pluies. Le thermomètre plafonne globalement entre 18 et 21 degrés, soit finalement des températures de saison. Comptez au plus chaud de ce jeudi 18 degrés à Langres, 19 degrés à Clermont et Pau, 20 degrés à Dijon, Lyon ou même Annecy, 21 degrés à Paris, Moulins et Grenoble, 22 degrés à Bourges, Bordeaux, au Mont-de-Marsan. Corentin Perrault de Météo France pour Autoroute Info.
1: Le prochain reportage va vous parler de votre porte-monnaie. Faire le plein de carburant, c'est de plus en plus coûteux en ce moment. Dans quelques instants, nous verrons qu'il ne faut pas se laisser tenter par certaines fausses bonnes idées. Reportage après la musique. Celui qui sera ce soir en concert à Grenoble le 9 octobre à Chaumont et dans la playlist Autoroute Info. Tout de suite, c'est Julien Lib.
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2: Avec un accident signalé au kilomètre 199 de la 40 direction Mâcon et Paris, c'est après la sortie numéro 3 pour Pont-de-Vel. Pour le moment, je ne sais pas encore combien de véhicules sont impliqués, ni s'il y a de la gêne ou non au trafic.

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4: Un accident s'est produit il y a quelques minutes de cela, près de Mâcon, sur l'autoroute A40, Jérémy Esclavard.
5: Et il y a de la gêne au trafic pour ceux qui roulent direction Paris sur la 40 au kilomètre 199. Une voiture est immobilisée sur la voie la plus à gauche. C'est après la sortie numéro 3 pour Pont-de-Velle. Et juste après cet accident, il y a une zone de chantier où cette fois-ci, c'est la voie de droite qui est neutralisée.
4: Un passage en zigzag et une zone qui n'est pas encore sécurisée. L'alerte a été donnée il y a quelques minutes seulement. Les équipes d'intervention sont en route. Avec la hausse des prix des carburants, certains automobilistes utilisent des solutions alternatives pas toujours adéquates. Attention aux fausses bonnes idées, comme nous le rappelle Anton Gingo-Norelli.
6: Parmi les idées du moment, remplacer le carburant par de l'huile de colza. Son prix est avantageux, 1,45€ le litre. Mais attention, cette solution peut coûter cher à long terme. L'huile végétale peut endommager le moteur et réduire les performances du véhicule. Résultat, les économies à la pompe pourraient se transformer en une facture beaucoup plus salée chez le garagiste. Et ce n'est pas tout. Utiliser de l'huile végétale pour carburant est interdit, sauf pour certains engins agricoles. Autre solution tentante, le GNR. Le gazole non routier, malheureusement, lui aussi interdit. En cas de contrôle douanier, un automobiliste s'expose à 135€ d'amende s'il est contrôlé avec un carburant extérieur au code douanier. D'autres méthodes existent, comme l'éthanol qui peut être mélangé à l'essence. Mais attention, en cas de dégâts sur le véhicule, l'assurance peut refuser de prendre en charge les réparations. Il est toutefois possible d'installer un boîtier de conversion à l'éthanol entre 700 et 1600€ pour les véhicules essence seulement.
4: Et en cas d'installation d'un tel boîtier, la carte grise de votre véhicule devra être modifiée. La musique, on se retrouve juste après pour refaire le point des conditions de circulation. On vous a préparé un titre de Vianney juste avant le prochain rendez-vous trafic. Et tout de suite, le tube disco de Sheila, sorti en 1979. C'est un classique sur Autoroute Info.

0: toujours sur cette même autoroute à 40 avec un accident dans chaque sens, pas très loin de Yonne.
1: Toujours en direction de Paris au kilomètre 134, la voie spéciale véhicule lent a été neutralisée. C'est après la sortie numéro 8 pour Hauteville. Le patrouilleur est présent sur place, les gendarmes, les pompiers ainsi que le dépanneur qui est en pleine intervention. Et dans l'autre sens de circulation, exactement au même endroit, c'est la voie de gauche cette fois-ci qui est neutralisée en direction de Genève et de Chamonix. Le patrouilleur a chargé la voiture sur son plateau, mais pour le moment il est toujours présent sur cette voie de gauche, tout comme les gendarmes et le patrouilleur après la bifurcation avec la 42. Là aussi c'est une zone assez dangereuse car la chaussée est complètement détrempée, il y a beaucoup de pluie dans ce secteur.
0: Un risque particulier pour les conducteurs qui sont sur la 6, qui vont quitter l'autoroute dans l'Yonne.
1: Ils vont trouver des cônes de chantier dans la bretelle de sortie 19 de Joigny-Migène lorsqu'ils roulent en direction de Paris et qu'ils quittent cette autoroute à 6.
0: On va aller maintenant en Alsace, direction le Haut-Rhin, avec un bouchon qui s'est formé.
1: Bouchon de quelques centaines de mètres dans la bretelle de sortie numéro 16 de Mulhouse-les-Coteaux. Ça concerne ceux qui quittent la 36 en direction de l'Allemagne.
0: Trafic pendu. Important en ce moment au niveau de Mulhouse. Trafic pendulaire également pour les conducteurs qui vont du côté de la région lyonnaise.
1: Avec toujours énormément de monde au bout de la 42 direction Lyon-Centre à partir du parc de Miribel-Jeunage. 5 km de bouchons, 5 km de trafic perturbé également sur la 46 direction Marseille après la sortie 3 de Villars-les-Dombes et avant le tunnel de Fourvière au bout de la métropole 6. Il faut compter sur 20 minutes environ avant de pouvoir franchir le bouchon.
0: Un bouchon en vue également dans le bassin parisien.
1: Sur les 30 derniers kilomètres de la 6 en direction de Paris, temps de parcours estimé à 1 heure au lieu de 30 minutes en temps normal. Et enfin, pas d'évolution à l'est de la capitale. Toujours un bouchon d'un kilomètre environ dans la bretelle de jonction entre l'autoroute A5A et la nationale 104 en direction d'Evry, Corbeil-Essonne.
0: Et on va terminer avec une toute dernière information trafic pour les conducteurs qui sont sur la 6, qui vont quitter l'autoroute à Belleville. Il y a un accident, un accrochage entre deux véhicules.
1: C'est au niveau du péage. Sur la voie la plus à gauche, un poids lourd et une voiture sont impliqués. Il n'y a donc plus que deux voies pour traverser le péage au lieu de trois en temps normal. Et cela peut entraîner des ralentissements de temps à autre.
0: Vrai ou faux, en cas de fermeture d'une autoroute pour des travaux, une solution alternative est proposée pour poursuivre son trajet. Le vrai faux d'Autoroute Info, c'est à suivre après la musique. Mais tout de suite, ce sont les titres de France Info.
2: Car le gouvernement qui présente son budget pour 2027.
3: Le Premier ministre entend faire 54 milliards d'euros d'économies. Pour cela, il propose la désindexation de certaines retraites, le gel des APL, la réduction de certaines niches fiscales, entre autres. Cet effort budgétaire est-il nécessaire? Quelles peuvent être les conséquences sur notre économie? François Escal, ancien magistrat de la Cour des comptes, et l'économiste Mathieu Plane sont les invités du 8:30 France Info dans une dizaine de minutes. Des étudiants veulent se joindre au mouvement. Une partie des lycéens ont prévu de se mobiliser encore aujourd'hui pour demander plus de moyens. 10% des établissements étaient bloqués hier. Des blocages ou des affrontements ont parfois éclaté avec la police. Le pire est passé dans le sud. Les vigilances orange puis inondations sont levées ce matin. Et puis c'est chaque année une période très intense en termes de livraison de colis. La Poste veut recruter 3500 saisonniers pour la fin d'année. Amazon de son côté annonce la signature prochaine de 9500 CDD.
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0: Et votre route qui continue avec un artiste qu'on retrouve dans la rubrique En route avec sur autoroute-info.fr et dans la playlist Autoroute Info, bien sûr, c'est Jérémy Frérot.
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1: Avec des cônes de chantier renversés sur les voies de l'A6 direction Paris, kilomètre 73, un tout petit peu avant la sortie numéro 16 de Nemours.
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3: Gros plan tout de suite avec Jérémy Esclavard sur l'autoroute A40 avec l'intervention d'un patrouilleur en ce moment.
4: Qui ramasse les tout derniers cônes de signalisation sur la voie de gauche au kilomètre 134 en direction de Genève et de Chamonix. La voiture accidentée a été évacuée donc dans les toutes prochaines secondes après la bifurcation avec l'A42. Nos auditeurs disposeront de l'ensemble de la chaussée mais pour le moment le patrouilleur se trouve toujours sur la voie la plus à gauche.
3: Et puis une autre intervention qui se met en place après un accident qui s'est produit. C'est sur l'autoroute A40, toujours là où on est du côté de Mâcon.
4: En direction de Paris, kilomètre 199, juste après la sortie numéro 3 pour Pont-de-Vel. La voie de gauche a été neutralisée par le patrouilleur. Et juste après, il y a une zone de chantier où la voie de droite est neutralisée. Il faut donc pour les automobilistes faire une sorte de zigzag. C'est assez dangereux et assez inhabituel. Il faut bien penser à adapter sa vitesse.
3: Quentin Rouleau et Géraldine Milla répondent aux questions que vous vous posez peut-être concernant les travaux sur autoroute.
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5: Vrai ou faux, en cas de fermeture d'une autoroute pour des travaux, aucune solution alternative n'est proposée pour poursuivre son trajet initial.
6: C'est faux, des itinéraires de déviation sont toujours mis en place. Il faut savoir que les fermetures d'autoroutes sont concertées bien en amont avec la préfecture du ou des départements concernés. Des itinéraires de déviation réglementaires et sécurisés sont alors systématiquement proposés.
5: Comment repérer ces itinéraires de déviation ?
6: Ce sont des panneaux à fond jaune positionnés sur l'intégralité de la déviation avec la mention S ou DEV accompagnée d'un chiffre. D'autre part, la société d'autoroute reste attentive dans sa programmation afin de limiter les impacts en proposant des itinéraires sans surpéage et des effets limités sur les temps de parcours.
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3: Restez avec nous, l'actualité trafic revient dans tout juste 5 minutes. La musique pour vous accompagner. On va au cœur des années 90. Bryan Adams avec ce titre qui a fait un tube mondial. Bryan Adams d'ailleurs qui passe cette année 2026 en concert à la LDLC Arena. En concert le 30 novembre prochain à Lyon et dans la playlist Autoroute Info pour vous ce matin.
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4: Avec des obstacles au tout début de la 36, direction Mulhouse, kilomètre 212. C'est après la bifurcation avec la 31, lorsque vous êtes dans le secteur de la ville de Beaune, en Côte d'Or.

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1: Et dans votre actualité de trafic, vous qui êtes sur la route, ce matin, une intervention après un accident en ce moment près de Mâcon. C'est sur l'autoroute A40, Jérémy Esclavard.
2: En direction de Paris, au kilomètre 199, le patrouilleur se trouve sur la voie la plus à gauche pour ramasser les tout derniers cônes de signalisation après la sortie 3 de Pont-de-Velle. La voiture accidentée a pu être évacuée et donc le patrouilleur va rendre toutes les voies disponibles dans les prochaines secondes. Ensuite, il se positionnera sur la bande d'arrêt d'urgence car il y a un poids lourd accidenté dans ce secteur.
1: Et vous le rappeliez tout à l'heure, il y a des travaux juste après, donc un secteur un petit peu particulier à passer en ce moment sur l'autoroute A40. On va filer du côté de Beaune en Côte d'Or avec des obstacles qui ont été signalés il y a quelques minutes de cela.
2: Au tout début de l'A36 en direction de Mulhouse, kilomètre 212, c'est juste après la bifurcation avec l'autoroute A31.
1: En parlant d'obstacles, il y en a aussi dans le bassin parisien sur l'autoroute A6.
2: Il s'agit de cônes de chantier en direction de Paris au kilomètre 73, juste avant la sortie 16 pour Nemours.
1: Et avant de parler de la circulation en Ile-de-France en général, avec encore le trafic d'heure de pointe et des bouchons, rappelons, Jérémy, un accrochage qui s'est produit pour les conducteurs qui quittent l'autoroute A6.
2: Du côté de Belleville, et je le vois grâce au retour caméra, le poids lourd et la voiture qui étaient accidentés au niveau de la barrière de péage ont pu reprendre leur route. Fin d'alerte.
1: On va revenir, comme promis, sur la circulation d'heure de pointe. On va commencer par le bassin parisien. Pas mal de monde sur les derniers kilomètres de l'autoroute A6 et de la 5.
2: Même si ça se passe un tout petit peu mieux tout au bout de l'autoroute A6, on parle encore de 20 minutes de temps de parcours supplémentaire pour faire le trajet entre Évry et les portes d'Italie et d'Orléans. En revanche, à l'est de la capitale, pas d'amélioration pour le moment. Toujours un petit peu plus d'un kilomètre de bouchon dans la bretelle de jonction entre l'autoroute A5A et la nationale 104, direction Évry, Corbeil-Essonne.
1: Et pour les conducteurs qui vont arriver à Lyon ou dépasser l'agglomération lyonnaise, encore des ralentissements à prévoir, il faudra s'armer de patience.
2: C'est le cas tout au bout de la métropole 6. Un quart d'heure au minimum avant de pouvoir franchir le bouchon qui est en place à l'approche du tunnel de Fourvière. Bouchon également de 2 à 3 km sur l'A46 direction Marseille, après la sortie 3 de Villars-les-Dombes, et bouchon sur les 5 derniers kilomètres de l'A42 direction Lyon-Centre, à partir du parc de Miribel-Jeunage.
1: Et puis des travaux à rappeler aux conducteurs qui nous écoutent. Par exemple, dans le Grand Est, sur l'autoroute A5 en direction de Paris, les entrées et sorties numéro 24 de Chaumont sont fermées jusqu'à demain avec des déviations spécifiques selon que les conducteurs qui nous écoutent soient au volant d'un poids lourd ou au volant d'une voiture.
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1: L'actualité de la route, ce sont aussi ces conditions météo avec des vagues de pluie qui traversent la France d'ouest en est. Parfois de la pluie battante, il faudra bien adapter la vitesse aux conditions météo que vous avez en ce moment sur votre route. Les prévisions de Météo France pour la suite de cette journée, c'est tout de suite avec Corentin Perrault.
3: La perturbation active qui concerne le pays déjà ce matin poursuit sa route en se déplaçant d'ouest en est. Soyez prudents, elle apporte cet après-midi des pluies parfois marquées sur le flanc est de l'Hexagone, notamment de l'Alsace-Lorraine à la Franche-Comté, ainsi que sur l'ensemble de l'Auvergne-Rhône-Alpes. Quelques coups de tonnerre peuvent d'ailleurs se faire entendre. L'amélioration s'opère en soirée et début de nuit prochaine, avec le décalage des précipitations vers les frontières de l'est. Sur l'ouest Bourgogne, la région francilienne ainsi qu'en Nouvelle-Aquitaine, le retour au calme se fait déjà ressentir cet après-midi, avec le retour d'un temps sec et un ciel qui s'éclaircit progressivement au fil des heures. Côté Mercure, il est dur pour lui de grimper sous les pluies. Le thermomètre plafonne globalement entre 18 et 21 degrés, soit finalement des températures de saison. Comptez au plus chaud de ce jeudi 18 degrés à Langres, 19 degrés à Clermont et Pau, 20 degrés à Dijon, Lyon ou même Annecy, 21 degrés à Paris, Moulins et Grenoble, 22 degrés à Bourges, Bordeaux, au Mont-de-Marsan. Corentin Perrault de Météo France pour Autoroute Info.
1: Et la suite de votre route, c'est avec un des coups de cœur d'Autoroute Info, Teddy Bear.
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8: L'infotrafic qui revient dans tout juste 5 minutes sur Autoroute Info. Après le retour de la musique, Bob Sinclair, juste avant le prochain rendez-vous trafic de 9h. Et tout de suite, c'est le casse-gramme.

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1: Il est 9h, bienvenue sur Autoroute Info, bonne route.
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1: Avec toujours des bouchons en région lyonnaise. Vous êtes nombreux à prendre la route du travail et donc ça coince au bout de la 42 direction Lyon-Centre à partir du parc de Miribel-Jonage, 5 km de bouchons, également 5 km de trafic perturbé sur la 46 en direction de Marseille après la sortie 3 de Villars-les-Dombes. Vous mettez un quart d'heure environ avant de pouvoir traverser la zone et des bouchons, vous allez également en retrouver avant de pouvoir franchir le tunnel de Fourvière. Une vingtaine de minutes sont nécessaires pour pouvoir franchir les 5 à 6 km de bouchons. On rencontre également des difficultés en Ile-de-France, à l'est de Paris, dans la bretelle de jonction entre l'autoroute A5A et la nationale 104 en direction d'Évry-Corbeil-Essonne. Et pour faire les 30 derniers kilomètres de la 6 entre Évry et les portes d'Italie et d'Orléans, vous mettez 20 minutes de plus qu'en temps normal. Du côté de l'autoroute A40, un poids lourd accidenté se trouve sur la bande d'arrêt d'urgence. C'est en direction de Paris. Les gendarmes et le patrouilleur sont présents sur place, kilomètre 200. C'est dans le secteur de Mâcon, après la sortie 3 de Pont-de-Vel. Même s'il n'y a pas de gêne, il faut bien évidemment respecter le corridor de sécurité. Voyons tout de suite quels sont les titres de l'actualité. Ils sont présentés depuis la rédaction de France Info.
2: Je maintiens mes propos, affirme sur France Info le maire de Saint-Denis. Hier, le préfet de police a saisi la justice pour des faits présumés de provocation à commettre un délit. Le maire et les filles Bali Bagayoko a affirmé que la violence pouvait être légitime. Il s'exprimait dans le cadre du mouvement lycéen qui demande plus de moyens. Ce matin, le maire ajoute sur France Info qu'il appelle à la désescalade. Plusieurs changements en ce 1er octobre. Le prix repère du gaz augmente de 6,3%. Les franchises médicales augmentent également. Mais les cups et les culottes menstruelles pour les moins de 26 ans les plus précaires peuvent être remboursées désormais en pharmacie. Le gouvernement du Tennessee aux États-Unis suspend toutes les exécutions. Cette nuit, celle d'une femme a échoué. Les deux injections létales n'ont pas fonctionné. Krista Paik se trouve maintenant à l'hôpital. Elle avait été condamnée pour meurtre il y a 30 ans. Son exécution aurait été la première pour une femme depuis 200 ans dans cet état du sud américain. Et puis c'est une information France Info. Le Louvre lance un appel aux dons, une campagne de mécénat grand public pour restaurer la cour du Sphinx qui se situe dans l'aile la plus fréquentée du musée parisien depuis un an. Et le vol des joyaux de la couronne, la vétusté des installations techniques a été mise en lumière.
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1: Dans les prochaines minutes sur Autoroute Info, les prévisions de Météo France pour tout savoir de la couleur du ciel pour la suite de la journée. Ce sera après celle qui sera de passage à Grenoble le 15 janvier prochain. Adèle Castillon.

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2: Pas d'évolution ces dernières minutes sur les axes sur lesquels vous nous recevez, avec toujours des difficultés de circulation, des bouchons en région lyonnaise, que vous soyez sur la 42, la 46 ou encore avant le tunnel de Fourvière, et bouchons aussi à prévoir en région Île-de-France, comme tous les matins de la semaine, à l'est de Paris, dans le secteur de Tigerie, ou encore sur les tout derniers kilomètres de l'autoroute A6 en direction de la capitale. On en reparlera lors du prochain point à 9h15 sur Autoroute Info. Ce sera après un classique signé The Cure ou encore Lady Gaga.

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1: Et à 9h15, un poids lourd est en cours d'évacuation, un poids lourd accidenté sur la bande d'arrêt d'urgence de la 40 direction Paris, kilomètre 200. C'est après la sortie numéro 3 dans le secteur de Mâcon. Le patrouilleur est présent en protection. Adaptez bien votre allure et respectez le corridor de sécurité. Il faut également adapter votre vitesse en raison des mauvaises conditions météo. Pas mal de pluie en ce début de journée, notamment en Auvergne-Rhône-Alpes ainsi qu'en Bourgogne-Franche-Comté. Parfois, la route est complètement détrempée et elle peut être assez glissante. Soyez donc très vigilants. J'en profite également pour vous rappeler toujours ces bouchons en région lyonnaise, notamment au passage du tunnel de Fourvière ainsi que sur la 46 en direction de Marseille. Et bouchons présents toujours à l'est de Paris, dans la bretelle de jonction entre l'autoroute A5A et la nationale 104 en direction d'Évry, Corbeil-Essonne.
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1: Et tout de suite, on continue à parler météo sur Autoroute Info. C'est avec les prévisions de Météo France, elles sont signées Corentin Perrault.
2: La perturbation active qui concerne le pays déjà ce matin poursuit sa route en se déplaçant d'ouest en est. Soyez prudents, elle apporte cet après-midi des pluies parfois marquées sur le flanc est de l'Hexagone, notamment de l'Alsace-Lorraine à la Franche-Comté, ainsi que sur l'ensemble de l'Auvergne-Rhône-Alpes. Quelques coups de tonnerre peuvent d'ailleurs se faire entendre. L'amélioration s'opère en soirée et début de nuit prochaine, avec le décalage des précipitations vers les frontières de l'est. Sur l'ouest Bourgogne, la région francilienne ainsi qu'en Nouvelle-Aquitaine, le retour au calme se fait déjà ressentir cet après-midi, avec le retour d'un temps sec et un ciel qui s'éclaircit progressivement au fil des heures. Côté mercure, il est dur pour lui de grimper sous les pluies. Le thermomètre plafonne globalement entre 18 et 21 degrés, soit finalement des températures de saison. Comptez au plus chaud de ce jeudi 18 degrés à Langres, 19 degrés à Clermont et Pau, 20 degrés à Dijon, Lyon ou même Annecy, 21 degrés à Paris, Moulins et Grenoble, 22 degrés à Bourges, Bordeaux, au Mont-de-Marsan. Corentin Perrault de Météo France pour Autoroute Info.
1: Les entreprises chargées de construire et de rénover les routes et autoroutes cherchent à être de plus en plus vertueuses. Dans un instant, on vous emmènera visiter une usine qui remplace le pétrole utilisé par un résidu de résine d'arbre. Ce sera après Bruno Mars.

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2: Si vous êtes sur l'autoroute A5, il n'y a plus de distribution de carburant sur l'aire de service de Jonchée. Les récompenses, c'est en direction de Paris et au kilomètre 30. Et il n'est plus possible de recharger sa voiture électrique sur l'aire de service de Plessis-Picard-Ourdi au kilomètre 6 de l'autoroute A5A. Là aussi en direction de la capitale, les bornes sont hors service. Le bitume sur lequel vous roulez est fabriqué dans la grande majorité des cas avec du pétrole. Dans un contexte de changement climatique, certaines entreprises cherchent à réduire leur dépendance aux énergies fossiles. Exemple avec Eiffage qui a transformé une usine pour rendre l'entretien des routes plus vertueux. Félix Toupin nous emmène la visiter.
3: C'est un camion qui quitte une usine pas comme les autres, près de Roanne, dans le département de la Loire. Cette usine, c'est Léa de la société de construction Eiffage Route qui innove pour produire des voies plus vertes. La chaussée sur laquelle vous roulez est appelée un enrobé. Elle est composée de petits cailloux liés entre eux par un produit visqueux qu'on appelle le liant. Revenons à notre usine. Construite en 1977, cette exploitation produisait jusqu'à récemment ce liant à partir de résidus de pétrole. Jean-Marc Delebreu d'Eiffage Route nous explique cette transformation avec l'aide notamment de la région Auvergne-Rhône-Alpes.
4: Il a été décidé de la transformer début 2024 pour pouvoir produire des liants, mais non plus issus de l'activité fossile, mais végétale. L'activité papetière, après production des papiers et cartons, reste un résidu que l'on va valoriser dans notre activité routière.
3: Ce résidu, produit à partir de résine de pin, est donc récupéré par Eiffage Route et acheminé depuis les Landes. Le liant fabriqué dans l'usine rouennaise à partir de ce résidu présente de nombreux avantages, comme faire baisser la température de la chaussée grâce à sa couleur claire. Il permet également de rendre les routes plus perméables à la pluie. L'usine rouennaise est déjà un franc succès. L'enrobé, fait à partir de ce liant végétal, a de nombreuses applications en plus de la route, comme l'explique Fabien Michel, directeur commercial et développement d'Eiffage Route pour la région Centre-Est.
5: Ces enrobés végétaux permettent de créer des places de village, des cours d'école.
3: Ces enrobés sont également utilisés pour les pistes cyclables et les voies vertes et ont été testés sur des tronçons de quelques kilomètres de l'autoroute A40 en Haute-Savoie. Pour compléter la transformation écologique du site, la production a été entièrement électrifiée. Jean-Marc Delebreu.
4: On est complètement basculé d'une usine 100% décarbonée puisqu'on était sur une chauffe au gaz.
3: L'usine a déjà augmenté sa production face à la demande croissante qu'elle rencontre. À terme, elle pourrait même servir de modèle pour les prochaines usines qui seront construites dans d'autres régions.

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0: après la sortie numéro 3 pour Pont-de-Vel. Si vous êtes du côté de l'agglomération lyonnaise, ça se passe un petit peu mieux, mais des bouchons sont toujours à prévoir au bout de l'autoroute A42, à partir du parc de Miribel-Jonage, ainsi qu'à l'approche du tunnel de Fourvière. Il faudrait compter sur une dizaine de minutes environ avant de pouvoir traverser la perturbation. Et enfin, des perturbations, vous allez également en rencontrer à l'est de Paris, dans la bretelle de jonction entre l'autoroute A5A et la nationale 104, en direction d'Évry-Corbeil-Essonne. Voyons tout de suite quels sont les titres de l'actualité. Ils sont présentés depuis la rédaction de France Info.
1: Le ministre français des Affaires étrangères salue ce matin le courage et le sang-froid du pilote et des passagers du vol Dubaï-Tel Aviv et leur action héroïque. Hier, le copilote d'un vol de la compagnie Fly Dubai a poignardé le pilote et a tenté de faire s'écraser l'appareil. Pour le gouvernement israélien, c'est une attaque terroriste djihadiste qui a été évitée. Les blocages ont repris ce matin dans les lycées. Hier, c'était 10% des établissements qui étaient concernés par des opérations de blocage. Donc, des lycéens qui se mobilisent pour de meilleures conditions de travail. Mais il y a aussi eu des violences avec des policiers. 3 enquêtes de l'IGPN ont été ouvertes. Les réquisitions sont tombées pour Robert Ménard, une amende de 7 500 euros. Le maire de Béziers a refusé de célébrer un mariage il y a 3 ans car le marié était sous OQTF, sous obligation de quitter le territoire. La décision sera rendue le 1er décembre prochain. Et puis la préfecture du Gard confirme un retour progressif à la normale après de grosses intempéries hier dans le sud de la France. Plus aucun département n'est en orange ce matin.
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0: Dans les prochaines minutes sur Autoroute Info, on fera une pause tourisme à Autun en Saône-et-Loire. Il y aura également Placebo, mais tout de suite, c'est Teddy Swims qui vous accompagne. Bonne route.

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2: Pas d'évolution ces dernières minutes sur les axes sur lesquels vous nous recevez. Il y a toujours un poids lourd en panne sur la 46 direction Marseille, kilomètre 10. La voie de droite a été neutralisée par le patrouilleur. C'est un petit peu après la sortie numéro 2 de Neuville-sur-Saône. On en reparlera à 9h45, bien entendu, sur Autoroute Info. Ce sera après Placebo qui vous accompagne en ce premier jour du mois d'octobre.

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1: Avec des obstacles sur les voies de la 36, vous êtes concerné dans les deux sens de circulation aux environs du kilomètre 23. C'est entre la barrière de péage de Fontaine et la sortie 15 de Mazeaux.

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1: Et à 9h45, l'information trafic, c'est ce poids lourd en panne et cette voie de droite neutralisée sur la 46 direction Marseille, kilomètre 10. C'est après la sortie numéro 2 de Neuville-sur-Saône. Autre poids lourd, cette fois-ci accidenté, sur la bande d'arrêt d'urgence de la 40 direction Paris au kilomètre 200. Il est en cours d'évacuation, ça va prendre encore pas mal de temps. Le patrouilleur est présent en protection, c'est dans le secteur de Mâcon, juste après la sortie 3, pont de Velle. Et enfin dans l'Yonne, c'est un fourgon qui est en attente de dépannage sur la bande d'arrêt d'urgence de la 19 en direction de la 5, kilomètre 28, un petit peu après la sortie numéro 3. De Villeneuve-sur-Saône. Si vous êtes du côté de l'agglomération lyonnaise, plus de bouchons sur la 46. Ça se passe bien mieux à l'approche du tunnel Le Fourvière au bout de la métropole 6. En revanche, sur les deux derniers kilomètres de la 42, toujours des ralentissements lorsque vous roulez en direction de Lyon-Centre. Du côté de l'Île-de-France, plus de bouchons sur les derniers kilomètres de la 6 en direction de Paris. En revanche, à l'est de la capitale, toujours un kilomètre de perturbation dans la bretelle de jonction entre l'autoroute A5A et la Nationale 104 en direction d'Évry-Corbeil-Essonne. Il y a des zones de travaux sur votre route et ils entraînent la fermeture des bretelles d'entrée et de sortie numéro 2 de Pont de Vaux dans les deux sens de circulation sur l'autoroute A40. Il faut privilégier les entrées et les sorties 3 de Replonge et fermeture également de la sortie 24 de Chaumont. Cette fois-ci, c'est sur l'autoroute A5. Des déviations sont en place par la sortie 7 ou 8 de l'autoroute A31.
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1: Dans quelques minutes, on partira à la découverte d'Autun en Saône-et-Loire. Ce sera après Ed Sheeran.

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12: On l'apprend à l'instant même, une voiture et sa caravane sont arrêtées sur la bande d'arrêt d'urgence de la 31 direction Lyon, kilomètre 97. C'est après la sortie numéro 6 pour Gré. Respectez bien le corridor de sécurité dans ce secteur, même s'il n'y a pas de gêne, il faut être vigilant. De la gêne, en revanche, il y en a à l'est de Lyon, car la voie de droite a été neutralisée sur la 46 direction Marseille. Un poids lourd est en panne au kilomètre 10. Le patrouilleur est en place en protection après la sortie 2 de Neuville-sur-Saône. Avant 10h, un classique de Police ou encore les Italiens de Maneskin dans la playlist d'Autoroute Info. Mais tout de suite, on s'arrête à Autun pour découvrir cette ville de Saône-et-Loire. Nous avons interrogé Thibaut Breuillet, c'est le directeur de l'office de tourisme du Grand Autunois Morvan.
13: On a une chance inouïe à Autun, c'est de pouvoir rayonner entre le Morvan et les côtes du Couchois, qui sont les premiers vignobles accessibles, et bénéficier de toutes les voies vertes que le département de Saône-et-Loire propose, des kilomètres et des kilomètres de voies vertes accessibles à tous.
14: Et sur ces voies vertes, lorsqu'on les emprunte, qu'est-ce qu'on peut voir comme site touristique ?
13: On peut surtout découvrir le patrimoine gallo-romain de la cité d'Autun, 2000 ans d'histoire, mais également son grand patrimoine médiéval et sa cathédrale Saint-Lazare.
14: À Autun, il n'y a pas que la cathédrale Saint-Lazare à voir, il y a encore de nombreux autres monuments.
13: Et oui, notamment la pyramide de Couard, qui est une stèle funéraire gallo-romaine, qui est un vrai questionnement pour tous et qui marque les gens au même titre que le temple de Janus et que les grandes portes qui viennent compléter ce magnifique théâtre gallo-romain daté du 1er siècle de notre ère.
14: Et quand on reste plusieurs jours à Autun et qu'on veut rayonner un petit peu dans les environs, qu'est-ce qu'on peut voir à une demi-heure, une heure à la ronde ?
13: Vous pourrez bien sûr profiter du parc du Morvan avec Bibract, qui est le grand site de France à proximité, et finir bien sûr avec le temple bouddhiste, les rochers du carnaval du Chou, et enchaîner après sur la partie est de notre territoire avec le château de Sully, le château de Couches, les différents châteaux et bien sûr le grand vignoble des Côtes du Couchois qui viendront agrémenter votre séjour.
14: Toutes ces visites, tout ce tourisme, ça donne faim. On est installé dans la salle des mariages de l'hôtel de ville, juste à côté du marché. Tout à l'heure, les fenêtres étaient ouvertes, on sentait l'odeur de la nourriture. Et justement, quand on est à Autun et dans le secteur, qu'est-ce qu'il y a comme plat un petit peu typique de la région ?
13: Parlons déjà de la viande de bœuf de Charolais, on est quand même terre de Charolais, mais on va plus se concentrer sur une spécialité qui est le crapio morvandiou, un plat assez typique du Morvan, qui est une grosse crêpe avec des pommes de terre, de la crème fraîche, du jambon du Morvan. Et j'aimerais compléter ça avec une petite sucrerie, une noisette du Morvan.
12: Pour goûter toutes ces spécialités et découvrir Autun, il faut se rendre en Saône-et-Loire, aux portes du Morvan. La ville est accessible depuis l'autoroute A6 via les diffuseurs de Pouilly-en-Aussois, de Beaune ou encore de Chalon-Sud.

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1: Il est 10h, excellente journée en compagnie d'Autoroute Info.
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1: Avec une voie de droite qui est toujours neutralisée à l'est de Lyon, c'est sur la 46 en direction de Marseille. Un poids lourd est en panne au kilomètre 10. C'est après la sortie numéro 2 de Neuville-sur-Saône. Le patrouilleur est présent en protection. On attend désormais l'arrivée du dépanneur sur place. Un dépanneur qui est également attendu en Haute-Marne sur la bande d'arrêt d'urgence de la 31 direction Lyon, kilomètre 97. Cette fois-ci, c'est une voiture et sa caravane qui sont immobilisées après la sortie numéro 6 pour Gré. Respectez bien le corridor de sécurité si vous êtes dans cette zone. Et toujours en Haute-Marne, je vous rappelle que les bretelles d'entrée et de sortie de Chaumont, c'est le diffuseur 24 de l'autoroute A5 direction Paris, sont fermées pour cause de travaux. Le temps de ces travaux, il faut donc privilégier les sorties 7 ou 8 de l'autoroute A31. Voyons tout de suite quels sont les titres de l'actualité. Ils sont présentés depuis la rédaction de France Info.
2: L'info en une minute, Armand Perrault-Loga, la loi intégrale contre les violences sexuelles et sexistes débattue à l'Assemblée nationale.
3: Elle comporte 69 articles et entend apporter une réponse globale aux affaires qui ont marqué l'opinion ces dernières années. Elle prévoit des mesures tous azimuts en faveur de la prévention et la prise en charge des victimes et dans le domaine de la police et de la justice, mais elle divise encore sur certains sujets de fond. Un effort revendiqué de 54 milliards d'euros, surtout sur les dépenses. Le gouvernement présente ce matin son projet de budget 2027 en Conseil des ministres. Il compte désindexer certaines retraites de l'inflation, celles qui sont supérieures à 1260 euros. Une partie des étudiants rejoignent aujourd'hui le mouvement des lycéens. Au moins 10 facultés sont bloquées depuis ce matin, notamment à Paris, Lyon, Strasbourg ou encore Montpellier. Mouvement qui s'est accompagné hier encore de tensions, voire de violences. Et puis la situation s'améliore sur le front des crues. Plus aucun département n'est en vigilance rouge ou orange. Le retour à la normale devrait se faire progressivement aujourd'hui dans l'Hérault, le Gard et les Bouches-du-Rhône, repassés en alerte jaune après les pluies diluviennes d'hier.
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1: Et le voyage, il s'effectue tout de suite en compagnie de Shakira et Burna Boy qui ont signé l'hymne de la dernière Coupe du Monde de football.

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5: Les services de sécurité nous ont signalé il y a quelques instants une voiture en panne sur la bande d'arrêt d'urgence de l'A46 direction Paris, kilomètre 20. C'est au niveau de la sortie 3 pour Villars-les-Dombes. Le patrouilleur est arrivé en protection. Et dans l'autre sens de circulation, là aussi, il y a un véhicule en panne, un poids lourd en panne. La voie de droite a été neutralisée. Pas mal de monde en pleine intervention. Adaptez donc bien votre conduite si vous êtes après la sortie numéro 2 de Neuville-sur-Saône. L'information trafic reviendra à 10h15 sur Autoroute Info. Avant cela, vous avez reconnu les toutes premières notes de YouTube.

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1: Avec pas mal d'interventions en ce moment même au niveau de poids lourds ou de voitures en panne. C'est le cas sur la 46 direction Paris. Une voiture est arrêtée sur la bande d'arrêt d'urgence. Le patrouilleur est présent en protection, kilomètre 20. C'est au niveau de la sortie numéro 3 pour Villars-les-Dombes. En revanche, dans l'autre sens de circulation, bonne nouvelle, le poids lourd a pu reprendre sa route. Néanmoins, la voie de droite est toujours neutralisée au kilomètre 10 après la sortie 2 de Neuville-sur-Saône. Mais dans les toutes prochaines minutes, le patrouilleur aura fini de ramasser les derniers cônes de signalisation. Du côté de la 31 en direction de Bonnet de Lyon, c'est une voiture et sa caravane qui sont arrêtées au kilomètre 97. C'est après la sortie 6 pour Grès. Et sur la 6 en direction de Paris, cette fois-ci, c'est une voiture qui est en panne sur la bande d'arrêt d'urgence au kilomètre 37 après la sortie numéro 13 pour Étampes.
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1: Pas mal de pluie actuellement dans les régions dans lesquelles vous nous recevez. C'est le cas par exemple en Bourgogne-Franche-Comté ou encore en Auvergne-Rhône-Alpes. Pensez à bien lever le pied lorsqu'il y a de la pluie, lorsque les routes sont mouillées. C'est pas plus de 110 km/h. Et voyons tout de suite avec les prévisions de Météo France comment cela va évoluer pour la suite de la journée.
2: La perturbation active qui concerne le pays déjà ce matin poursuit sa route en se déplaçant d'ouest en est. Soyez prudents, elle apporte cet après-midi des pluies parfois marquées sur le flanc est de l'Hexagone, notamment de l'Alsace-Lorraine à la Franche-Comté, ainsi que sur l'ensemble de l'Auvergne-Rhône-Alpes. Quelques coups de tonnerre peuvent d'ailleurs se faire entendre. L'amélioration s'opère en soirée et début de nuit prochaine, avec le décalage des précipitations vers les frontières de l'est. Sur l'ouest Bourgogne, la région francilienne ainsi qu'en Nouvelle-Aquitaine, le retour au calme se fait déjà ressentir cet après-midi, avec le retour d'un temps sec et un ciel qui s'éclaircit progressivement au fil des heures. Côté Mercure, il est dur pour lui de grimper sous les pluies. Le thermomètre plafonne globalement entre 18 et 21 degrés, soit finalement des températures de saison. Comptez au plus chaud de ce jeudi 18 degrés à Langres, 19 degrés à Clermont et Pau, 20 degrés à Dijon, Lyon ou même Annecy, 21 degrés à Paris, Moulins et Grenoble, 22 degrés à Bourges, Bordeaux au Mont-de-Marsan. Corentin Perrault de Météo France pour Autoroute Info.
1: D'où viennent les jurons que nous avons tous déjà prononcés au volant et à quoi servent-ils ? Nous sommes allés à la rencontre d'une spécialiste. Elle répondra à ces questions dans un instant sur Autoroute Info. Ce sera après un nouvel extrait du premier album de la chanteuse niçoise Oria.

0: Priorité à votre sécurité sur Autoroute Info avec un véhicule signalé en panne dans la bretelle de sortie 4 de Caluire-Rieux lorsque vous quittez l'autoroute A46 en direction de Paris. Et un tout petit peu plus loin sur cette A46 en direction de Paris, une voiture est en attente de dépannage sur la bande d'arrêt d'urgence kilomètre 20. C'est non loin de la sortie numéro 3 de Villars-les-Dombes. On attend l'arrivée du dépanneur sur place. L'information trafic reviendra à 10h30 sur Autoroute Info. Vous serez en compagnie d'Élise Valade. Ce sera après Irène Cara ou encore Isabelle Boulet. Mais avant cela, pour certains d'entre vous, les trajets en voiture peuvent être source de stress, en particulier lorsqu'il y a des bouchons. Des situations propices à la formulation de quelques jurons. D'où viennent-ils et à quoi servent-ils? Antoine Oppart est allé à la rencontre d'une spécialiste de la question.
1: Mais c'est pas vrai, il avance pas. Hein. Il bloque tout le monde là. Bon, vas-y, double-le.
2: Je ne peux pas.
1: Double-le. Mais dépasse-le sur la gauche là.
2: Non mais.
1: Et repasse son permis, pauvre type.
3: Les insultes, elles sont communes à tous les peuples, à toutes les époques, toutes les cultures, tout le temps, tout le temps.
4: Dominique Lagorgette est professeur en sciences du langage à l'université Savoie-Mont-Blanc à Chambéry.
3: C'est un acte de langage très important parce que ça régule le conflit social avant d'en arriver au coup. Bon, parfois, c'est ça qui déclenche le coup, me direz-vous, vous avez raison.
4: Les jurons seraient apparus en même temps que le blasphème, donc dès l'émergence des religions. Et les proférer ferait du bien à celui qui les prononce.
3: Il y a eu une étude il n'y a pas très longtemps, une étude de neurologue qui montre qu'en fait, quand on est très énervé, par exemple, on va lâcher des jurons et ça va calmer. Et réellement, ça libère des antalgiques.
2: C'est pas vrai qu'il est lent, celui-là, merde !
1: Ça va, calme-toi, le loup.
2: Oh, tu roules, t'as besoin de la vite, là !
1: Tu vois pas qu'il a calé ?
2: Eh bien, il a calé, c'est chez lui, merde ! Quand on sait pas faire, on fait pas ! Alors, tu mets les gaz !
3: Le juron, en fait, il va être là pour exprimer une frustration. Donc, à partir de là, plus vous allez être énervé dans votre voiture, vous êtes, mettons, bloqué, je sais pas, il y a une queue monstrueuse au péage, vous êtes bloqué depuis très longtemps, vous en voulez à la terre entière, en particulier à vos contemporains qui sont devant vous et qui n'avancent pas. Classique. Bon, vous n'allez pas descendre a priori de la voiture pour aller taper à leur fenêtre et leur parler de leur mère. Vous allez plutôt vous défouler comme s'ils étaient là. Vous allez jouer la scène de l'agression, et là vous êtes d'autant plus tranquille que généralement ils ne vous entendent pas. Vous faites sortir toute la tension qui était en vous sur l'autre, qui n'entendra jamais, donc c'est tout bénef, et en même temps, ça défoule, ça fait sortir la pression. C'est vraiment une soupape de sécurité.
4: L'insulte et le conflit verbal permet peut-être d'éviter d'en arriver aux mains.
3: Si ça va pas aux mains, en tout cas, ça sert à ça, oui.
4: Attention toutefois, nous ne faisons pas ici l'apologie de l'insulte. Proférer des jurons peut être dangereux. Vous ne savez pas forcément quel comportement peut adopter la personne en face de vous.

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1: Et priorité aussi à la sécurité d'un piéton en bordure de l'autoroute A46. C'est l'autoroute de contournement de Lyon par l'Est. Apparemment, une personne dont le véhicule est tombé en panne, mais il aurait un comportement dangereux. Kilomètre 20, c'est le secteur de Villars-les-Dombes, la sortie numéro 3. Le patrouilleur, les CRS, se rendent sur place. Pour le moment, attention, hein, vous qui êtes en ce moment sur l'A46, l'autoroute de contournement de Lyon par l'Est, un piéton en bordure des voies de

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1: Et l'actualité de votre route, c'est globalement une circulation qui s'écoule bien, mais un ralentissement qui est en ce moment sur l'autoroute A5 en direction de Paris, à partir du kilomètre 222. C'est très peu de temps après avoir passé la bifurcation avec la 31. Pour ceux qui vont continuer direction Paris, géré par les forces de l'ordre et les équipes APRR, ce ralentissement permet plus loin la modification d'une zone de travaux entre Langres et Chaumont en Haute-Marne. Vous risquez de passer de votre vitesse de croisière à moins de 50 km/h. Ne vous laissez pas surprendre. On va aller du côté de la région lyonnaise maintenant, avec sur l'autoroute A46 une

0: cas, le gouvernement dévoile son projet de budget aujourd'hui.
1: Il est présenté tout à l'heure en Conseil des ministres. L'enjeu est de contenir la dette sous la pression des marchés. Ce matin, le taux d'emprunt à échéance de 10 ans a atteint un niveau inédit depuis 2002 à 4,92%. Le gouvernement veut économiser 54 milliards d'euros en rognant notamment sur les dépenses. Nouvelle journée de mobilisation des lycéens pour réclamer des moyens, des professeurs remplacés et des classes moins chargées. Des tensions ont éclaté ce matin devant plusieurs établissements. Il y a eu notamment un départ de feu devant un lycée à Nantes, le lycée Nelson Mandela. Incendie désormais maîtrisé. Le mouvement se propage aux universités. Une quinzaine de facultés sont bloquées ce matin, notamment à Paris, Lille, Lyon, Rouen ou encore Aix-Marseille. Les ventes de voitures neuves bondissent en France. Une hausse de 11,6% sur un an en septembre. Hausse portée par l'électrique qui bondit à 42%. Et puis aux États-Unis, le gouverneur du Tennessee suspend les exécutions encore prévues cette année dans l'État après la tentative ratée de mise à mort d'une condamnée à mort. Christian Pike, elle a survécu à 2 injections létales.
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3: Et la suite de votre route, c'est la musique, un des coups de cœur d'Autoroute Info, Manon Lisa.

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5: Et souvent de la pluie pour vous accompagner sur les régions du centre et de l'est. Adaptez bien votre vitesse aux conditions météo que vous rencontrez. Gardez des distances de sécurité suffisantes avec le véhicule qui se trouve devant vous, surtout s'il y a un freinage.

brusque. Hein, où il faut avoir le temps de freiner. Et sur une chaussée mouillée, les distances de freinage sont augmentées. C'est le cas en particulier pour vous qui êtes du côté de l'autoroute A5, où il y a un ralentissement en ce moment en direction de Paris, à partir du kilomètre 222, pour modifier des travaux entre Langres et Chaumont, entre la bifurcation avec la 31 et la sortie 24. Les services autoroutiers et des défenses de l'ordre retiennent la circulation encore pendant quelques minutes. Ça pourrait justement vous surprendre, hein, vous qui roulez en ce moment dans le Grand Est.

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1: Dans vos conditions de circulation, globalement, un trafic qui s'écoule bien et des conditions météo parfois difficiles avec de la pluie en abondance, selon les secteurs où vous êtes. Par exemple, sur l'autoroute A6 entre Beaune et Lyon, de la pluie aussi du côté de la Côte d'Or sur les autoroutes A39 et A31. De la pluie, enfin, sur l'autoroute en Lorraine, l'autoroute A31, entre Langres et Nancy. Adaptez bien votre vitesse aux conditions météo que vous rencontrez sur autoroute, sur une chaussée mouillée. Si vous êtes en voiture, c'est pas plus de 110 km/h. Et puis, vous pouvez être amené à dépasser des véhicules arrêtés, comme en ce moment, près de Lyon, sur l'autoroute A46, en direction de Paris. C'est sur l'autoroute de contournement de Lyon par l'Est qu'il y a une voiture arrêtée sur la bande d'arrêt d'urgence. Urgence, les patrouilleurs, et sur place en protection, les CRS également. Kilomètre 20, c'est au niveau de la sortie 3 de Villard-les-Dombes, on le voit en retour caméra en studio. Ça crée un bouchon en amont, après Rieux, La Pape, Caluire, après la sortie 4, il n'y a que la file de gauche pour passer. Des travaux assez nombreux en ce moment sur le réseau autoroutier. Après les grandes migrations de l'été et avant les rigueurs hivernales, c'est un moment propice dans l'année pour faire des chantiers. Et en particulier en ce moment dans le Grand Est, à noter sur la 5 en direction de Paris, les entrées et sorties numéro 24 à Chaumont fermées jusqu'à demain matin avec des déviations qui sont en place, que vous soyez au volant d'un poids lourd ou au volant d'une voiture. Les sorties conseillées sont différentes, soit Bourbonne-les-Bains à la sortie 8, soit à la sortie 7 de Langres. Et puis dans l'Ain, sur la 40 jusqu'en milieu d'après-midi, fermeture des entrées et des sorties numéro 2, Feillant-Pont-de-Vaux, dans les deux sens de circulation sur la 40. Il s'agit de prendre replonge numéro 3 à 3 km de distance, le temps des travaux.
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1: On va vous donner des idées de sortie dans les prochaines minutes. Un reportage qui nous emmènera pas très loin de l'autoroute A6. Après la sortie 23 de Bières-les-Saumur, on va aller au musée au Parc Alésia qui propose des nouvelles expériences cette année. Reportage à suivre après ce titre, un duo de Emma et Jungeli.

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4: Un bouchon s'est formé sur l'autoroute de contournement de Lyon par l'Est, la 46, en direction de Villefranche-sur-Saône et Paris. Un peu plus d'un kilomètre de bouchon après la sortie 4 de Rieux-la-Pape-Caluire. Il y a une voiture en panne plus loin et la voie de droite est neutralisée pendant quelques minutes encore. Le temps de prendre en charge le conducteur et d'évacuer la voiture. Passage sur uniquement la file de gauche. Pour les conducteurs, donc, sur la 46 autoroute de contournement de Lyon par l'Est. Et puis, je l'apprends à l'instant, en sortie du réseau APRR, il y a un bouchon avant de passer le tunnel de Fourvière, direction Lyon-Centre. Il faudra compter 2 km de bouchon, des remontées GPS qui indiquent un quart d'heure environ de temps de traversée pour ce bouchon sur la M6, direction Lyon-Centre. Le musée au Parc Alésien en Bourgogne fait le plein de nouveautés cette année. Roald Bibo a fait le déplacement pour en savoir plus.
5: En 2026, on a eu envie de proposer de nouvelles choses à nos visiteurs.
6: Mathilde Lepiolloville, responsable action culturelle.
5: On a installé des tables de jeu. Les visiteurs peuvent venir s'installer dans l'atrium, faire le Pulse d'Archimède. Ils peuvent aussi découvrir l'Alésiathèque, c'est une nouvelle bibliothèque où les enfants, les adultes, les chercheurs peuvent venir pour trouver une documentation sur Alésia, Vercingétorix, César et tous les thèmes en relation avec notre site.
6: Et vous misez aussi beaucoup sur le numérique cette année.
5: On a installé sur la terrasse une installation sonore qui propose aux visiteurs d'entendre le récit du siège d'Alésia, mais par Vercingétorix lui-même.
7: Enfin, je les vois, j'entends leur carnix, les secours arrivent.
6: Alors je suis désormais à l'extérieur du musée au parc, tout proche des lignes de reconstitution fortifiées, avec Stéphanie Fossé, responsable développement, pour parler d'une autre nouveauté, une expérience en réalité augmentée. Expliquez-nous ça, Stéphanie.
8: On va scanner le QR code avec son téléphone, ça va déclencher l'expérience de visite et ça va vous mettre dans l'espace de 52 avant Jésus-Christ. En fait, tout le paysage autour de vous va changer et vous allez être projeté dans l'Antiquité. Et vous avez Rufus et Félix, ces légionnaires, qui vont vous parler et vous expliquer comment ils vivent dans ce camp romain.
9: Comme beaucoup de soldats, je n'ai que le strict nécessaire. Un scutum, une galéa, un gladius et un pilum.
8: Le principe, c'est d'être interactif. Donc, on a 3 temps. On a la présentation. On a un 2e temps où on peut en savoir plus. Donc, on clique sur différents points du paysage. Et il y a un petit quiz où on va pouvoir jouer en famille pour savoir si on a bien écouté, on a bien compris. On va savoir si on va pouvoir intégrer la Légion de César.
6: Alors, j'ai répondu aux questions. On va voir tout de suite ce que ça donne.
9: Bon, tu n'as aucune bonne réponse. Il va falloir revoir tes leçons, citoyen.
6: Bon, visiblement, je ne suis pas encore prêt à intégrer la Légion. Je vais retenter ma chance. Merci beaucoup, Stéphanie, pour la démonstration. 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
1: Et l'actualité de votre route, c'est près de la région lyonnaise, des bouchons qui vous concernent. On va commencer par la 46 en direction de Villefranche-sur-Saône et Paris. Presque 2 km de trafic ralenti, très fortement ralenti. Hein. Il faut compter 5 à 10 minutes pour faire ces 2 km de la 46 après la sortie 4 de Rieux-la-Pape. Plus loin, il y a une voiture arrêtée sur la bande d'arrêt d'urgence. Les pompiers vont intervenir, les CRS sont sur place ainsi qu'un patrouilleur et le passage se fait uniquement sur la file de gauche. On le voit retour caméra, hein, du coup ça engendre ce ralentissement sur la 46. On reste dans l'Est lyonnais avec un trafic ralenti également sur la 42 entre le parc de Miribel et le périphérique de Lyon. C'est après la sortie numéro 5 qu'il y a ce ralentissement qui s'étire sur 3 à 4 km. L'actualité trafic, c'est également le passage du tunnel de Fourvière avec là aussi un bouchon pour passer le tunnel de Fourvière. Comptez 2 km de bouchon, un quart d'heure de temps de traversée. Ces difficultés donc qui se concentrent autour de la région lyonnaise, difficultés côté trafic. Et puis aussi, il y a la météo avec parfois quelques trouées de soleil du côté du bassin parisien. On le voit retour caméra en studio, mais souvent la pluie, autre retour caméra, pour vous accompagner sur la route, particulièrement en ce moment dans le Val-de-Saône, entre Beaune et Lyon. Adaptez bien votre vitesse aux conditions météo que vous avez. Gardez des distances de sécurité suffisantes avec le véhicule qui est devant vous. L'actualité trafic qui revient, c'est dans moins de 5 minutes. Et tout de suite, ce sont les titres de France Info.
2: Le hall d'un lycée détruit par un incendie à Nantes.
3: Il s'agit d'un incendie volontaire au lycée Nelson Mandela, selon la proviseure de l'établissement. C'est parti d'un feu de poubelle qui s'est propagé sur la façade du bâtiment avant d'être maîtrisé. Ce lycée est bloqué par des élèves mobilisés comme un peu partout en France pour réclamer des moyens, des professeurs remplacés et des classes moins chargées. Un mouvement de colère qui se propage aux étudiants avec une quinzaine de facultés bloquées depuis ce matin. Le budget 2027 présenté en ce moment en Conseil des ministres, il prévoit de faire 54 milliards d'euros d'économies. Le gouvernement annonce notamment une diminution du nombre de fonctionnaires en 2027, 1076 fonctionnaires en moins. Il veut également geler les APL et restreindre les aides pour les étudiants de familles aisées. Pendant ce temps, le taux d'intérêt de la dette française ne cesse de grimper, 4,92% sur 10 ans. C'est le plus haut niveau depuis 2002. Et puis à l'Assemblée nationale, les députés débattent de la loi intégrale contre les violences sexistes et sexuelles à partir d'aujourd'hui. 69 articles. Le texte prévoit des mesures tous azimuts pour la prise en charge des victimes et dans le domaine de la police et de la justice. Mais ce texte divise sur certains sujets de fond.
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1: Et la playlist de votre route sur Autoroute Info, c'est tout de suite un trio originaire de Los Angeles, Temper City.

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4: Débouchons et ralentissements autour de Lyon. C'est le cas avant de passer le tunnel de Fourvière direction Lyon-Centre. C'est le cas pour passer le bouchon sur la 46 direction Villefranche-sur-Saône et Paris après Rieux-Caluire ou encore en arrivant à Lyon par la 42 entre le parc de Méribel et le périphérique lyonnais. Comptez 10 à 20 minutes un maximum pour passer ces bouchons dont je vous reparle évidemment au cours du prochain rendez-vous trafic de 11h15. Et puis près de Lyon, vous allez peut-être emprunter la 432, l'autoroute qui longe l'aéroport Lyon-Saint-Exupéry. Il y a des camions qui roulent lentement. Ce sont des engins de salage qui sont en test avant l'hiver sur la 432 entre le péage de la Boisse et la jonction avec la 46. Engins qui vont rejoindre ensuite la 46 et la sortie la plus proche de la 46. Donc, vous pouvez être surpris par ce convoi de camions qui roulent lentement. Soyez attentifs en ce moment sur l'autoroute qui longe l'aéroport Lyon-Saint-Exupéry.
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1: Et priorité à la sécurité d'un patrouilleur qui ramasse en ce moment un obstacle sur l'A432 en direction de Paris et Villefranche-sur-Saône. Kilomètre 4, c'est après la jonction avec l'A42. En continuant en direction de Paris sur l'A432, intervention.

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1: Sur la 36 direction Mulhouse, kilomètre 24, il y a la barrière de péage de Fontaine entre Belfort et Mulhouse. Et au niveau de cette barrière de péage, un véhicule est signalé arrêté et il peut gêner l'écoulement de la circulation au niveau de ce péage de Fontaine. Sur la 36, à la traversée du territoire.

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1: Des difficultés trafic qui se concentrent autour de la région lyonnaise pour les conducteurs qui en ce moment sont sur l'autoroute A46 en direction de Villefranche-sur-Saône et Paris. Il faut compter un quart d'heure pour faire 2 km de bouchon. Une voiture est immobilisée sur la bande d'arrêt d'urgence. Le conducteur est pris en charge en ce moment par les pompiers qui sont arrivés il y a quelques instants. La voiture va être évacuée ensuite par un garagiste arrivé sur place il y a une petite minute. En tout cas, pour le moment, sur la 46 direction Paris, il n'y a que la voie de gauche pour passer. La file de droite est neutralisée en protection des nombreuses équipes d'intervention sur place. Et puis, bouchon également à prévoir pour les conducteurs qui arrivent à Lyon par le tunnel de Fourvière. Pas loin de 20 minutes pour faire 2 km de bouchon en ce moment sur la M6 direction Lyon-Centre. La situation reste stationnaire. Un coup d'œil sur l'A42, l'arrivée à Lyon par l'Est, avec là aussi des ralentissements à prévoir entre le parc de Miribel et le périphérique de Lyon sur 4 km. Il faudra s'attendre à une vingtaine de minutes de temps de parcours. Dernière remontée GPS qui parviennent à l'instant. L'actualité trafic, c'est également l'intervention d'un patrouilleur pour ramasser des obstacles sur l'A432. On est toujours près de Lyon. C'est l'autoroute qui longe l'aéroport Lyon-Saint-Exupéry. Un patrouilleur qui ramasse des obstacles, kilomètre 4. C'est après le péage de la Boisse. L'actualité trafic, par ailleurs, sur les autres autoroutes, eh bien, c'est une circulation fluide, des travaux assez nombreux et surtout de la pluie. Adaptez bien votre vitesse à ce qui se passe côté météo et ce qui se passe côté route.
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1: Et bien justement, on va parler tout de suite météo avec les prévisions de la journée. Qu'est-ce qui nous attend au fil des heures qui viennent? Les prévisions de Météo France, c'est avec Corentin Perrault.
2: La perturbation active qui concerne le pays déjà ce matin poursuit sa route en se déplaçant d'ouest en est. Soyez prudents, elle apporte cet après-midi des pluies parfois marquées sur le flanc est de l'Hexagone, notamment de l'Alsace-Lorraine à la Franche-Comté, ainsi que sur l'ensemble de l'Auvergne-Rhône-Alpes. Quelques coups de tonnerre peuvent d'ailleurs se faire entendre. L'amélioration s'opère en soirée et début de nuit prochaine, avec le décalage des précipitations vers les frontières de l'Est. Sur l'ouest Bourgogne, la région francilienne ainsi qu'en Nouvelle-Aquitaine, le retour au calme se fait déjà ressentir cet après-midi, avec le retour d'un temps sec et un ciel qui s'éclaircit progressivement au fil des heures. Côté Mercure, il est dur pour lui de grimper sous les pluies. Le thermomètre plafonne globalement entre 18 et 21 degrés, soit finalement des températures de saison. Comptez au plus chaud de ce jeudi 18 degrés à Langres, 19 degrés à Clermont et Pau, 20 degrés à Dijon, Lyon ou même Annecy, 21 degrés à Paris, Moulins et Grenoble, 22 degrés à Bourges, Bordeaux, au Mont-de-Marsan. Corentin Perrault de Météo France pour Autoroute Info.
1: Restez avec nous, reportage dans 5 minutes. On parlera du don du sang, geste qui peut sauver des vies au quotidien. Mais tout de suite, c'est le retour de la musique. Un artiste qu'on retrouve dans la rubrique En route avec sur autoroute-info.fr et dans la playlist Autoroute Info, c'est Jérémy Frérot.
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0: pas d'évolution ces dernières minutes. Alors, si vous nous rejoignez sur Autoroute Info, les principales difficultés se concentrent autour de Lyon, avec des bouchons en arrivant à Lyon par le tunnel de Fourvière. 20 minutes à patienter sur la M6. Même chose en arrivant à Lyon par la 42, entre le parc de Miribel et le périphérique lyonnais. À chaque fois, il s'agit de véhicules en panne qui perturbent la circulation. Et puis, sur la 46, l'autoroute de contournement de Lyon par l'Est, un bouchon en ce moment en direction de Paris, Villefranche-sur-Saône. 10-12 minutes de temps de traversée, 2 km de long, après Rieux-la-Pape-Caluire, la sortie numéro 4, à cause d'une voiture en cours d'évacuation sur la bande d'arrêt d'urgence. La voie de droite reste neutralisée, kilomètre 20. On va parler tout de suite du don du sang, geste qui peut sauver des vies. Marie-Luce Boenec, biologiste médicale à l'établissement français du sang à Dijon, nous détaille d'abord les critères requis pour être donneur. Elle est au micro de Jérémy Esclavard.
1: Pour donner son sang, il faut avoir 18 ans et moins de 70 ans. Il faut avoir un poids supérieur à 50 kg. Les femmes peuvent donner 4 fois par an, les hommes 6 fois par an. Et on n'a pas besoin d'être à jeun. Il faut bien s'hydrater avant de venir.
2: Quand c'est la première fois qu'on veut donner, on vient, on répond à un questionnaire et c'est bon, ou il y a quand même une période entre le moment où on vient et le moment où on donne notre sang?
1: Quand vous venez, vous remplissez un questionnaire, vous voyez un médecin et ensuite vous faites le don de sang, si vous êtes éligible. C'est tout de suite après la consultation médicale. Un don de sang total, c'est environ 20 minutes, sachant qu'il faut rester pour prendre une collation, pour qu'on puisse surveiller s'il n'arrive rien ou s'il n'y a pas de conséquences sur le don.
3: Des dons de sang, il en faut bien évidemment tout au long de l'année, mais il arrive que pendant certaines périodes, les stocks soient en tension. Marie-Luce Boenec.
1: Il faut comprendre que les besoins, ils sont permanents. Alors, il est vrai que les périodes de congés, les périodes de pont, on sait qu'on va avoir moins de donneurs. On essaye d'anticiper pour collecter en amont un peu plus parce qu'on sait qu'on va avoir des périodes de tension. On essaye de réguler comme ça, mais il faut vraiment que les donneurs se mobilisent en permanence et on peut donner sur son lieu de vacances. C'est pas parce qu'on n'est pas chez soi ou dans sa région qu'on ne peut pas donner, puisqu'on peut donner sur l'ensemble du territoire national et qu'il y a des collectes régulières.
2: Est-ce que vous avez un conseil ou quelque chose à dire à ceux qui n'ont jamais donné et qui hésitent à franchir le pas?
1: Alors, le don, c'est quelque chose qui, je trouve, est valorisant pour soi-même, très important pour quelqu'un qui en a besoin. Et je pense que...
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0: Un camion est arrêté sur l'autoroute A6 en direction de Lyon, kilomètre 153, sur la bande d'arrêt d'urgence dans un balisage de travaux. Il est accompagné d'un agent autoroutier également sur les lieux. C'est dans les travaux près d'Auxerre, au niveau de la sortie numéro 19, que vous serez concerné à la traversée du département.

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1: Dans l'actualité de votre route, des difficultés qui se concentrent tout autour de Lyon. Alors sur les autres autoroutes, hein, évidemment, il y a toujours le passage particulier des zones de travaux et la pluie pour vous accompagner. Mais c'est surtout autour de Lyon que les choses restent compliquées. On va commencer par le passage du tunnel de Fourvière direction Lyon-Centre. Au moins 20 minutes pour 3 km de bouchons. Et en arrivant à Lyon par la 42, 20-25 minutes hein, de bouchons, 4 km de long. Après la sortie 5 du parc de Biribel. À chaque fois, il y a des véhicules en panne à l'approche de l'agglomération lyonnaise, ce qui explique ces points de congestion. En arrivant à Lyon et en quittant la région lyonnaise, une voiture en cours d'évacuation sur l'A46 direction Villefranche-sur-Saône et Paris. Là aussi, un bouchon 2 km de long, une douzaine de minutes de temps de traversée, d'après les remontées GPS dont on dispose en studio. Kilomètre 20, il y a le balisage de la voie de droite, le temps de la fin d'intervention des pompiers et du garagiste. Et pour l'heure, il n'y a que la file de gauche pour passer. On le voit en retour caméra en studio à la circulation, donc qui s'engorge, et du personnel encore sur les lieux. L'actualité trafic, c'est par ailleurs une circulation qui s'écoule correctement.

0: Campus à Paris, à Strasbourg, à Marseille, à Reims ou Poitiers notamment. Le gouvernement veut instaurer des frais d'inscription pour les étudiants non boursiers en BTS et en classe préparatoire. C'est l'une des mesures détaillées en Conseil des ministres où les projets de budget de l'État et de la Sécurité sociale aussi sont présentés ce matin. Le gouvernement table en tout sur 54 milliards d'euros d'économies pour 2027. La loi intégrale contre les violences sexuelles commence à être débattue cet après-midi à l'Assemblée nationale à partir du texte qui a été adopté en commission spéciale, une version saluée par les associations. Les Émirats arabes unis ouvrent une enquête pour déterminer s'il s'agit d'une attaque terroriste, comme l'affirme Israël après ce qui s'est passé hier matin à bord d'un vol Fly Dubai. Un des pilotes a poignardé l'autre. Des passagers ont réussi à empêcher l'avion de s'écraser. Le président israélien veut remettre la plus haute distinction civile du pays à quatre de ses passagers.
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2: Votre route qui continue avec celui qui est en tournée en ce moment dans toute la France. Il sera à Lyon le 4 décembre prochain à la halle Tony Garnier. Et tout de suite dans la playlist Autoroute Info, c'est This Is.

Dernière évolution en date, on va du côté de la région lyonnaise sur la 46 en direction de Villefranche-sur-Saône et Paris, là où il y a un bouchon de maintenant plus de 3 km à cause d'un véhicule à évacuer et une personne à prendre en charge au niveau de Villars-les-Dombes. Ça y est, hein, les pompiers sont partis. Le garagiste a enlevé la voiture qui était sur la bande d'arrêt d'urgence, kilomètre 20. Le patrouilleur sur place rend en ce moment la voie de droite à la circulation. Il retire le balisage.

ce qui va permettre aux 3 km de bouchons de se résorber dans les prochaines minutes sur la 46 direction Villefranche-sur-Saône, Paris, à la traversée du département du Rhône. Une accalmie est en vue. En revanche, des bouchons toujours pour arriver à Lyon, que ce soit par la 42 ou la M6, une fois quittées les autoroutes APRR. Je vous en reparle dans tout juste 5 minutes. Et c'est la musique pour vous accompagner jusqu'au prochain rendez-vous trafic. Rihanna qui arrive, et tout de suite, c'est Nirvana.

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1: Des obstacles sont signalés sur la 36 direction Beaune, Lyon, Paris, kilomètre 120. C'est après avoir passé dans le secteur de Besançon la sortie 4.1 de Besançon-Palante, roulant Marchaux. Un patrouilleur est en route pour ramasser ces obstacles.

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1: Un animal a été aperçu en bordure de l'autoroute A6 à la traversée du département de la Seine-et-Marne au sud-est de Paris, donc kilomètre 77. C'est peut-être bien un chevreuil qui a été vu entre Courtenay, la sortie 17, et Montereau. Nemours, la sortie numéro 16. Le patrouilleur du secteur va se rendre sur place et tenter d'éloigner l'animal.

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1: Une circulation qui s'arrange avec des véhicules dépannés près de Lyon. Sur la 46, le bouchon se résorbe en direction de Villefranche-sur-Saône et Paris. Même chose en arrivant à Lyon par la 42. En revanche, avant de passer le tunnel de Fourvière direction Lyon-Centre, juste en sortie du réseau APRR, il y a 20 minutes à patienter dans 2 km de bouchon à cause d'une voiture en panne à l'entrée du tunnel de Fourvière en direction de Lyon-Centre. L'actualité trafic, c'est également une intervention de patrouilleurs en ce moment pour aller ramasser sur la 36 des débris de pneus sur la chaussée. Ce sont les obstacles signalés il y a quelques instants de cela sur la 36 direction Bonne-Paris, kilomètre 120. Des débris de pneus de poids lourds sur la voie de gauche. Le camion arrêté un peu plus loin sur un refuge du côté de Besançon après la sortie 4.1 Besançon-Palante. Pour les conducteurs qui sont sur l'autoroute A6, méfiez-vous dans les deux sens. Au sud-est de Paris, en Seine-et-Marne, un chevreuil a été vu en bordure de la circulation. Kilomètre 77, c'est entre la sortie 16 Nemours et la sortie 17 de Courtenay. Des travaux en ce moment sur le réseau autoroutier, vous en avez sûrement déjà dépassé, vous allez probablement en dépasser en tout cas pendant votre trajet. Par exemple, si vous êtes dans le Grand Est avec des travaux sur l'autoroute A5 et en direction de Paris, les entrées et sorties numéro 24 de Chaumont fermées jusqu'à demain en matinée, ou encore dans l'Ain sur la 40 jusqu'en milieu d'après-midi aujourd'hui, fermeture des entrées et des sorties de Feillon-Pont-de-Vaux dans les deux sens de circulation de l'autoroute A40.
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1: Et restez avec nous, un reportage arrive et va nous emmener à l'ouest de Paris dans quelques minutes pour se ressourcer au domaine national de Saint-Cloud, site géré par le Centre des Monuments Nationaux. C'est après le retour de la musique et le tube de l'été qui vient de terminer. C'est avec Adèle Castillon.

0: Un obstacle est à vous rappeler, vous qui roulez en ce moment sur l'autoroute A36 près de Besançon en direction de Beaune, Lyon ou encore Paris. Kilomètre 120, il s'agit de débris de pneus de poids lourds sur la file de gauche. Sur la 36, c'est après avoir passé la sortie 4.1 Besançon-Palante. Un peu plus loin, sur un refuge, le camion qui a subi la crevaison. Un patrouilleur va arriver sur place dans les prochaines minutes pour dégager les voies de circulation. C'est l'heure du reportage qui nous emmène dans les Hauts-de-Seine, à l'ouest de Paris, à la découverte du domaine national de Saint-Cloud, site classé au monument historique depuis 1994. Reportage de Jérémy Esclavard.
1: On commence la présentation de ce domaine de 460 hectares en tournant une page d'histoire. On retourne à l'époque de la Renaissance et de Louis XIV avec Séverine Drijard, chargée d'action culturelle.
2: À l'origine, Saint-Cloud, à la fin du XVIe siècle, c'était la campagne. Tous les personnages un peu importants du royaume se faisaient construire des sortes de maisons de plaisance en bordure de Seine. Et c'est l'une de ces maisons qui appartenait à un financier qui a été racheté par Monsieur Frère Unique de Louis XIV en 1658 et qui l'a transformé en un immense domaine avec au milieu un immense château ouvert sur Paris.
1: Est-ce qu'il est toujours présent ce château? On peut l'admirer quand on vient à Saint-Cloud?
2: Hélas non, puisque le château a été détruit pendant la guerre de 1870. Il a brûlé, les ruines ont été rasées un peu plus de 20 ans plus tard par la Troisième République qui voulait pas conserver ses souvenirs et ses vestiges. Aujourd'hui, il subsiste le parc, ses fontaines et ses jardins à la française dessinés par le nôtre.
1: Parmi tous les jardins qui composent le domaine et qui sont le témoignage de l'évolution de l'art paysager de la Renaissance à nos jours, Séverine Drijard a sa petite préférence.
2: C'est le jardin anglais du Trocadéro qui est sur les hauteurs. C'est un endroit un peu secret, fermé sur lui-même et qui est très agréable à visiter. C'est un jardin en anglaise avec de très beaux arbres. Il y a des cèdres du Liban bicentenaires qui sont absolument magnifiques. Au milieu, il y a une pièce d'eau dans laquelle tout se reflète. C'est un jardin où il y a des arbres et des arbustes parfumés au printemps. On peut y croiser des écureuils. C'est un endroit parfait pour aller se reposer.
1: Au niveau de la grille d'eau, donc l'entrée principale, il y a un musée. Qu'est-ce qu'on peut découvrir à l'intérieur de ce musée?
2: Comme on l'a dit, le château a disparu. Et donc, dans le musée, l'idée, c'est de présenter tout un tas de choses qu'on ne pourra pas voir dans le parc. Photographies, maquettes, tableaux présentant le château, voire même visiter le château en réalité virtuelle avec des casques. Et puis, on va découvrir des portraits des occupants, du mobilier qui provient du château. L'idée, c'est de se gorger d'images avant de visiter le parc.
1: À noter que le domaine national de Saint-Cloud accueille chaque année au mois d'août le festival Rock en scène.
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0: Un trafic en général qui s'écoule bien sur les axes que vous empruntez en ce moment, mais des conditions météo parfois très désagréables, comme en ce moment du côté du Lyonnais. On le voit avec les retours caméra en studio, de la pluie, parfois forte hein, sur votre route. Adaptez bien votre vitesse aux conditions météo que vous avez. Gardez des distances de sécurité suffisantes avec le véhicule qui se trouve devant, d'autant que sur une chaussée mouillée, les distances de freinage sont augmentées. Et pensez aussi qu'en voiture, sur autoroute, sur chaussée mouillée, c'est pas plus de 110 km/h. C'est dans le code de la route. L'actualité trafic, c'est également une intervention de patrouilleurs qui se confirme au sud-est de Paris, sur l'autoroute A6. Il y a un chevreuil, effectivement, pour les conducteurs qui vont en direction de Paris, kilomètre 77. Le patrouilleur l'a repéré. Il reste sur place en attendant des renforts pour faire sortir cet animal. C'est après avoir passé Courtenay, kilomètre 77 de l'A6, que l'intervention va avoir lieu dans les prochains instants. Et puis, un petit rappel pour les conducteurs qui empruntent la 432, l'autoroute qui longe l'aéroport Lyon-Saint-Exupéry, et qui vont continuer ensuite sur la 46, direction Villefranche-sur-Saône, Paris. Il y a des camions qui roulent lentement sur un trajet d'une quinzaine de kilomètres. Il s'agit en fait de tests d'engins de salage avant l'hiver. C'est après le péage de la Boisse sur la 432 en direction du Nord que vous serez peut-être encore concerné. Je vous reparle d'actualité trafic, évidemment, au fil des minutes qui viennent. Restez bien à l'écoute d'Autoroute Info. Tout de suite, l'essentiel de l'actualité nationale et internationale avec les titres de France Info.
2: 9, l'info, Augustin arrivé, le mouvement lycéen dégénère aujourd'hui.
3: L'union syndicale lycéenne rejointe par plusieurs syndicats étudiants. À Nantes, le hall d'un lycée a pris feu. Dans le Pas-de-Calais, la sous-préfecture de Béthune parle d'un proviseur hospitalisé après un tir de mortier. Des affrontements avec les forces de l'ordre à Valence ou Marseille. Plus de 200 interpellations hors Île-de-France. Les commerces du centre-ville de Mulhouse, par exemple, ont reçu l'ordre de fermer. Dans ce contexte, Bruno Retailleau propose de faire interdire la France insoumise. Le candidat LR à la présidentielle voit ce parti comme une organisation appelant à la sédition et l'insurrection. L'élu vendéen accuse LFI d'être à l'origine de ces blocages. Il reconnaît toutefois que sa proposition paraît difficile à mener à terme dans le droit français. Quelques pistes d'économie fuite issues du projet de budget. Il est présenté en ce moment même en Conseil des ministres. Il est question notamment d'un gel des allocations familiales et des APL.
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0: Et tout de suite, c'est le retour de la musique dans la playlist Autoroute Info d'artistes belges révélés dans l'émission The Voice en Belgique en 2018. Elle sera en concert à Paris le 2 décembre prochain. Elle est dans la playlist Autoroute Info, c'est Estelle.
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5: Pour les conducteurs qui rejoignent la région lyonnaise par l'autoroute A6 en sortant des autoroutes APRR et avant de passer le tunnel de Fourvière, il y a un bouchon résiduel de 2 km. Tout à l'heure, une voiture était tombée en panne à l'entrée du tunnel de Fourvière. Elle a été évacuée. Il reste encore ce ralentissement à résorber. Pour l'heure, il faudra compter une dizaine de minutes à patienter avant de pouvoir passer l'entrée du fameux tunnel lyonnais. La musique pour vous accompagner. On vous a préparé un titre de Julien Doré juste avant le prochain rendez-vous trafic. Et puis tout de suite, c'est Madonna.

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1: Et dans vos conditions de circulation pour cette mi-journée, le trafic s'écoule correctement sur les axes que vous empruntez, par exemple la 6, l'axe Paris-Lyon, malgré la pluie parfois battante pour vous accompagner. De la pluie battante, on le voit en retour caméra en studio du côté de la région lyonnaise, alors que du côté du bassin parisien, le soleil fait de belles percées. La région lyonnaise où il y a encore un ralentissement résiduel après un incident au niveau du tunnel de Fourvière. Une voiture était en panne et bloquait une des voies à Lyon. Et du coup, même si la voiture a été enlevée, il y a encore un bouchon de 2 km à résorber sur la M6 direction Lyon-Centre. Par ailleurs, pas d'autres difficultés à vous signaler. Attention, il peut aussi y avoir des zones de travaux sur votre parcours, comme en ce moment sur l'autoroute A6, près de Mâcon, des travaux qui vous concernent dans les deux sens de circulation sur plusieurs kilomètres.
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1: Vous l'aurez compris, la météo fait une bonne partie de votre actualité de la route. On va parler tout de suite des prévisions de la journée. Qu'est-ce qui nous attend au fil des heures qui viennent? Côté météo, on le sait tout de suite avec les prévisions de Corentin Perrault, Météo France.
2: La perturbation active qui concerne le pays déjà ce matin poursuit sa route en se déplaçant d'ouest en est. Soyez prudents, elle apporte cet après-midi des pluies parfois marquées sur le flanc est de l'Hexagone, notamment de l'Alsace-Lorraine à la Franche-Comté, ainsi que sur l'ensemble de l'Auvergne-Rhône-Alpes. Quelques coups de tonnerre peuvent d'ailleurs se faire entendre. L'amélioration s'opère en soirée et début de nuit prochaine, avec le décalage des précipitations vers les frontières de l'est. Sur l'ouest Bourgogne, la région francilienne ainsi qu'en Nouvelle-Aquitaine, le retour au calme se fait déjà ressentir cet après-midi, avec le retour d'un temps sec et un ciel qui s'éclaircit progressivement au fil des heures. Côté mercure, il est dur pour lui de grimper sous les pluies. Le thermomètre plafonne globalement entre 18 et 21 degrés, soit finalement des températures de saison. Comptez au plus chaud de ce jeudi 18 degrés à Langres, 19 degrés à Clermont et Pau, 20 degrés à Dijon, Lyon ou même Annecy, 21 degrés à Paris, Moulins et Grenoble, 22 degrés à Bourges, Bordeaux, au Mont-de-Marsan. Corentin Perrault de Météo France pour Autoroute Info.
1: Restez avec nous, on se retrouve dans quelques minutes, juste avant le prochain reportage où nous assisterons à une opération de contrôle des poids lourds. Reportage auprès des agents de l'État, juste après pour la musique, Katsai.

0: Dans l'actualité de votre route, une situation qui reste plutôt stationnaire, c'est tant mieux. Malgré la pluie, le trafic reste fluide sur les axes. Vous nous écoutez en ce tout début d'après-midi. Le retour des conditions de circulation sur Autoroute Info, c'est au plus tard à midi et demi. Mais tout de suite, c'est le reportage qui nous emmène sur l'aire de Beaune, sur l'autoroute A6, entre Paris et Lyon, avec Xavier Ferrand. Il a assisté à une opération de contrôle de poids lourd.
1: Les poids lourds interceptés par les forces de l'ordre se succèdent à chaque fois. Un agent de la DREAL, la Direction Régionale de l'Environnement, de l'Aménagement et du Logement, est chargé des contrôles. Lionel Perrette, chef du département Régulation des Transports.
2: On va contrôler les temps de conduite et au-delà des temps de conduite, les temps de repos. Et pour procéder à ces contrôles, on extrait les données enregistrées sur le chronotachygraphe du véhicule. C'est un mouchard, on peut dire ça comme ça. En tout cas, c'est un équipement qui enregistre les différents mouvements du véhicule, les temps de repos, les temps de conduite.
1: La preuve par l'exemple avec Natacha Corallo, accompagnée d'un gendarme.
3: Qu'est-ce que vous transportez, monsieur ?
4: Des pièces Renault.
3: Des pièces Renault ?
4: Oui.
5: Bonjour.
3: Bonjour, madame.
5: Contrôle de transport de la DREAL.
3: J'ai bien vu.
5: je vais monter pour chercher les données. Et après, je vais regarder tous vos papiers.
3: Et ça, on peut pas.
1: Les données sont chargées sur une clé USB sécurisée. Natacha Corallo s'installe ensuite devant son ordinateur.
5: J'ai accès donc à une partie donnée du conducteur, donc avec ses temps de conduite et ses temps de repos. Donc on voit que c'est quelqu'un qui roule pas non plus énormément à la journée.
1: Alors ce qu'il faut préciser, c'est qu'il y a de longs traits rouges. J'imagine que c'est le temps de conduite, c'est ça ?
5: Le temps de conduite en rouge. Donc là, par exemple, c'est un bloc de 3h05, puisqu'il a conduit 3h05 sans coupure. Et puis après, il fait une pause de 45 minutes, donc qui est réglementaire. Et il reconduit une heure. Et en bleu apparaît les temps de travail, donc surtout quand il charge ou qu'il décharge.
1: Pas de problème à signaler pour ce chauffeur bulgare au volant d'un tracteur immatriculé en France qui emmène une remorque lituanienne. En 2024, plus de 1200 poids lourds ont été contrôlés rien qu'en Côte d'Or.

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1: Un obstacle est signalé sur l'autoroute A36 en direction de Beaune et Paris à la traversée du département du Jura, kilomètre 145. C'est après avoir passé la sortie 3 pour Besançon-Planoise. Grès, un patrouilleur est alerté et se rend sur place pour dégager les voies de

0: Et l'actualité de votre route à la mi-journée, c'est une circulation qui s'écoule bien malgré une météo parfois très capricieuse. Beaucoup de pluie pour vous accompagner sur le centre et l'est du pays. Quelques percées du soleil, notamment du côté du bassin parisien après le passage pluvieux de ce matin. En tout cas, il s'agit d'adapter votre vitesse et les distances de sécurité à ces conditions météo que vous avez aujourd'hui sur la route. Et puis, une intervention de patrouilleurs pour vous qui êtes en ce moment du côté de Besançon sur l'autoroute A36, il va aller ramasser des obstacles dans une zone de travaux. Les cônes de signalisation de chantier ont été heurtés et se retrouvent sur les voies dédiées au trafic. C'est après Besançon-Planoise, Grès, la sortie numéro 3 en Franche-Comté. Pour le moment, attention en passant le kilomètre 145 de la 36 en direction de Beaune et Paris. Pour les conducteurs qui vont poursuivre leur route à Lyon, il y a encore un bouchon résiduel après la panne d'une voiture dans le tunnel de Fourvière. Depuis un bon moment, la voiture a été enlevée. Reste encore un kilomètre de circulation au ralenti sur la M6 direction Lyon-Centre. La tendance est à la très nette amélioration ces dernières minutes. L'actualité trafic de retour dans moins de 5 minutes. Restez bien à l'écoute d'Autoroute Info. Et tout de suite, ce sont les titres de France Info.
1: Au midi 22, avec vous Armand Perrault-Loga et Sébastien Lecornu, donc, qui convoque une cellule de crise interministérielle à propos du mouvement lycéen.
2: Les lycéens qui réclament davantage de moyens pour étudier, mais les violences se multiplient depuis ce matin. À Nantes, le lycée Nelson Mandela a été incendié, le hall est détruit. Il y a eu des tirs de mortier devant d'autres établissements, notamment dans les Yvelines. À Grenoble, le réseau de transport est totalement suspendu, de même à Marseille, car la situation se tend là-bas. Depuis ce matin, plus de 400 actions sont recensées par en France et 600 personnes ont été interpellées. C'est dans ce contexte que le gouvernement a présenté son projet de budget 2027 ce matin. Sébastien Lecornu propose un effort de 43 milliards d'euros de mesures nouvelles. Le Premier ministre veut notamment faire payer l'inscription en BTS ou en classe prépa aux grandes écoles, des formations qui étaient jusqu'à présent gratuites. L'effort passe aussi par un gel des allocations familiales et des aides au logement. Pendant ce temps, le taux d'intérêt de la dette française ne cesse de grimper, 4,92%. 12% sur 10 ans, c'est le niveau le plus haut depuis 2002. Et puis à l'Assemblée nationale, les députés débattent à partir d'aujourd'hui de la loi intégrale contre les violences sexistes et sexuelles. 69 articles. Le texte prévoit des mesures tous azimuts pour la prise en

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1: Si vous êtes du côté de Besançon sur l'autoroute A36 en Franche-Comté, donc en direction de Beaune et Paris, des obstacles sont signalés sur les voies. Après la sortie 3 de Besançon-Planoise, Grès, ce sont les cônes de signalisation d'un chantier qui ont été heurtés par un véhicule et qui sont renversés sur la traversée de ces travaux du côté de Besançon sur la 36. Un patrouilleur est en route pour remettre correctement le balisage en place. La musique des années 80, c'était un groupe italien qui avait produit ce tube de l'été. Baltimora, Tarzan Boy.

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1: Et l'actualité de votre route, c'est globalement un trafic qui s'écoule bien malgré cette pluie qui vous accompagne dans de nombreuses régions du centre et de l'est. Depuis la Lorraine jusqu'en Auvergne-Rhône-Alpes, parfois des autoroutes copieusement arrosées. Hein, on le voit en retour caméra en studio sur une chaussée détrempée. N'oubliez pas d'augmenter les distances de sécurité avec le véhicule qui se trouve devant vous. Et puis toujours une intervention de patrouilleurs pour les conducteurs en ce moment sur l'autoroute A36, un patrouilleur qui va aller ramasser des cônes de chantier renversés à la traversée de travaux en direction de Beaune-Paris, kilomètre 145. C'est en Franche-Comté, après la sortie 3 de Besançon-Planoise Grès. Pour l'heure, hein, ça peut créer évidemment un ralentissement le temps que tout soit remis correctement en place. Et je vais continuer de vous parler de travaux avec cette fois un gros plan dans le Grand Est sur l'autoroute A5 direction Paris. Les entrées et sorties numéro 24 de Chaumont sont fermées jusqu'à demain matin avec des déviations pour les poids lourds par la sortie 8 pour Bonne-les-Bains sur la 31 et pour les voitures par la sortie 7 de Langres. À noter également des travaux dans l'Ain sur la 40 jusqu'en milieu d'après-midi aujourd'hui. Fermeture des entrées et des sorties de Feillan-Pont-de-Vaux dans les de sens sur la 40, prendre replonge numéro 3 qui est à 3 km de distance, le temps des travaux.
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1: Restez avec nous dans quelques minutes, une pause dépaysante avec un reportage qui va nous emmener en Bourgogne à la découverte du quotidien d'une soigneuse au cœur d'un parc animalier. C'est après le retour de la musique, l'hymne de la toute dernière Coupe du Monde de football avec Shakira et Burna Boy.

0: près de Lyon, sur la 432, il y a des véhicules qui roulent lentement en direction de Villefranche-sur-Saône et Paris, entre l'aéroport Lyon-Saint-Exupéry et le péage de la Boisse. Ce sont des tests d'engins de salage avant l'hiver. Ça peut vous surprendre, vous qui êtes en ce moment sur cette autoroute qui longe l'aéroport Lyon-Saint-Exupéry. Attention, vous qui êtes sur la 432. On vous propose maintenant une pause en Bourgogne. Si vous êtes à la recherche d'une idée de sortie à faire en famille, en voici une qui devrait ravir petits et grands, le parc de l'Aussois. Emma Logerette.
1: Ici, Jennifer est soigneuse. Pour elle, le parc, c'est un peu comme une deuxième maison.
2: On est un parc animalier avec deux, trois petits manèges aussi pour les enfants. Donc, c'est un parc qui est très apprécié généralement des familles.
3: C'est lesquels un peu les animaux stars ici au parc de l'Auxois?
2: Alors, les stars, ça va être beaucoup les félins, tout ce qui est lion, tigre, guépard. Les lémuriens aussi, ils ont beaucoup la côte.
3: Est-ce que vous vous attachez? Est-ce qu'eux aussi, en retour, il y a un petit peu de communication?
2: Nous, on s'attache beaucoup, beaucoup aux animaux. On les voit tous les jours. On les voit plus que nos propres collègues ou que notre propre famille. Donc, forcément, il y a un attachement qui se crée. Pour eux, il y a un lien de confiance qui va s'instaurer avec les soigneurs, effectivement. C'est hyper important pour nous et puis pour le bien-être de l'animal qu'on ait ce lien-là, en fait.
3: Les visiteurs, eux aussi, ont l'occasion de créer du lien avec les animaux, toute proportion gardée.
2: Ici, on a quelques enclos dans lesquels le visiteur peut rentrer. Donc, ça va être chez les lémuriens, les loriquets, les wallabies, par exemple. Mais quand même, avec des petites consignes, c'est pas parce qu'on rentre dans un enclos qu'on fait n'importe quoi. Les animaux sauvages, ça reste des êtres vivants. Ils sont pas agressifs, donc c'est-à-dire qu'ils attaquent pas le premier visiteur venu, heureusement. Le risque zéro, il n'existe jamais, même avec notre propre chien ou notre propre chat. Des fois, on se fait avoir. Faut pas les caresser, pas leur donner n'importe quoi à manger. Ça reste des animaux vivants et pas des peluches.
3: Une leçon qui a bien été comprise par les enfants d'un groupe scolaire en visite ce jour-là.
4: On a vu des lémuriens. On l'a juste pas caressé, mais on l'a regardé avec les yeux.
3: Pour le mot de la fin, Jennifer met l'accent sur un point essentiel.
2: On n'est plus là juste pour montrer les animaux au public. On va vraiment participer activement à la protection donc, de certains animaux. Et puis d'autres qui vont servir un petit peu d'ambassadeurs. Donc ça va être les animaux un petit peu stars qui font venir les visiteurs. Mais en fait, dans le prix d'entrée, il y a toujours une partie qui va être reversée aux associations de conservation dans le milieu naturel. On a la chance dans les parcs de pouvoir les observer. Et c'est encore mieux s'ils pouvaient rester dans le milieu naturel et survivre dans le milieu naturel. Donc ça, c'est un message qu'on essaye de transmettre à tous les visiteurs qui peuvent venir dans les parcs zoologiques.
3: Plus de 500 animaux sur 40 hectares de nature. Et c'est à découvrir au parc de l'Auxois, à quelques kilomètres de l'autoroute A6.
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0: Une voiture est signalée arrêtée sur la 36 en direction de Beaune et de Lyon, kilomètre 85. C'est après Clerval, la sortie numéro 6, entre Sochaux-Montbéliard et Besançon.

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1: Des obstacles plutôt conséquents, hein, d'après les premières remontées d'informations trafic sur l'A31 en direction de Dijon, Langres, Nancy, des plaques de placoplâtre tombées sur la voie du milieu. Kilomètre 3 de l'A31, donc on est près de Beaune. Après avoir quitté l'autoroute A6 en continuant sur l'A31, méfiez-vous, il y a probablement ces obstacles à éviter. Un patrouilleur est en route pour

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1: Merci d'avoir choisi Autoroute Info pour votre voyage. Bienvenue, il est 13h.
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1: L'actualité trafic avec de mauvaises conditions météo, la pluie depuis hier mercredi et c'est encore le cas ce jeudi avec dans le Grand Est, en Bourgogne-Franche-Comté et quasiment toute la région Rhône-Alpes. Sous la pluie, adaptez bien votre vitesse augmentée, c'est important, les distances de sécurité. En plus, il y aura parfois quelques interventions, notamment sur l'A31, vous roulez direction Nancy-Dijon sur l'A31 au kilomètre 3. Il s'agirait de plaques de placo en plein milieu des voies, donc des obstacles particulièrement gênants. Secteur de Beaune, vous venez de passer Beaune et vous continuez le trajet sur l'A31 en direction du Nord. C'est là que vous allez rencontrer ces obstacles. L'autoroute A36, à vous rappeler aussi un véhicule qui est en panne en direction de Paris au kilomètre 85. Une voiture arrêtée sur la bande d'arrêt d'urgence. C'est près peut-être de la voie de droite, un peu après la sortie numéro 6, Clerval, et après la barrière de péage de Saint-Maurice. On est entre Montbéliard et Besançon, précisément à cet endroit. Voilà, et puis ailleurs, le trafic s'écoule normalement sur tous les autres axes sur lesquels vous circulez. Vous m'écoutez en région parisienne. Circulation un petit peu chargée, mais pas de bouchons au programme. Même chose si vous m'écoutez sur les axes autour de Lyon. C'est toujours un petit peu plus dense, mais sans que ça n'occasionne de difficultés particulières. Et les titres de ce jeudi 1er octobre, c'est maintenant, c'est avec France Info.
2: À la une également, le gouvernement qui présente son projet de budget 2027.
3: La porte-parole Maud Bréjon parle d'une copie de départ, mais qui doit maintenant être discutée dans une démarche de dialogue. Pas de hausse d'impôts généralisée, mais le gouvernement prévoit de nouvelles taxes qui concerneront par exemple les fournisseurs de kérosène. Il est également question d'un gel des allocations familiales et des APL. Roland Lescure, le ministre de l'économie, considère que toutes ces mesures permettront à la France de reprendre en main son destin. Beaucoup de violence en marge des mobilisations lycéennes aujourd'hui. 3 proviseurs ont été blessés dans le Pas-de-Calais et en Seine-Maritime. Le hall d'un lycée nantais a été gagné par les flammes. Incendie de poubelle qui s'est propagé à l'établissement. La mairie pense que ce sont des éléments extérieurs à ce lycée qui sont à l'origine du départ de feu. Plus de 600 interpellations hors Île-de-France. Les réseaux de transport en commun sont coupés à Clermont-Ferrand, à Marseille, à Grenoble. Plus de trams non plus à Lille. À Strasbourg. Le premier secrétaire du Parti Socialiste y voit l'irresponsabilité du gouvernement. Olivier Faure appelle au calme de toutes parts. Une cellule de crise interministérielle sera mise en place dans une quinzaine de minutes maintenant.
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1: Et qui vous accompagne 7 jours sur 7 et 24 heures sur 24. On continue le trajet ensemble. Rendez-vous dans moins de 5 minutes pour reparler des conditions de circulation. À tout moment, en cas de nouvelle alerte. Et puis tout de suite, le phénomène du moment aux États-Unis. C'est Ella, l'anglais sur Autoroute Info. Il est 13h03. Bienvenue, bon voyage.

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4: Merci d'être avec nous sur Autoroute Info. Je vous rappelle la présence d'un obstacle, des obstacles sur les voies de l'autoroute A31 et particulièrement volumineux, gênant, des plaques de placo en plein milieu des voies de l'A31, direction Nancy-Dijon, kilomètre 3. C'est un petit peu après le secteur de Beaune. Vous venez de passer Beaune et vous continuez sur l'autoroute A31 en direction du nord. C'est là que ces obstacles se trouvent en plein milieu des voies. Je vous le disais, un patrouilleur alerté pour aller les récupérer. Ralentissez bien. D'ici là, 13h15 pour reparler des conditions de circulation. On se retrouve très vite. On évoque aussi bien sûr les conditions météo qui restent pluvieuses ce jeudi 1er octobre. Les prévisions de Météo France. Ça sera après avoir écouté Les Innocents sur Autoroute Info.

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1: Il est 13h15. Merci d'être avec nous sur Autoroute Info. Les conditions de circulation avec de la pluie sur votre trajet ce jeudi 1er octobre. La pluie qui continue de tomber un petit peu partout. C'est assez difficile d'échapper aux averses aujourd'hui dans le centre-est, donc la région Rhône-Alpes, Bourgogne-Franche-Comté, Grand Est, où vous êtes sous ces averses sous lesquelles il faut évidemment ralentir et bien adapter votre vitesse. Une fois qu'on a dit ça, attention aussi à la présence d'obstacles et de véhicules en panne. Il y a des obstacles sur les voies de l'autoroute A31. Si vous m'écoutez un tout petit peu après le secteur de Beaune et vous continuez sur l'A31 direction Nancy-Dijon au kilomètre 3, il y a là des plaques de placo qui ont été signalées en plein milieu des voies de circulation. Donc des obstacles particulièrement gênants. Et puis véhicule en panne, ça c'est sur l'autoroute A36, un peu plus à l'est, l'A36 en direction de Paris au kilomètre 85 avec une voiture arrêtée le long des voies après Clerval, après la sortie numéro 6.
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1: Les conditions météo, on va continuer de s'y intéresser. Les prévisions pour la suite de la journée pour l'après-midi avec Corentin Perrault de Météo France.
2: La perturbation active qui concerne le pays déjà ce matin poursuit sa route en se déplaçant d'ouest en est. Soyez prudents, elle apporte cet après-midi des pluies parfois marquées sur le flanc est de l'Hexagone, notamment de l'Alsace-Lorraine à la Franche-Comté, ainsi que sur l'ensemble de l'Auvergne-Rhône-Alpes. Quelques coups de tonnerre peuvent d'ailleurs se faire entendre. L'amélioration s'opère en soirée et début de nuit prochaine, avec le décalage des précipitations vers les frontières de l'est. Sur l'ouest Bourgogne, la région francilienne ainsi qu'en Nouvelle-Aquitaine, le retour au calme se fait déjà ressentir cet après-midi, avec le retour d'un temps sec et un ciel qui s'éclaircit progressivement au fil des heures. Côté Mercure, il est dur pour lui de grimper sous les pluies. Le thermomètre plafonne globalement entre 18 et 21 degrés, soit finalement des températures de saison. Comptez au plus chaud de ce jeudi 18 degrés à Langres, 19 degrés à Clermont et Pau, 20 degrés à Dijon, Lyon ou même Annecy, 21 degrés à Paris, Moulins et Grenoble, 22 degrés à Bourges, Bordeaux, au Mont-de-Marsan. Corentin Perrault de Météo France pour Autoroute Info.
1: Le prochain rendez-vous dans moins de 5 minutes. On reparle très vite des conditions de circulation sur Autoroute Info. On verra aussi que le nombre de bornes de recharge pour voitures électriques sur le réseau APR va augmenter. Pour l'instant, c'est Charlotte Cardin.

0: Il est 13h20 et on se retrouve sur Autoroute Info, les conditions de circulation, avec la présence d'obstacles sur les voies de l'autoroute A31. À vous rappeler, des plaques de placo en plein milieu des voies, donc obstacle particulièrement gênant. Kilomètre 3 de la 31, direction Nancy et Dijon, c'est un tout petit peu après le secteur de Beaune, hein, quand vous venez de rejoindre cette autoroute A31 et en direction du nord, un patrouilleur alerté est en route pour récupérer ces obstacles. On se retrouve très vite, évidemment, pour reparler des conditions de circulation. Le point complet sur Autoroute Info à 13h30. Pour parler aussi du reste de l'actualité et de la météo, vous saurez tout. On voyagera aussi avec le groupe Queen et Moby. Juste avant, on va parler des aires de service des autoroutes APRR et ARIA qui disposent déjà de bornes de recharge pour véhicules électriques. Et dans les prochaines années, les aires de repos vont aussi être équipées, Jérémy Esclavard.
1: À partir du mois de mai 2027, 20 aires de repos des autoroutes A5, A6, A31, A36 ou encore A39 vont être équipés de bornes de recharge. C'est la première étape d'un déploiement qui va se dérouler en plusieurs phases. Jean Gadra, directeur marketing d'Allego, le leader européen des solutions de recharge pour véhicules électriques.
2: Plus le parc automobile se convertira du thermique vers l'électrique, puis on viendra augmenter la capacité de recharge sur ces bornes.
1: Ça veut dire que oui, en 2027, il y aura un certain nombre de bornes de recharge, et plus les années vont passer, plus le nombre de bornes va s'étoffer, c'est ça?
2: Tout à fait, au maximum, on en aura 1000, ce sera une très grosse.
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0: Et pour vous signaler qu'un patrouilleur intervient en ce moment, si vous m'écoutez sur l'autoroute A31, direction Nancy, Dijon, un tout petit peu après avoir dépassé le secteur de Beaune, vous venez de continuer le trajet sur l'A31 en direction du nord. Et il y a au kilomètre 3 un patrouilleur qui positionne son fourgon sur la voie de gauche pour aller récupérer des obstacles qui se trouvent sur cette voie et au niveau du terre-plein central. Attention vraiment si vous passez par là, voie de gauche indisponible, à kilomètre 3 de l'A31. Direction Nancy et Dijon.
2: Plus de 30 minutes sur site.
1: Et pourquoi vous avez choisi d'installer des bornes sur des aires de repos plutôt que d'en ajouter sur les aires de service?
2: Je pense que les aires de service vont aller vers une certaine saturation. Il y a déjà une partie essence, on rajoute une partie électrique, il y aura un certain conflit d'usage. Les aires de repos, si on les équipe un tout petit peu, et quand je dis un tout petit peu, c'est avoir au moins du snacking, avoir une machine à café. On essaie de mettre des agréments comme des tables de ping-pong, des boulodromes pour la partie sud. C'est ça qui permet de redonner une vision un peu plus sympa de l'aire de repos, et clairement c'est apaisé. Il y a des aires de pique-nique, il y a des sous-bois, il n'y a pas trop de circulation, donc c'est vraiment proposer une alternative crédible aux aires de service.
1: A noter que les plus grandes aires de repos du réseau APRR pourront accueillir d'ici 2035 jusqu'à 44 points de charge. Allez

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1: Et pour vous signaler la présence d'obstacles sur les voies de l'autoroute A39, et si vous m'écoutez sur l'A39 en direction de Bourg-en-Bresse, Genève, au kilomètre 114, c'est là qu'il y a des débris de pneus un petit peu partout sur les voies, surtout sur la partie droite de la chaussée, débris de pneus. On est quasiment au niveau de l'aire du Poulet de Bresse. Hein. C'est là que vous allez rencontrer ces obstacles juste avant la bretelle qui permet d'aller faire la pause sur cette aire, kilomètre 114 de l'A39, direction Bourg-en-Bresse.

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1: Merci d'être avec nous, vous êtes les bienvenus si vous venez d'arriver, 13h30 et on fait le point sur vos conditions de circulation avec toujours de mauvaises conditions météo, la pluie un petit peu partout, région Rhône-Alpes, Bourgogne, Franche-Comté, Grand Est. Vous êtes assez facilement confrontés à ces averses sous lesquelles il faut ralentir et puis en plus des obstacles sur les voies de certains axes. L'autoroute A39, on va commencer par là. Il y a des débris de pneus un peu partout sur les voies en direction de Bourg-en-Bresse et de Genève, surtout sur la partie droite de la chaussée. Nombreux morceaux de pneus juste avant de pouvoir aller emprunter ou faire la pause sur l'aire du Poulet de Bresse, kilomètre 114 de la 39 direction Bourg-en-Bresse et Genève. Des obstacles, on en retrouve sur la 31 avec un patrouilleur qui intervient en ce moment. C'est en Bourgogne, juste après avoir passé le secteur de Beaune, et vous continuez peut-être en direction du nord, direction Nancy, Dijon, sur la 31. C'est au kilomètre 3 qu'il y a un patrouilleur en intervention sur la voie de gauche. Il a positionné son fourgon sur la voie de gauche pour récupérer les obstacles qui s'y trouvent. Et puis, intervention à vous rappeler aussi, un peu plus à l'est sur l'autoroute A36, autour d'une voiture qui est en panne. L'A36 en direction de Paris, au kilomètre 85. Un peu de monde qui intervient sur la bande d'arrêt d'urgence. Après la sortie de Clerval, la sortie numéro 6, c'est entre Montbéliard et Besançon. L'actualité en bref, maintenant les titres de ce jeudi 1er octobre avec France Info.
2: Ministre de l'Éducation qui veut des cours à distance en cas de blocage.
3: Lorsque la mobilisation des lycéens empêche les élèves d'être accueillis dans leur établissement scolaire, Édouard Geffray qui dénonce des violences inacceptables dans certains lycées. Il cite notamment l'incendie du hall d'un établissement à Nantes où des personnels aspergés d'essence. Réunion de crise en cours en ce moment au ministère de l'Intérieur autour de Sébastien Lecornu. Dans plusieurs villes, les transports en commun sont suspendus. C'est le cas à Marseille, à Strasbourg ou encore à Grenoble. Faire payer aux étudiants non boursiers, l'inscription en classe prépa ou en BTS, c'est l'une des mesures prévues dans le projet de budget pour 2027, présenté en Conseil des ministres ce matin. Le gouvernement qui veut aussi geler les APL, mettre à contribution les retraités ou encore taxer les fournisseurs de kérosène pour financer le développement de carburants durables pour l'aviation. 16 jours d'épisodes de pollution à l'ozone enregistrés en Île-de-France pendant l'été le plus chaud jamais mesuré en France. C'est du jamais vu depuis la canicule de 2003. Les Émirats Arabes Unis ouvrent une enquête pour déterminer s'il s'agit d'une attaque terroriste, comme l'affirme Israël après ce qui s'est passé hier matin à bord d'un vol Fly Dubai. Un pilote poignardé par l'autre, des passagers qui ont réussi à empêcher l'avion de s'écraser. Le président israélien veut remettre la plus haute distinction civile du pays à 4 de ses voyageurs.
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1: Et puis on vient d'apprendre le patrouilleur qui intervenait sur l'autoroute A31, je vous en parlais, positionné sur la voie de gauche, a terminé son intervention, il est reparti. Et voie de gauche rendue à la circulation direction de Nancy et Dijon à hauteur du kilomètre 3. Voilà, puis on se retrouve très vite, on va suivre l'évolution des conditions de circulation au fil des minutes. On fait la route ensemble et on voyage aussi avec celle qui est en tournée dans toute la France jusqu'à la fin de l'année, en novembre à Bourg-en-Bresse, en décembre à Lyon, la chanteuse Marine sur Autoroute Info.

Et on se retrouve sur Autoroute Info avec le rappel d'obstacles sur les voies, morceaux de pneus un petit peu partout sur les voies de l'autoroute A39 direction Bourg-en-Bresse et Genève. C'est au kilomètre 114 et juste au niveau de la bretelle qui permet d'aller faire la pause sur l'aire du poulet de Bresse. Des débris de pneus, surtout sur la voie de droite et la bande d'arrêt d'urgence. Le patrouilleur vient d'arriver sur les lieux, s'est positionné justement sur la bande d'arrêt d'urgence pour aller récupérer tous ces obstacles. Ralentissez bien serré à gauche hein, si vous le pouvez pour bien laisser de l'espace au patrouilleur qui intervient à pied le long des voies de cette autoroute A39. Je vous le rappelle, en direction de Bourg-en-Bresse et Genève. Et au niveau du kilomètre 114, c'est le point de repère. Le prochain rendez-vous dans quelques instants, 13h45, pour parler aussi de l'information travaux, les fermetures à noter dans votre carnet de route pour cette nuit. Si vous devez faire un trajet, et notamment près de Lyon, il y aura des fermetures. Je vous dis tout après Calogero et The Communard sur Autoroute Info.

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1: Et à 13h45, les conditions de circulation sur Autoroute Info avec la présence d'obstacles à vous rappeler sur les voies de l'autoroute A39 en direction de Bourg-en-Bresse et de Genève. Kilomètre 114, un petit peu après le kilomètre 114, il y a des morceaux de pneus sur la partie droite de la chaussée et sur la bande d'arrêt d'urgence avec le patrouilleur. Je vous le disais tout à l'heure et c'est encore vrai, c'est visible depuis une caméra dans nos studios, le patrouilleur qui continue d'intervenir sur la bande d'arrêt d'urgence pour récupérer ces obstacles. Il est donc à pied, très près de la voie de droite, ralentissez, serrez à gauche au maximum pour bien respecter un corridor de sécurité. Kilomètre 114 de la 39 direction Bourg-en-Bresse. C'est juste avant rencontrer l'aire du poulet de Bresse à la bretelle qui permet d'aller faire la pause sur l'aire du poulet de Bresse. C'est vraiment juste avant cette bretelle d'accès à l'air. Voilà, et puis plus au nord et à l'est, l'autoroute A36, un véhicule en panne arrêté sur cette autoroute en direction de Paris et de Besançon. Kilomètre 85, un peu de monde sur la bande d'arrêt d'urgence après la sortie de Clerval, la sortie numéro 6. Et puis la météo, bien sûr, à bien prendre en considération pendant vos trajets. Il y a de la pluie sur toute la région Rhône-Alpes, en Franche-Comté, dans le Grand Est. Des chaussées mouillées sur lesquelles, bien sûr, il faut lever le pied, pas plus de 110 km/h. On va maintenant parler travaux avec des fermetures à prévoir. Si vous devez faire un trajet cette nuit, notamment en Île-de-France, l'autoroute A5B qui sera fermée dans les deux sens entre la sortie 14 vers Saint-Denis et Melun. Ce sera fermé à partir de ce soir 22h jusqu'à demain matin 5h. Fermeture aussi près de Lyon de l'autoroute A46. Direction Paris, entre la sortie 3 Villard-les-Dombes et la sortie numéro 1 de Quincieux. Et puis au-delà du réseau APRR à Lyon, il y a la M6 aussi qui va fermer ce soir en direction de Marseille à partir de Limonest, la sortie 33 et jusqu'à l'entrée du tunnel de Fourvière pour des travaux d'entretien.
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1: Ouais, allez faire un petit tour, hein, vous retrouvez le détail de toutes ces zones de travaux et tout un tas de conseils aussi pour voyager en sécurité. Voilà, tout simplement, on dit tout ce qu'il faut savoir. Également un petit tour sur notre site autoroute-info.fr pour retrouver nos reportages et nos émissions en podcast. Teddy Swims avant de se retrouver pour aller partir faire une petite visite en Bourgogne.

0: Et on se retrouve sur Autoroute Info, les conditions de circulation. Un patrouilleur qui intervient encore, je vous le rappelle, sur l'autoroute A39 en direction de Bourg-en-Bresse et de Genève au kilomètre 114 pour récupérer des obstacles, nombreux ces obstacles, morceaux de pneus sur la bande d'arrêt d'urgence et un peu la voie de droite. Au niveau de l'aire du Poulet de Bresse, juste avant la bretelle qui permet d'aller faire la pause sur cette aire, c'est là que le patrouilleur intervient très près de la voie de droite. Ralentissez et serrez à gauche pour sa sécurité, bien sûr. Le prochain point complet, c'est à 14h sur Autoroute Info. On se donne rendez-vous dans quelques minutes. À tout moment, en cas de nouvelle alerte, hein, bien sûr, si une nouvelle difficulté nous parvient, on vous informera. La musique, je vous ai préparé le groupe ABBA ou encore le chanteur Mika. Ça arrive juste après avoir fait un petit tour du côté de la Bourgogne, précisément au château de Tanlay. C'est dans l'Yonne et un château signalé sur la 6 que vous empruntez peut-être par des panneaux touristiques à proximité des sorties 20 et 21. On s'y rend avec Aurélien Valto.
1: Première impression dès l'arrivée au château, sa blancheur resplendissante. Et l'édifice sait se faire contempler depuis les cours d'accueil. Diane de Cèze, la propriétaire des lieux.
2: On peut dire que Tanlay est un joyau de la Renaissance. C'est l'époque où on vient exploiter les richesses de la région. La Bourgogne est connue pour sa pierre. Donc effectivement, vous découvrez un château avec une belle pierre blanche. C'était entouré de bois. Ces bois ont été plus ou moins aménagés en jardin. Et quand vous arrivez effectivement, vous avez une cour des communs, une cour verte et une cour intérieure. C'est-à-dire que le visiteur se prépare à voir ce monument sur différentes cours. Ça, c'est un aspect important à Tanlay. Et donc, Tanlay s'inscrit dans ce terroir d'une pierre calcaire, mais où l'eau coule, et l'eau coule beaucoup. C'est d'ailleurs la raison pour laquelle, sur l'autoroute A6, ces fameux panneaux qui nous rappellent tous ces monuments le long de la route, la devise pour Tanlay, c'est un château bâti sur l'eau.
1: À l'intérieur, c'est la présence de celles et ceux qui ont fait l'histoire de Tanlay, qui marque les esprits. Car comme va nous le préciser Diane de Cèze, le château a toujours été habité et c'est encore le cas aujourd'hui.
2: Tanlay, c'est un monument qui nous surprend parce qu'il est à la fois dans cette architecture qu'on voit d'aujourd'hui, l'architecture classique. Hein, il a été construit vers 1642 par Pierre Lemuet. Depuis Louis XIV, le château appartient à la même famille. Et vous avez cité mon nom au début de cette interview, mais ma grand-mère s'appelle Marguerite de Tanlay. Elle a perdu son nom parce qu'elle était fille unique. Mais c'est important déjà de dire qu'au-delà du château, c'est une maison qui a vécu l'histoire de France et où chaque génération a apporté sa pierre.
1: Dans l'Yonne, le château de Tanlay se découvre d'avril à novembre avec des visites guidées. Il se trouve à une trentaine de kilomètres des sorties 20 et 21 de l'autoroute A6.

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1: Excellent après-midi, merci de voyager avec nous, il est 14h.
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1: Une intervention toujours de patrouilleur, en tout cas c'était vrai, il y a encore quelques secondes, quelques minutes, je m'aperçois depuis une caméra dans nos studios qu'il vient de quitter les lieux ce patrouilleur. C'est de l'infotrafic temps réel sur Autoroute Info, la 39, à direction Bourg-en-Bresse, Genève, kilomètre 114, les obstacles ça y est ont pu être récupérés, tous ces morceaux de pneus qui gênaient sur la bande d'arrêt d'urgence et la voie de droite. Le patrouilleur est reparti après avoir tout récupéré, donc au niveau de l'aire du Poulet de Bresse, retour au calme. On vient d'apprendre aussi qu'un autre patrouilleur a terminé son travail sur l'autoroute A36 en direction de Paris au kilomètre 85. Il y avait une voiture en panne et un peu de monde qui intervenait sur place pour évacuer le véhicule, pour sécuriser la zone. Ça y est, c'est terminé. Après la sortie de Clerval, Lille-sur-le-Doubs, la sortie numéro 6. Et puis ailleurs, la circulation s'écoule bien sur tous les autres axes. Par exemple, l'autoroute A6 entre Paris et Lyon, y compris d'ailleurs aux deux extrémités de cette autoroute. Vous arrivez à Paris ou vous arrivez à Lyon par l'autoroute A6, ça reste calme. Les conditions météo sont quand même à bien prendre en considération aujourd'hui. Un retour de la pluie depuis hier mercredi, c'est encore vrai ce jeudi 1er octobre, avec surtout des averses dans le Grand Est, l'autoroute A31 entre Langres et Nancy, en Franche-Comté sur la 39 et la 36, et puis toute la région Rhône-Alpes quasiment qui est sous la pluie en ce moment. Ralentissez bien, augmentez les distances de sécurité. Et maintenant, on va s'intéresser à l'actualité nationale et internationale, les derniers titres qui nous sont présentés depuis la rédaction de France Info.
2: Et à la une, Augustin, arrivé les transports en commun immobilisés à Marseille, Grenoble, Strasbourg et Clermont-Ferrand.
3: Conséquence des violences signalées en marge des mobilisations lycéennes et étudiantes, des affrontements avec les forces de l'ordre. Trois proviseurs ont été blessés en Seine-Maritime et dans le Pas-de-Calais. Un lycée professionnel incendié à Bordeaux. La mobilisation porte sur de meilleures conditions d'apprentissage. Le ministre de l'Éducation nationale appelle aujourd'hui à mettre en place des cours à distance lorsque la sécurité des élèves ne peut plus être assurée. Sur France Info, la CGT estime que c'est la stratégie du gouvernement qui a conduit à ces violences. Des campus universitaires sont également bloqués à Rouen, Poitiers, Lille ou Rennes. Le ministre de l'Économie commente ce midi le projet de budget 2027. Il a été présenté en Conseil des ministres. Il s'agit, selon Roland Lescure, de reprendre en main le destin de la France. L'exécutif prévoit un gel des APL et des allocations familiales, la mise en place de frais d'inscription à l'entrée des BTS et des classes préparatoires, également une nouvelle taxe sur les fournisseurs de kérosène. Un salarié sur trois en France dit avoir été victime de harcèlement dans sa vie professionnelle, particulièrement dans la fonction publique où plus de 80% des sondés concernés se déclarent victimes. C'est un baromètre Qualisocial révélé par France Inter. Le constat évolue peu depuis 4 ans et la première étude de ce genre.
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1: Effectivement, on voyage avec vous et on se retrouve dans moins de 5 minutes pour reparler très vite des conditions de circulation. Pour le moment, une rencontre entre la Suède et la France. Tovlo Estromaille sur Autoroute Info. Évidemment.

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1: Cet après-midi, on fait la route ensemble sur Autoroute Info. Il est 14h08 avec une alerte animale près des voies. On vient de l'apprendre. C'est sur l'autoroute A6. C'est au kilomètre 295 qu'un animal, un chevreuil, a été repéré près des voies de circulation qui pourrait traverser. Donc attention, dans chaque sens, entre la jonction avec l'autoroute A38 qui permet de rejoindre Dijon et le secteur de Beaune, la sortie numéro 24. Et puis à vous signaler aussi une perturbation qui s'est formée en région parisienne tout au bout de la 5A pour aller ensuite emprunter la francilienne National 104 en direction d'Evry. Perturbation sur quelques centaines de mètres, donc un petit peu d'attente. Bon, vous en avez l'habitude, hein, si vous passez souvent dans cette zone. Il n'est pas rare qu'un bouchon se forme, et c'est le cas en ce moment. Un tout petit peu d'attente. 14h15 pour reparler très vite des conditions de circulation, pour évoquer aussi les prévisions météo pour la suite de la journée. Ce sera avec Météo France. Pour le moment, on continue avec, vous l'entendez, Yazoo sur Autoroute Info. Bon après-midi.

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1: 14h15. Merci d'avoir choisi Autoroute Info cet après-midi. Les conditions de circulation avec encore pas mal de petites choses à vous dire et surtout de mauvaises conditions météo. La pluie qui vous concerne dans le Grand Est, sur l'autoroute A31 par exemple, entre Langres et Nancy, en Franche-Comté, sur la 39 et la 36, et puis toute la région Rhône-Alpes aussi sous la pluie. Donc adaptez bien votre vitesse, d'autant qu'il y aura parfois des interventions, et c'est le cas sur l'autoroute A46. La 46 en direction de Paris, kilomètre 24, une voiture sur bande d'arrêt d'urgence, voiture en panne assez près de la voie de droite juste après la jonction avec l'autoroute A42. Et puis en Bourgogne, l'autoroute A6, notez qu'il y a un animal qui pourrait traverser les voies, kilomètre 295. Attention dans chaque sens. Et évidemment, si vous passez par là, l'animal peut traverser à tout moment entre la jonction avec la 38 et la sortie de Beaune, sortie numéro 24. On termine notre tour d'horizon aux portes des grandes villes avec il y a quelques instants encore des ralentissements en région parisienne. Ça va un petit peu mieux quand même à la jonction entre la 5A et la Francilienne, direction Évry-Corbeil-Essonnes. Ça se fluidifie un petit peu dans cette bretelle qui, assez facilement, si vous passez régulièrement dans le coin, vous en avez l'habitude. Les bouchons sont assez réguliers, récurrents dans cette bretelle de jonction entre la 5A et la Nationale 104, direction Évry-Corbeil-Essonnes.
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1: Les conditions météo pour la suite de la journée. Est-ce que la pluie va encore être d'actualité dans les prochaines heures, dans les prochains jours? On écoute les prévisions. Prévisions préparées par Corentin Perrault, prévisionniste à Météo France.
2: La perturbation active qui concerne le pays déjà ce matin poursuit sa route en se déplaçant d'ouest en est. Soyez prudents, elle apporte cet après-midi des pluies parfois marquées sur le flanc est de l'Hexagone, notamment de l'Alsace-Lorraine à la Franche-Comté, ainsi que sur l'ensemble de l'Auvergne-Rhône-Alpes. Quelques coups de tonnerre peuvent d'ailleurs se faire entendre. L'amélioration s'opère en soirée et début de nuit prochaine, avec le décalage des précipitations vers les frontières de l'est. Sur l'ouest Bourgogne, la région francilienne ainsi qu'en Nouvelle-Aquitaine, le retour au calme se fait déjà ressentir cet après-midi, avec le retour d'un temps sec et un ciel qui s'éclaircit progressivement au fil des heures. Côté mercure, il est dur pour lui de grimper sous les pluies. Le thermomètre plafonne globalement entre 18 et 21 degrés, soit finalement des températures de saison. Comptez au plus chaud de ce jeudi 18 degrés à Langres, 19 degrés à Clermont et Pau, 20 degrés à Dijon, Lyon ou même Annecy, 21 degrés à Paris, Moulins et Grenoble, 22 degrés à Bourges, Bordeaux au Mont-de-Marsan. Corentin Perrault de Météo France pour Autoroute Info.
1: Allez, prochain rendez-vous dans moins de 5 minutes. Restez bien avec moi sur Autoroute Info, les conditions de circulation. On y revient et puis on parlera aussi de la route, première cause de mortalité chez les jeunes, les 14-24 ans. On se retrouve après avoir écouté le dernier Samber. C'est très bon, ça, c'est sur Autoroute Info.

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1: Merci d'être avec nous sur Autoroute Info cet après-midi. Les conditions de circulation avec un trafic qui s'écoule plutôt bien. Attention quand même la plupart du temps sous la pluie, surtout sur le flanc est du pays, Grand Est, Franche-Comté, Rhône-Alpes, où vous êtes sous les averses. Et puis parfois quelques interventions autour notamment d'une voiture en panne. L'autoroute A46 en direction de Paris au kilomètre 24. Cette voiture sur bande d'arrêt d'urgence, un tout petit peu après la sortie, la jonction précisément avec l'autoroute A42. C'est au nord-est de Lyon. On va maintenant parler sécurité routière et chaque année, en partenariat avec le ministère de l'Intérieur et l'association Assurance Prévention, une piste d'éducation routière s'installe dans une vingtaine de villes en France. Elle permet d'initier les plus jeunes à la conduite d'un deux roues motorisé. Antoine Oppard.
2: Allez, donc on démarre la moto, on tourne la clé. Voilà. Okay. Maintenant, je vais mettre la première vitesse. Alors là, on ne met pas qu'un doigt, on met les quatre doigts, d'accord ?
3: Des conseils comme cela, les policiers de la CRS vont en donner cette année à 8000 personnes, principalement des jeunes, grâce à leur piste d'éducation routière mobile qui s'est installée quelques jours du côté du centre des expositions Heure Expo de Lyon pendant le salon du deux roues.
4: Nous, on est là pour faire vraiment un apprentissage sécurisé ou une reprise en main pour ceux qui n'ont pas roulé depuis très longtemps. On accueille un peu tout le monde à partir de 14 ans.
3: Christophe Écolan est policier au sein de la CRS. Il est le responsable de la piste d'éducation routière.
4: Les jeunes, quand on les prend à partir de 14 ans, c'est des jeunes qui n'ont aucune mauvaise habitudes.
2: Ça accélère un petit peu. La moto avance, le sens que la roue tourne.
4: On a des motos à double commande. L'instructeur est à l'arrière, il bénéficie d'un guidon fixe et d'un rappel des commandes d'embrayage et de frein arrière. On va leur faire faire d'abord l'atelier moto home trainer pour leur montrer comment fonctionne une machine. On va les équiper ensuite. Les premiers tours de roue se feront avec le moniteur à l'arrière sur les motos double commande. Et puis ensuite, on a 18 machines là, qui sont prêtées par 9 marques. On a des motos, on a des motos thermiques, on a des motos électriques.
2: Quand le stop arrive, on va arrêter. Premièrement, j'arrête d'accélérer. Donc je vais dans ce sens-là. Deuxièmement, je serre le levier avec mes quatre doigts, d'accord ? Troisièmement, avec mon pied droit, avec le devant de mon pied, j'appuie sur le frein.
5: Axel, c'est ça ?
2: Je vais te chercher des gants.
6: Pour essayer le circuit.
5: T'as déjà fait de la moto ?
6: J'en ai fait une ou deux fois déjà.
5: Ça te fait quoi, les premières sensations ?
6: Ça fait un peu bizarre.
5: Et toi, c'est quoi ton prénom ?
7: Méline.
5: Tu voudras passer ton permis moto plus tard ?
7: Normalement, je passe mon BSR.
5: Déjà ? Ok, donc tu vas avoir un petit deux roues. Donc c'est important d'avoir un peu les premières sensations sur la route ?
7: Oui.
4: On prend par exemple un groupe de 50 élèves qui va venir sur une demi-journée. Peut-être qu'il n'y en aura que 5 ou 6 qui feront la moto plus tard. Mais par contre, tous les autres auront pu voir en fait comment se comporte une moto. Dans le cadre du partage de la route et de faire attention aux autres sur la route, ils seront plus indulgents dans leur conduite future.
3: La route demeure la première cause de mortalité chez les 14-24 ans. À elle seule, cette tranche d'âge représente un décès sur 5 sur les routes.

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1: Et pour vous signaler des obstacles sur les voies de l'autoroute A6 et en direction de Lyon, kilomètre 349, attention, il pourrait y avoir des débris sur les voies, en tout cas ça vient de nous être signalé. A6 direction Lyon, kilomètre 349, un peu après Chalon-sur-Saône, après la sortie numéro 26. Une info évidemment à suivre sur Autoroute Info, 14h30.

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1: Bon après-midi, merci d'être avec nous sur Autoroute Info ce jeudi 1er octobre. Il est 14h30 et les conditions de circulation, toujours une bonne partie des axes où vous m'écoutez sous la pluie avec tout le flanc est du pays en ce moment où il pleut pas mal. Rhône-Alpes, Franche-Comté, Grand Est, vous restez vigilants sous les averses, ralentissez bien, augmentez aussi, c'est important, les distances de sécurité. Quelques interventions aussi à vous rappeler avec un obstacle d'abord sur les voies, des obstacles sur les voies de l'autoroute A6 en direction de Lyon. Kilomètre 349, on en sait un petit peu plus. En fait, il s'agit de cônes de chantier qui ont été percutés dans une zone de travaux sur la... Sur la voie de droite, une quinzaine de cônes qui ont été renversés. Donc attention, après Chalon-sur-Saône, après la sortie numéro 26. Et puis, toujours en Bourgogne, cette fois sur l'A31, un animal vient d'être signalé près des voies de l'autoroute A31. Entre les kilomètres 6 et 7, il pourrait traverser. Donc attention, entre Beaune, la jonction avec l'autoroute A6, et Nuit-Saint-Georges, la sortie numéro 1 sur 7, autoroute A31. Et puis, on regarde aussi comment la circulation s'écoule près des grandes villes. C'est plutôt calme à Paris et à Lyon, avec simplement à Lyon un véhicule qui est en panne, arrêté sur la bande d'arrêt d'urgence sur la 46 en direction de Paris, kilomètre 24. Un peu de monde qui doit intervenir près des voies pour évacuer ce véhicule. L'actualité en bref, maintenant les titres en une minute avec France Info.
2: Avec vous, Mélanie Delaunay. Pas de transport en commun dans plusieurs villes.
3: À Marseille, Strasbourg, Grenoble, Clermont-Ferrand, en raison du mouvement de contestation des lycéens, des tensions, des affrontements. Parfois, dans certaines villes, des départs de feu, comme à Nantes, où le hall d'un lycée a brûlé ce matin. La maire de Nantes, Johanna Roland, appelle solennellement au calme. Elle condamne toutes les formes de violence. Une réunion de crise est en cours au ministère de l'Intérieur et le ministre de l'Éducation dénonce des violences inacceptables. Édouard Geffray qui souhaite que les cours puissent se tenir à distance quand les élèves ne peuvent pas aller en classe dans leur lycée. Le Haut Conseil des Finances Publiques appelle à un effort budgétaire important soutenu dans la durée en France pour reprendre le contrôle de la dette après la présentation des projets de budget de l'État, de la Sécurité sociale pour l'an prochain. Les députés socialistes disent devoir aucune main tendue dans les mesures annoncées. Les immatriculations de voitures neuves en hausse au mois de septembre de 12% par rapport à l'année dernière. Nouveau record pour les modèles électriques alors que les prix des carburants atteignent un niveau record en ce moment en Europe avec la situation au Moyen-Orient.
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1: Et qui vous accompagne effectivement cet après-midi. On continue le trajet ensemble. Encore un petit peu d'été. Tiens, si on passe à l'automne, l'été ce sera encore un petit peu avec Adèle Castillon qu'on écoute maintenant sur Autoroute Info. Bon voyage. Okay.

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1: Pour vous signaler qu'un véhicule est arrêté, même deux véhicules sur l'autoroute A42, si vous êtes au nord-est de Lyon et vous quittez Lyon par la 42 pour aller emprunter ensuite l'autoroute A46 direction Paris. C'est à la jonction entre la 42 et la 46 direction Villefranche-sur-Saône-Paris qu'il y a là une voiture sur bande d'arrêt d'urgence et une autre un petit peu plus loin arrêtée dans cette zone, dans un virage. Ça peut surprendre, véhicule peu visible.

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1: Et pour vous signaler qu'un accident s'est produit, a priori, en tout cas on vient de l'apprendre, à 31 direction Nancy, au kilomètre 89. Un accident avec peut-être gêne à la circulation, tout ça reste à confirmer. Quand vous approchez de Langres sur la 31 en direction du nord, kilomètre 89.

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1: Nouveau rendez-vous sur Autoroute Info à 14h45. Merci d'être avec nous cet après-midi. Il y avait un appel qui arrivait en même temps que je vous parlais. Donc, on regarde en temps réel ce qui se passe sur votre route et l'autoroute A31, justement, où on parlait d'un accident en direction de Langres et de Nancy. C'est confirmé, kilomètre 89. Un accident qui s'est produit à cet endroit. On ignore encore, par contre, s'il y aurait gêne à la circulation, mais restez vigilants dans l'attente de ces précisions dans les toutes prochaines minutes. Kilomètre 89 de la 31, direction Langres, Nancy. Un accident qui s'est produit un tout petit peu avant d'atteindre justement le secteur de Langres et la sortie numéro 6. On continue avec l'autoroute A31, un peu plus au sud, en Côte d'Or, en Bourgogne. Un animal repéré tout à l'heure près des voies entre les kilomètres 7 et 6. Chevreuil qui pourrait traverser les voies de circulation. Attention, entre la sortie numéro 1 de Nuit-Saint-Georges et la jonction avec l'autoroute A6 du côté de Beaune. Et puis les autres axes que l'on surveille, notamment près de Lyon, des véhicules qui sont en panne à la jonction entre la 42 et la 46. Il y a, pour ceux d'entre vous qui quittent Lyon par la 42, et si vous voulez ensuite bifurquer sur la 46 direction Paris, un véhicule arrêté sur la bande d'arrêt d'urgence et un tout petit peu plus loin, un autre dans un virage. Donc peut-être peu visible, ça peut surprendre. Restez attentifs dans cette même zone. Il y aurait aussi, un tout petit peu plus loin, un autre véhicule arrêté sur la bande d'arrêt d'urgence, précisément au kilomètre 24 de la 46 en direction de Villefranche-sur-Saône et de Paris. Attention aussi à la météo cet après-midi avec des averses un petit peu partout, surtout sur le flanc est du pays, complètement à l'est. Ce sera sous la pluie, région Rhône-Alpes, Franche-Comté ou encore en Lorraine sur l'autoroute A31. Et puis bien sûr, l'actualité aussi qui peut marquer votre trajet ce jeudi, ce sont les difficultés parfois pour vous ravitailler en carburant. Plus de distribution de carburant, tout carburant confondu. Si vous m'écoutez sur l'autoroute A5 en direction de Paris sur l'aire des Jonchets, des Récompenses. Et aussi des ruptures pour les chauffeurs de poids lourds en gasoil sur l'autoroute A5 qu'on évoquait au kilomètre 140, l'aire de Troyes-le-Plessis, mais aussi sur l'autoroute A6 en direction de Lyon, kilomètre 167, c'est l'aire de Venoix-Chablis. À chaque fois, d'ailleurs, cette info vous est rappelée sur les panneaux lumineux au-dessus des voies de l'autoroute.
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1: Allez, prochain rendez-vous dans quelques minutes pour aller dans les montagnes du Jura. On vous emmènera précisément dans le Haut-Doubs, territoire qui, vous l'entendrez, regorge de richesses. On en parle juste après avoir écouté la chanteuse franco-haïtienne, c'est Naïka sur Autoroute Info.
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0: Nouveau rendez-vous sur Autoroute Info pour vous signaler qu'un accident s'est produit sur l'autoroute A31. Alors on en sait un petit peu plus. Effectivement, il y a eu un accident direction Langres, Nancy, kilomètre 89, une voiture qui avait percuté le terre-plein central, mais elle est maintenant garée en sécurité, cette voiture, au niveau d'un accès de service. Il n'y a plus aucune gêne. Tant mieux, juste avant d'arriver à Langres, juste avant d'atteindre la sortie numéro 6. Retour au calme si vous passez dans cette zone. Le point complet, c'est à 15h. On se retrouve dans quelques minutes. On parlera de tout ce qu'il faut savoir. Hein. Les conditions de circulation, les conditions météo et le reste de l'actu, les titres de France Info. Donc pour ça, vous restez bien avec moi. La musique Nelly Axel Red. Et juste avant, on vous emmène faire un petit tour dans le Haut-Doubs, territoire situé dans les montagnes du Jura. Une découverte avec Jérémy Esclavard.
1: Le Haut-Doubs est un territoire situé juste à côté de la frontière suisse. L'hiver, il est possible de faire du ski, des randonnées en raquette ou encore des balades en chien de traîneau. Mais quand la neige se retire et que les beaux jours sont de retour, d'autres activités sont proposées aux visiteurs. Sophie Paillard de l'Office de tourisme du pays du Haut-Doubs.
2: Dès les vacances de Pâques, tout près de Pontarlier, on a le château de Joux, vraiment le monument emblématique du secteur.
1: Autre site qui mérite le détour, non loin de la ville de Pontarlier, le lac de Saint-Point.
2: Un des plus grands lacs naturels des montagnes du Jura. On a la chance d'avoir un sentier pédestre qui fait tout le tour du lac, une vingtaine de kilomètres. Et c'est un lac d'altitude, donc à 900 mètres d'altitude, où on peut se baigner pendant la période estivale. Il y a de nombreuses activités nautiques, comme le canoë-kayak, la voile, le paddle. On a également la chance d'avoir un bateau de croisière qui propose des balades pour mieux connaître l'environnement du lac.
1: On prend à présent un peu de hauteur et on se rend au-dessus de Métabier, au Mont d'Or, avec Sophie Paillard.
2: Si vous êtes un petit peu matinal, l'idéal c'est d'aller voir le lever du soleil sur le Mont d'Or et avec un peu de chance, on peut apercevoir toute la chaîne des Alpes et peut-être même des chamois. Il y a également les tourbières de Fringues qui sont pas très loin. C'est un milieu qui date de l'époque glaciaire avec des pins, une faune, une flore qui n'existe pas ailleurs et qui crée un milieu naturel très particulier.
3: Qu'est-ce qu'on peut découvrir pour ceux qui ne sont pas du tout du coin et qui ne connaissent pas la région au niveau de la gastronomie?
2: Le comté, bien sûr. Donc, vous pourrez apprécier des soirées dans des endroits un petit peu insolites où vous pourrez manger une fondue éclairée à la lampe à pétrole. Donc, c'est une ambiance assez particulière. Autrement, je vous invite même à prendre un réchaud, un sachet de fromage râpé et d'aller faire une fondue en pleine nature.
1: Le Haut-Doubs est accessible depuis l'autoroute A36. Plus d'informations sur destination-haut-doubs.com.

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1: Et pour vous signaler la présence d'obstacles, morceaux de pneus sur les voies de l'autoroute A36, vous roulez en direction de Paris et de Montbéliard. Au kilomètre 19, attention à ces débris qui peuvent gêner sur les voies entre Mulhouse et Belfort, précisément un petit peu après la sortie numéro 15. Une info évidemment à suivre sur Autoroute Info, le point complet.

0: Excellent après-midi, merci d'être avec nous. Il est 15h.
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0: Jeudi 1er octobre et on fait la route ensemble. On vous informe de ce qui se passe sur votre route avec l'autoroute A36 pour commencer. La présence d'obstacles sur les voies en direction de Paris. Il s'agit de morceaux de pneus, kilomètre 19 de l'A36, direction Paris et Belfort, un peu après la sortie numéro 15. On passe maintenant à la Bourgogne, à l'autoroute A31 avec une alerte animale près des voies de cette autoroute A31. Repérée tout à l'heure entre les kilomètres 6 et 7, il pourrait s'agir d'un chevreuil sur le point de traverser les voies. Attention dans les deux directions, entre Nuit-Saint-Georges, la sortie numéro 1, et le secteur de Beaune, la jonction avec l'autoroute A6. Voilà, puis on continue notre tour d'horizon avec la région lyonnaise. Un petit peu de circulation, mais pas de bouchon à signaler à cette heure-ci, ça reste calme. Il y aura par contre une intervention autour d'un véhicule en panne. Si vous m'écoutez sur l'autoroute A42, que vous quittez Lyon, et au moment d'aller rejoindre peut-être l'autoroute A46, parce que c'est à la jonction entre la 42 direction Genève et la 46 direction Paris, qu'une voiture est arrêtée le long des voies de circulation, peut-être un peu dans un virage, donc en sortie de courbe, ça peut surprendre. La météo, bien sûr, aujourd'hui il pleut sur une bonne partie des axes sur lesquels vous m'écoutez, en Lorraine, en Franche-Comté et en région Rhône-Alpes. Maintenant le reste de l'actu pour savoir ce qui se passe en France et dans le monde. Voici les derniers titres avec France Info.
2: 50, la mobilisation des lycéens qui devient incontrôlable.
3: Les violences se multiplient depuis ce matin devant les établissements. 5 lycées ont été touchés, endommagés par des incendies. 2 à Nantes, les autres à Bordeaux, Marseille et au Havre. 2 proviseurs ont été blessés en Seine-Maritime, un autre dans le Pas-de-Calais. Des forces de l'ordre ont aussi été blessées lors d'affrontements avec des jeunes. Il y a eu depuis ce matin plus de 600 interpellations. Des étudiants ont rejoint le mouvement dans plusieurs facs. Sébastien Lecornu préside depuis 13h une cellule de crise. Il demande à ses ministres de renoncer à tous leurs déplacements dans les prochains jours pour laisser aux préfectures les moyens d'agir. C'est dans ce contexte que le gouvernement a dévoilé ce matin le projet de budget 2027. Il vise 54 milliards d'euros d'économies. Le gouvernement veut notamment faire payer l'inscription en BTS et en classe prépa aux étudiants non boursiers. Encore des attaques russes en Ukraine. Des drones russes ont frappé un pont majeur à Kiev ce matin et on apprend qu'un institut de recherche atomique a aussi été frappé hier par un drone russe. Mais il n'a pas touché le réacteur qui s'y trouve. Et puis les Émirats Arabes Unis enquêtent sur une possible piste terroriste après l'attaque survenue hier à bord d'un vol Fly Dubai entre Dubaï et Tel Aviv. Le copilote a poignardé le commandant de vol, provoquant une soudaine perte d'altitude de l'avion avant que les passagers se ruent dans le cockpit pour maîtriser l'assaillant. Benjamin Netanyahou affirme que le copilote avait subi un endoctrinant islamiste radical.
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0: Effectivement, et puis l'infotrafic qui évolue en temps réel, on a appris deux pannes de véhicules, voilà, deux véhicules qui sont arrêtés, l'un sur l'autoroute A6, l'autre sur la 31. La 6, c'est en direction de Paris, au kilomètre 430, une voiture sur la bande d'arrêt d'urgence. La 31, beaucoup plus au nord, direction Nancy, kilomètre 94, une voiture, là encore, arrêtée le long des voies, un peu avant d'atteindre Langres. La sortie numéro 6, Jérémy Frérot vous accompagne avant le retour, aux conditions de circulation sur Autoroute Info.
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2: Merci d'être avec nous cet après-midi. Les conditions de circulation, je vous rappelle la présence d'obstacles. Attention, sur l'autoroute A36 entre Mulhouse et Belfort. Vous êtes sur l'A36 en direction de Paris et de Belfort, justement. Kilomètre 19, il y a des morceaux de pneus sur les voies, un peu après la sortie numéro 15 et après l'aire de la porte d'Alsace. 15h15 pour reparler trafic pour le point complet sur vos conditions de circulation. Après cet après-midi, Sean Paul et David Bowie sur Autoroute Info. On monte le son.

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1: Et pour vous parler obstacles sur les voies de l'autoroute A6, vous quittez l'Île-de-France par l'autoroute A6 en direction de Lyon, kilomètre 46. Obstacles signalés sur les voies, juste au niveau de la sortie numéro 13 de Mille.

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1: Il est 15h15 et cet après-midi, les conditions de circulation sur Autoroute Info avec un trajet qui s'effectue souvent sous la pluie sur le flanc est du pays, en Lorraine, en Franche-Comté ou encore en région Rhône-Alpes. Attention à ces averses sous lesquelles il faut évidemment bien lever le pied, bien augmenter les distances de sécurité. D'ailleurs, dans l'est du pays, il y a des obstacles sur les voies de l'autoroute A36, direction Paris et Belfort, kilomètre 19, morceaux de pneus après la sortie 15 et après l'aire de la Porte d'Alsace. Et puis, des obstacles, on va en retrouver aussi, alors cette fois-ci en Île-de-France. Quand vous quittez Paris par l'autoroute A6, kilomètre 46, il y a une sangle sur la voie de gauche, donc un objet particulièrement gênant au niveau de Milly-la-Forêt, au niveau de la sortie numéro 13. Les autres axes que l'on surveille, il y a l'autoroute A31 parmi ces axes, et sur l'A31, véhicule en panne, arrêté en direction de Langres et de Nancy au kilomètre 94 sur la bande d'arrêt d'urgence. Un petit peu de monde donc qui se trouve près de la voie de droite. C'est là qu'il faut ralentir, serrer à gauche si possible pour bien respecter un corridor de sécurité. Pour le reste, la circulation s'écoule normalement.
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1: La météo, on en parlait ensemble tout au début de ce point avec des averses sur le flanc est du pays. On va continuer de s'y intéresser. Avec les prévisions de Météo France pour la suite de la journée. Corentin Perrault qu'on écoute maintenant.
2: La perturbation active qui concerne le pays déjà ce matin poursuit sa route en se déplaçant d'ouest en est. Soyez prudents, elle apporte cet après-midi des pluies parfois marquées sur le flanc est de l'Hexagone, notamment de l'Alsace-Lorraine à la Franche-Comté, ainsi que sur l'ensemble de l'Auvergne-Rhône-Alpes. Quelques coups de tonnerre peuvent d'ailleurs se faire entendre. L'amélioration s'opère en soirée et début de nuit prochaine, avec le décalage des précipitations vers les frontières de l'est. Sur l'ouest Bourgogne, la région francilienne ainsi qu'en Nouvelle-Aquitaine, le retour au calme se fait déjà ressentir cet après-midi, avec le retour d'un temps sec et un ciel qui s'éclaircit progressivement au fil des heures. Côté Mercure, il est dur pour lui de grimper sous les pluies. Le thermomètre plafonne globalement entre 18 et 21 degrés, soit finalement des températures de saison. Comptez au plus chaud de ce jeudi 18 degrés à Langres, 19 degrés à Clermont et Pau, 20 degrés à Dijon, Lyon ou même Annecy, 21 degrés à Paris, Moulins et Grenoble, 22 degrés à Bourges, Bordeaux au Mont-de-Marsan. Corentin Perrault de Météo France pour Autoroute Info.
1: Et bon voyage, bon après-midi avec Autoroute Info. On se retrouve très vite. Vous restez bien avec moi. On va évidemment reparler des conditions de circulation, la météo, bref, tout ce qu'il faut savoir. On vous emmènera aussi visiter une usine d'assemblage de voiturettes, les fameuses voitures sans permis. Ce sera juste après Temper City sur Autoroute Info.

0: Et on se retrouve sur Autoroute Info avec une nouvelle difficulté, on vient de l'apprendre. C'est un accident qui s'est produit sur l'autoroute A6 dans le département du Rhône, l'A6 en direction de Lyon, kilomètre 430, avec un véhicule en travers de la bande d'arrêt d'urgence, un poids lourd arrêté un petit peu plus loin sur la bande d'arrêt d'urgence, et de très mauvaises conditions météo dans cette zone. Il pleut beaucoup, visibilité un peu réduite, et ces deux véhicules accidentés très près de la voie de droite, kilomètre 430 de l'A6 en direction de Lyon. Ralentissez bien après la barrière de péage. Villefranche, Lima, nous sommes là au nord de Lyon. Et puis on va continuer à parler de ces conditions de circulation, voir l'évolution au fil des minutes. Le prochain point complet, au plus tard à 15h30, à tout moment, en cas de nouvelle alerte, vous le savez, sur Autoroute Info, 7 jours sur 7, 24 heures sur 24. On voyage aussi avec la chanteuse Adèle, Charles and Eddie. Et juste avant, on va parler des voitures sans permis, de plus en plus plébiscitées, et notamment par les jeunes. Le site de production du principal constructeur français est d'ailleurs visible le long de l'A41 Nord, si vous l'avez déjà emprunté, en Savoie, secteur de d'Aix-les-Bains. Reportage Paulin Caillard.
1: Aujourd'hui, je vous emmène à la découverte d'une usine d'assemblage de voitures sans permis. Je me suis rendu dans l'usine savoyarde d'Aixam, un constructeur de voiturettes français. J'y ai retrouvé Olivier Pelletier, le directeur général d'Aixam, qui, entre deux bruits de perceuse, m'a expliqué comment fonctionnait son usine.
2: Donc là, la première étape, donc vous prenez la coque. Ici, on va assembler d'abord les roues. Hein, avec, vous voyez, toute la partie, tout d'abord, on va assembler tout ce qui est train arrière, puis au fur et à mesure, donc, on a environ 30 étapes de fabrication de la voiture, hein, et au fur et à mesure, on va apporter différents éléments supplémentaires. Donc, sur cette ligne, par exemple, avec ses mains, on fabrique des modèles électriques, on fabrique des modèles thermiques, et ce qui nous permet d'être totalement flexible quant à l'évolution du marché, ce qui était très important pour nous.
1: Mais récemment, il y a eu du changement. Avec le boom des voitures sans permis chez les jeunes, il a fallu réagir et s'adapter aux exigences de cette nouvelle clientèle.
2: Premièrement, on a complètement électrifié notre gamme. Puis, par contre, on a fait une nouvelle gamme qu'on appelle Minoto et qui est vraiment focalisée sur les jeunes, où là, on va plus aller à l'essentiel.
1: Une voiturette épurée, mais qui coûte quand même la bagatelle de 10 000 euros. À l'autre extrémité de la fourchette de prix, on trouve le haut de la gamme Aixam, qui est bien plus accessoirisé et personnalisable.
2: On a maintenant une gamme Aixam, qui est notre gamme plus traditionnelle, qui a vraiment tous les codes de la voiture, où on va avoir des accessoirisations très importantes. Donc on va avoir un choix de couleur, on va avoir une caméra de recul, on va avoir des radars de recul, on va avoir des tablettes dedans, tous les attributs d'une vraie voiture. Ça, c'est plus pour notre population traditionnelle, et ça va faire des produits qui peuvent monter jusqu'à 20 000 euros.
1: L'assemblage est en grande partie fait à la main, et de bout en bout, une voiturette prend une trentaine d'heures de travail et passe par les mains de plus de 70 personnes.

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1: Merci d'être avec nous ce jeudi 1er octobre sur Autoroute Info. Les conditions de circulation à 15h30 avec de mauvaises conditions météo sur une bonne partie des axes sur lesquels vous circulez, vous m'écoutez, surtout sur le flanc est du pays, c'est-à-dire en Lorraine sur la 31, en Franche-Comté sur la 39 et la 36, et puis globalement en région Rhône-Alpes. Pas mal de pluie, hein, quasiment toute la région Rhône-Alpes, encore sous les averses, sous lesquelles il faut ralentir et augmenter, c'est important, les distances de sécurité. À cela vont s'ajouter parfois des interventions et autres obstacles. On va d'ailleurs commencer par la présence d'obstacles sur les voies de la 36 en direction de Paris, kilomètre 19. Il s'agit de morceaux de pneus un peu après la sortie numéro 15 et après l'aire de la porte d'Alsace. L'autoroute A6, maintenant, on va regarder comment la circulation s'écoule en direction de Lyon avec deux interventions. Au kilomètre 271, une voiture qui est en panne est victime d'une crevaison arrêtée sur la bande d'arrêt d'urgence après la jonction avec l'autoroute A38. Il y a du monde qui intervient sur place. Plus au sud, sur l'A6, en direction de Lyon, un accident s'est produit au kilomètre 430, là où les conditions météo ne sont pas bonnes, beaucoup de pluie et une voiture qui est en travers de la bande d'arrêt d'urgence. Un poids lourd a arrêté également un petit peu plus loin sur cette bande d'arrêt d'urgence. Ça fait du monde très près de la voie de droite et sous les averses. Ralentissez bien, serré à gauche. Et puis, on parle également d'un véhicule arrêté sur l'autoroute A31. On va terminer par là. Si vous êtes en direction de Langres et de Nancy, kilomètre 94, une voiture sur la bande d'arrêt d'urgence, là encore en panne, un petit peu avant d'atteindre le secteur de Langres et la sortie numéro 6. Les axes dont on n'a pas parlé, a priori pas de difficultés particulières, le passage des grandes villes qui s'effectue également, notez-le, sans difficultés particulières à cette heure-ci, que ce soit à Paris ou à Lyon. Maintenant, on va parler du reste de l'actualité, les derniers titres de France Info.
2: Les allocations familiales, voilà un moyen retenu par le gouvernement pour faire des économies.
3: Le projet de budget 2027 prévoit aussi un gel des APL et la désindexation de la plupart des pensions de retraite. Seules les pensions d'un niveau inférieur ou égal à 85% du SMIC sont préservées. Le ministre de l'économie reconnaît que l'effort demandé est significatif. Il se dit ouvert à la discussion. 640 lycées et 30 universités bloquées aujourd'hui. C'est le décompte de l'Union étudiante qui a rejoint le mouvement lycéen pour réclamer de meilleures conditions d'apprentissage. Beaucoup de débordements ce jeudi. Trois proviseurs blessés dans le Pas-de-Calais et en Seine-Maritime. Des halls de lycée gagnés par les flammes à Nantes et Bordeaux. Le ministre de la Justice convoquera ce soir les procureurs généraux pour discuter des suites à donner aux nombreuses interpellations. Plus de 600 à la mi-journée hors de l'Île-de-France. Les Nations Unies demandent aux autorités du Tennessee d'abandonner leur tentative d'exécution d'une détenue condamnée pour meurtre. Cette femme a survécu hier soir à l'injection de deux doses de produits létals. Elle est actuellement prise en charge à l'hôpital. Et puis la pire catastrophe depuis 10 ans dans le cadre d'une ascension d'alpinistes au Népal. Une avalanche a fait au moins 15 morts dimanche sur le camp de base de l'un des grands sommets du pays, le Ilung. À plus de 7000 mètres d'altitude, 8 corps ont été retrouvés aujourd'hui.
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1: Effectivement, on continue le trajet ensemble cet après-midi. Vous restez bien avec moi pour continuer à parler des conditions de circulation, pour voyager aussi avec James Blunt. Il est de retour, on l'écoute maintenant sur Autoroute Info à 15h33.

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1: Et pour vous parler d'obstacles sur les voies de l'autoroute A31, direction Lyon et au kilomètre 154, attention, des débris qui peuvent être gênants sur les voies. A31, direction Lyon, kilomètre 154, un peu après la sortie Bourmont-Lamarche, c'est la sortie 8.

Une voiture en travers de la bande d'arrêt d'urgence, hein, qui a percuté les glissières. Un patrouilleur arrivé sur place qui s'est positionné en protection sur la bande d'arrêt d'urgence dans une zone où vous êtes assez nombreux à circuler et il y a de mauvaises conditions météo. Il pleut, il fait gris, donc ralentissez bien et serrez à gauche. La plupart d'entre vous d'ailleurs qui ont de bons réflexes, hein, on voit bien que vous êtes nombreux à serrer sur les voies les plus à gauche. C'est très bien pour éviter de passer trop près des véhicules et des piétons qui sont arrêtés à cet endroit très près des voies. 15h45, le prochain point complet, c'est dans quelques minutes. On parlera aussi informations, travaux sur Autoroute Info. Pour le moment, place à la musique avec Christina Aguilera et Ed Sheeran.

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1: Et un animal qui pourrait se trouver près des voies de l'autoroute A5B si vous êtes en région parisienne, vers le kilomètre 7. Attention dans chaque sens, au niveau de la jonction avec l'autoroute A5A, animal qui pourrait traverser les voies. Attention.

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1: Et on se retrouve les conditions de circulation sur Autoroute Info avec plusieurs interventions à vous rappeler. On va commencer sur l'autoroute A31, la présence d'obstacles sur les voies en direction de Paris. Morceau de bois au kilomètre 154 de l'A31, direction Lyon et Langres. C'est un peu après la sortie 8.1 de Bourmont-la-Marche qu'il y a cet obstacle en bois sur les voies de circulation. D'autres obstacles signalés sur l'A6 en direction de Lyon et au kilomètre 46, il s'agirait de sangles sur les voies au niveau de la sortie 13, Mille-la-Forêt. Et puis l'autoroute A6, un peu plus loin, il y a également un véhicule en panne. Voiture sur bande d'arrêt d'urgence, victime d'une crevaison au kilomètre 271. Et encore un peu plus au sud, kilomètre 430, un accident qui s'est produit avec une voiture accidentée en travers de la bande d'arrêt d'urgence qui a percuté les glissières de sécurité dans une zone où les conditions météo ne sont pas très bonnes et vous êtes assez nombreux à circuler. Ralentissez bien, série à gauche pour éviter de passer trop près des véhicules et des personnes qui interviennent sur place. On termine avec la présence d'animaux près des voies de certains axes. Un signe signalé sur les voies de l'autoroute A36, kilomètre 53. Attention dans chaque sens au niveau de la sortie numéro 7. Et puis la 5B avec également un animal en région parisienne qui pourrait traverser les voies. Là, c'est au kilomètre 7 et c'est au niveau de la jonction avec l'autoroute A5A. On passe à l'information travaux avec à vous signaler en ce moment des fermetures qui sont installées notamment dans l'est du pays sur la 5 direction Paris, entrée et sortie numéro 24 de Chaumont fermée jusqu'à demain, jusqu'à ce vendredi 2 octobre, réouverture prévue dans la matinée. Une déviation d'ailleurs pour les poids lourds par la sortie numéro 8 Bourbonne-les-Bains sur la 31 et pour les autres véhicules par la sortie numéro 7 de Langres et dans le département de l'Ain, noté jusqu'à 16h aujourd'hui, donc encore pour quelques minutes, fermeture des entrées et sorties numéro 2, Feuillant-Pont-de-Vaux dans les deux sens sur l'autoroute A40. Il faudra prendre la sortie qui est à 3 km de la sortie numéro 3, le temps de la réouverture, le temps de la fin de ces travaux pour quelques minutes encore a priori.
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1: Et effectivement, vous préparez votre voyage, vous allez faire un petit tour. Évidemment, quand vous faites la pause, en aucun cas quand vous conduisez. Dans le prochain quart d'heure, on vous emmène en Haute-Marne, dans le Grand Est. Retour sur... on va parler d'un atelier de fabrication d'accessoires de mode floral, après avoir écouté Tame Impala cet après-midi sur Autoroute.

0: Et on se retrouve sur Autoroute Info cet après-midi, 15h, précisément 51 minutes, avec un trafic qui, dans l'ensemble, s'écoule bien. Attention quand même aux averses un petit peu partout sur le flanc est du pays, tout particulièrement. Il y a là des averses qui peuvent être parfois assez abondantes, notamment en Lorraine sur la 31, en Franche-Comté sur la 39 et la 36, et puis en région Rhône-Alpes sur l'autoroute A40, sur les axes autour de Lyon. Vous êtes encore sous la pluie, adaptez bien votre vitesse, d'autant qu'un accident s'est produit sur l'A6 en région lyonnaise. L'A6 direction Lyon, kilomètre 430, avec une voiture à évacuer sur la bande d'arrêt d'urgence, en travers de la bande d'arrêt d'urgence qui a percuté les glissières de sécurité. Le patrouilleur positionné sur les lieux en protection sur la bande d'arrêt d'urgence, un dépanneur qui vient d'arriver sur place pour charger le véhicule. 16h, l'information trafic revient avec Myriam Boyette pour vous accompagner, vous informer. Myriam qui va aussi nous proposer maintenant une idée de sortie pour ce week-end. On fait un bond de 120 ans en arrière dans un atelier de fabrication de fleurs, direction le Grand Est, la Haute-Marne.
1: On a souvent difficile à regarder les fleurs artificielles, puisque on regarde la beauté, mais on ne sait pas comment c'est fabriqué.
2: Emmanuel Geoffroy et sa femme Annette sont les propriétaires du moulin de la fleuristerie à Orge. En 1994, ils reprennent les ateliers du moulin pour perpétuer un savoir-faire unique en France, la création d'accessoires de mode floral.
1: Pour les feuilles et les pétales, donc là on va avoir de la soie, de l'organza, du taffetas, du velours, du cuir, du papier, du coton. Mais ensuite, les cœurs de fleurs. Eh bien, un cœur a besoin d'une petite tige. Et cette petite tige-là, c'est soit du fil de fer recouvert de coton, et on fait également la tige avec du coton apprêté, qui donne beaucoup plus de souplesse.
3: On parle pas de plastique, on est
1: non,
3: d'accord.
1: Parce que le plastique, en réalité, c'est quelque chose qui est arrivé au cours du siècle et qui a permis le volume. Alors que l'accessoire de mode se concentre sur l'exceptionnel.
2: Ils fournissent aujourd'hui les plus grandes maisons de haute couture et de décoration.
1: Alors ici, c'est ce qu'on appelle les métiers à guipper. Donc vous avez la bobine de fil de fer à la base. Le fil de fer va passer au centre de la bobine coton. La bobine coton se met à tourner rapidement et elle entoure le fil de fer de coton. Alors c'est une machine qui date de 1880, donc une vieille machine, mais qui fonctionne encore à merveille. Alors souvent, les gens nous disent, mais comment vous faites pour la réparer? Eh bien, en cas de problème, on fait de la rétro-ingénierie. C'est-à-dire qu'on redétermine les cotes de chaque pièce individuellement, on les fait refaire par des spécialistes sur Chaumont, et donc de là, on va pouvoir continuer à maintenir et entretenir la machine.
2: La suite, ça se passe dans la salle au cœur de fleurs.
1: La fabrication est un peu sur la technique de la bougie. C'est-à-dire qu'on va tremper successivement une tige, et couche après couche, on va donner la forme, la couleur, la taille, la matière, puisqu'on va pouvoir rajouter des paillettes, du vernis ou des choses comme ça. Et c'est cette forme-là qui va être le pistil, l'étamine ou le bourgeon.
2: Pour découvrir tous les autres secrets du moulin de la fleuristerie, prenez la sortie 24 de l'autoroute A5.
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0: Et pour vous signaler un accident qui s'est produit sur l'autoroute A31, la 31 direction Lyon, et au kilomètre 155, avec un accident signalé un peu après la sortie 8.1 Bourmont-la-Marche et après l'aire du Grand Repenti. On en saura plus dans quelques minutes. Vous restez bien avec nous, 16h, le point complet sur

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1: Bon après-midi, soyez les bienvenus, il est 16h.
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1: Jeudi après-midi 1er octobre, aujourd'hui, on fait la route ensemble aujourd'hui, sous la pluie pour bon nombre d'entre vous. On va en parler. Avant tout ça, le point sur quelques interventions qui sont en cours. Bien évidemment, on va aller faire un tour dans le Rhône, l'A6 direction Lyon. On a la voie de droite qui est en train d'être neutralisée puisqu'un accident s'est produit, un véhicule accidenté sur bande d'arrêt d'urgence dans l'accotement. Il y a le dépanneur qui visiblement est arrivé sur place et vous qui serez bien sur les trois voies les plus à gauche pour passer par là. Kilomètre 430 de l'A6, direction Lyon. C'est dans le Rhône, secteur de Villefranche-sur-Saône, peu après la barrière de péage de Villefranche-Lima. Intervention en cours et attention, vous circulez sur des chaussées mouillées, donc plus glissantes. Une raison de plus pour augmenter des distances de sécurité si vous passez par là. En Haute-Marne, maintenant, la 31, direction Beaune-Lyon. Un accident s'est produit, kilomètre 155. C'est dans le secteur de Bourbonne-les-Bains, d'Épinal, après la sortie numéro 9 et et avant la sortie numéro 8 pour Bonne-les-Bains. Un véhicule accidenté normalement sur la bande d'arrêt d'urgence. C'est un véhicule qui avait percuté un obstacle. L'obstacle, a priori, a été ramassé. Toujours en Haute-Marne, direction Nancy. Cette fois-ci, on reste dans le même secteur. Kilomètre 94, on a un véhicule qui est en panne le long des voies de circulation. C'est plutôt du côté de Langres, à l'approche de Langres et de la sortie numéro 6. Et puis, si on va faire un tour dans le département de l'Aube, afin d'être tout à fait complet sur vos conditions de circulation, sur l'A5, il n'y a plus de distribution de gasoil sur l'aire de Troyes-le-Plessis qui se trouve au kilomètre 140. Voilà pour les difficultés que vous rencontrez cet après-midi. À noter côté météo, c'est assez compliqué sur tout le flanc est, c'est-à-dire en Lorraine, en Franche-Comté et en Rhône-Alpes. On parle de la 31, la 36, la 39, l'autoroute à 40 aussi, avec une visibilité qui peut être très réduite. On voit au kilomètre 198 par exemple. Donc tous ces secteurs-là, vous pensez aux distances de sécurité et puis vous levez le pied tout simplement. Avant d'écouter Manon Lisa, le petit pêcheur sur Autoroute Info, on va faire un petit détour, comme toujours, à cette heure-ci par la rédaction de France Info en une minute.
2: Actu, Armand Perrologa, 15h45, ce mouvement des lycéens qui s'amplifie, on l'entendait à l'instant, et qui dégénère aussi par endroits.
3: Des incendies ont touché 5 lycées depuis ce matin, 2 à Nantes, les autres à Marseille, Bordeaux et au Havre. 2 proviseurs ont été blessés en Seine-Maritime, ainsi que 3 membres des forces de l'ordre dans ce même département. Il y a eu des tirs de mortier dans les Yvelines. Au total, plus de 600 arrestations depuis ce matin. Sébastien Lecornu a présidé une cellule de crise en début d'après-midi. Matignon estime que le mouvement a basculé vers des violences urbaines. Plusieurs établissements vont être mis en protection et vont assurer les cours en distanciel. Et puis tout à l'heure, le garde des Sceaux, Gérald Darmanin, va réunir les procureurs généraux pour leur demander une réponse pénale ferme face aux auteurs de violences. C'est dans ce contexte que le gouvernement a présenté ce matin en Conseil des ministres son projet de budget 2027. Il prévoit un effort de 54 milliards d'euros, dont 43 milliards issus de mesures nouvelles. À l'Assemblée nationale, les députés débattent de la loi intégrale contre les violences sexuelles. Sexistes et sexuels. 69 articles. Le texte prévoit des mesures tous azimuts pour la prise en charge des victimes et dans le domaine de la police et de la justice. Et puis en Charente-Maritime, 2 pilotes sont morts ce matin à Rochefort dans le crash de leur petit avion en bout de piste à l'aéroport civil. Les 2 hommes appartenaient à la société Elixir Aircraft qui emploie 240 salariés et fabrique des avions plus légers et écologiques.
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1: 16h04, merci de faire la route avec nous cet après-midi, sous la pluie pour bon nombre d'entre vous. Attention, on surveille ça de près aussi. On se retrouve pour parler de vos conditions de circulation dans le quart d'heure qui arrive. D'ici là, la musique, ça a été le coup de cœur de cet été. On continue de l'écouter sur Autoroute Info. Manon Lisa, le petit pêcheur sur Autoroute Info. Bon après-midi.

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Mais c'est déjà exactement ce que je fais.

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6: Cet après-midi, jeudi 1er octobre, on parle d'une zone d'accident dans le Rhône, l'A6 direction Lyon. Ça se passe au nord de Lyon. Kilomètre 430 de l'autoroute A6, la voie de droite est neutralisée en ce moment. Vous serez bien sur les trois voies qu'il vous reste pour circuler à gauche. Ça s'est produit dans le secteur de Villefranche-sur-Saône, donc après la barrière de péage de Villefranche-Lima, à peu près 3 km après la barrière de péage. Vous serez sur la gauche. Il y a pas mal de monde qui intervient en ce moment sur voie de droite, bande d'arrêt d'urgence dans l'accotement aussi. Le dépanneur est là, les services de sécurité aussi, on a beaucoup de piétons, donc attention à eux, puisque c'est un secteur où il y a eu de la pluie, donc les chaussées sont encore bien mouillées. 16h15, ce sera le prochain point trafic sur Autoroute Info, ça arrive juste après la musique, sauf celle arrive avec Tainted Love, juste le temps d'écouter 21 Pilots sur Autoroute Info. Bon après-midi.

0: 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L'info trafic, 16h15, vous êtes sur Autoroute Info, on va partir dans le Rhône, la 6, direction Lyon, nord de Lyon, un accident s'est produit tout à l'heure, les services de sécurité sont là, le dépanneur aussi intervient sur place. Pour tout cela, la voie de droite a dû être neutralisée pour que tout le monde puisse intervenir en sécurité. Vous serez bien, comme vous le faites en ce moment d'ailleurs, sur les voies les plus à gauche, il vous reste 3 voies pour circuler à gauche. Ça se passe à peu près 3 km après la barrière de péage de Villefranche-Lima en direction de Lyon. Autre secteur, la Haute-Marne, où on a une zone d'accident au kilomètre 155 de l'A31 en direction de Beaune. Tout se passe normalement sur la bande d'arrêt d'urgence après Vittel, la sortie numéro 9. Et dans l'autre sens, en Haute-Marne aussi, kilomètre 94 en direction de Nancy, on a un véhicule qui est arrêté sur la bande d'arrêt d'urgence et à l'approche du secteur de Langres, après la sortie 5 de Châtillon-sur-Seine et peu avant la sortie numéro 6, fléchée Langres. À tout cela s'ajoutent parfois de mauvaises conditions météo de la Lorraine jusqu'en Rhône-Alpes. Soyez particulièrement attentifs et vigilants quant aux conditions de circulation, donc conditions météo que vous rencontrez, puisqu'il y a pas mal de pluie, parfois une visibilité qui est très réduite. C'était le cas tout à l'heure sur l'autoroute A40. Là, on peut voir sur la 46, la 40, la 39, la 36, l'autoroute A42 aussi. Il y a donc des chaussées bien, bien détrempées. Je vous rappelle que c'est 110 km/h, grand maximum.
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0: Et puis c'est le moment de jeter un œil aussi à ce qui va se passer côté météo dans les prochains jours. Les prochains jours, les prochaines heures aussi, on écoute pour nous parler de tout ça, Corentin Perrault de Météo France.
2: La perturbation active qui concerne le pays déjà ce matin poursuit sa route en se déplaçant d'ouest en est. Soyez prudents, elle apporte cet après-midi des pluies parfois marquées sur le flanc est de l'Hexagone, notamment de l'Alsace-Lorraine à la Franche-Comté, ainsi que sur l'ensemble de l'Auvergne-Rhône-Alpes. Quelques coups de tonnerre peuvent d'ailleurs se faire entendre. L'amélioration s'opère en soirée et début de nuit prochaine, avec le décalage des précipitations vers les frontières de l'Est. Sur l'ouest Bourgogne, la région francilienne, ainsi qu'en Nouvelle-Aquitaine, le retour au calme se fait déjà ressentir cet après-midi, avec le retour d'un temps sec et un ciel qui s'éclaircit progressivement au fil des heures. Côté Mercure, il est dur pour lui de grimper sous les pluies. Le thermomètre plafonne globalement entre 18 et 21 degrés, soit finalement des températures de saison. Comptez au plus chaud de ce jeudi 18 degrés à Langres, 19 degrés à Clermont et Pau, 20 degrés à Dijon, Lyon ou même Annecy, 21 degrés à Paris, Moulins et Grenoble, 22 degrés à Bourges, Bordeaux au Mont-de-Marsan. Corentin Perrault de Météo France pour Autoroute Info.
0: Au programme sur Autoroute Info, on a pu suivre le déroulement d'un contrôle technique. On vous en parle d'ici quelques minutes, juste après l'infotrafic, bien sûr. La musique aussi, souvenir de cet été, de la Coupe du Monde de football avec Shakira et Burna Boy. C'est Die Die et c'est sur Autoroute Info. Bon après-midi.

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1: Sur l'A6 dans le département du Rhône, kilomètre 422-421, on a un animal qui a été signalé assez proche des voies, en direction de Paris. Attention, dans les deux sens, il pourrait traverser les voies de circulation. Il s'agirait d'un renard, donc secteur de Villefranche-sur-Saône, Villefranche-Nord même. C'est aux abords de la sortie 31.1, Villefranche-Nord, Villefranche-Centre, que vous risquez de rencontrer cet animal. Donc pensez bien aux distances de

0: Sur Autoroute Info, on va aller faire un tour dans le Rhône pour tout d'abord parler de cet animal qui pourrait traverser les voies. Attention sur l'A6, il a été vu ce renard en direction de Paris dans l'accotement, mais pourrait traverser les voies de circulation secteur Villefranche-sur-Saône du côté de la sortie 31.1. Donc levez le pied si vous passez par là. Et puis pour ceux qui sont en direction de Lyon, vous allez passer la barrière de péage de Villefranche-Lima et 3 km plus loin, kilomètre 430. La voie de droite a été neutralisée. C'est pour pouvoir évacuer un véhicule accidenté, véhicule qui a percuté les glissières de sécurité sur la droite, donc voie droite neutralisée, je vous le disais. Le véhicule visiblement a été, ça y est, chargé sur la dépanneuse. Il y a du monde qui intervient encore au niveau de la zone d'accident et vous continuez à bien serrer sur la gauche. 3 km après la barrière de péage de Villefranche-Lima, donc kilomètre 430 en direction de Lyon. Il est toujours question en Haute-Marne, donc bien plus au nord sur l'A31, d'un véhicule en difficulté, kilomètre 94 en direction de Nancy. C'est un petit peu avant l'angle, la sortie numéro 6. Ça se passe sur la bande d'arrêt d'urgence. Effectue un contrôle technique. Hugo Amiot a pu suivre le déroulement de cette opération si importante. On l'écoute.
1: Vincent Dumais est gérant de deux centres de contrôle technique Sécuritest sur Dijon. Il nous fait l'inventaire des différents points de contrôle.
2: Pour effectuer un contrôle technique, on a 133 points de contrôle technique qui se définissent en plusieurs familles. Les familles sont l'identification et après, on va faire l'ensemble des équipements de freinage, la direction, la visibilité, tous les feux, l'éclairage, signalisation. On va après s'atteler à contrôler l'ensemble des essieux, roues, pneus, suspensions, les nuisances, tout ce qui est pollution, fuite d'huile, liquide de refroidissement.
3: C'est important de tout bien faire dans l'ordre.
2: Ce qui est important, c'est de tout faire. Il y a 133 points de contrôle. Et après, avec l'habitude, ben, vous voyez, là, par exemple, j'ai contrôlé mes ceintures, mes sièges. Je fais le tour du véhicule, je regarde mes feux, la fixation de plaque. Je vais ouvrir le coffre, regarder le plancher.
3: Là, on teste quoi?
2: Alors là, on va tester le contrôle anti-pollution. On va pouvoir tester les émissions d'opacité des fumées pour un véhicule diesel. Donc l'appareil qu'on a là, c'est un opacimètre. Donc on introduit une sonde dans le pot d'échappement. Et on va regarder en fait les taux de fumée qui sortent du pot d'échappement. Et on va regarder par rapport à la norme du véhicule. Là, c'est 1,5 à ne pas dépasser. On va voir avec les accélérations si on est dans les normes. On est à 0,56, donc on est trois fois en dessous de la norme maximum. Donc là, c'est impeccable, le véhicule va pouvoir passer son contrôle.
3: Donc là, on a fait les 133 points.
2: Là, on a fait les 133 points, une petite usure anormale. Les disques de frein sont légèrement usés. Pour le reste, il n'y a pas de problème particulier. Elle va pouvoir avoir son contrôle pour 2 ans. Pour terminer, on applique la vignette réglementaire sur le pare-brise pour que l'automobiliste soit en règle.
1: Si votre voiture est un véhicule neuf, le contrôle technique doit être fait dans les 6 mois qui précèdent son 4e anniversaire de mise en circulation. Ensuite, le contrôle doit être renouvelé tous les 2 ans.
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1: Dans le département de l'Ain, à l'est de Lyon, la 42 pour ceux qui prennent la route en direction de Genève. On a au kilomètre 5 la sortie numéro 4, parc de Miribel-Jonage. Attention, un véhicule est tombé en panne dans cette bretelle de sortie, là où les bandes d'arrêt d'urgence sont forcément un peu plus étroites, donc il dépasse sur la voie qui vous permet de sortir l'autoroute. Attention, sortie 4, parc de Miribel-Jonage, la 42 pour ceux qui sont direction Genève.

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1: Soyez les bienvenus sur Autoroute Info, 16h31. On va faire le tour des quelques difficultés que vous rencontrez. Ça s'est un peu agité ces dernières minutes. Avant de vous parler des nouvelles perturbations, on va revenir sur cet accident qui s'est produit dans le Rhône, au nord de Lyon. L'A6, direction Lyon, kilomètre 430. Le véhicule accidenté a été évacué. Tout le monde est reparti, sauf le patrouilleur qui a laissé son fourgon en protection, puisqu'il y a eu du dégât en fait au niveau du domaine autoroutier. Donc la voie de droite va rester neutralisée le temps que l'intervention puisse se faire pour remettre en place tout ça. Kilomètre 430, l'A6 direction Lyon, c'est après la barrière de péage de Villefranche-Lima. Mais en tout cas, véhicule accidenté évacué. On va maintenant faire un tour du côté de Paris, en Essonne, l'A5B en direction de Paris. On a un poids lourd qui est tombé en panne sur la bande d'arrêt d'urgence après le kilomètre 1. À noter que ça concerne également et même surtout ceux qui rejoignent l'autoroute A5B en direction de Paris-Est par le diffuseur numéro 11. On a aussi en Côte d'Or et dans le Rhône des véhicules arrêtés le long des voies et surtout des personnes qui interviennent pour changer l'une des roues de leur véhicule. Alors en Côte d'Or, c'est au kilomètre 272 de l'A6 en direction de Lyon, donc avant Beaune et après la bifurcation avec l'autoroute A38. Et dans le Rhône, c'est sur la 46 au nord-est de Lyon, direction Marseille, kilomètre 12. Un conducteur change la roue de son véhicule, donc tout se passe là aussi sur la bande d'arrêt d'urgence. Attention à lui après la sortie 2 de Neuville-sur-Saône. On va faire un tour un peu plus au sud, dans l'Ain, le département de l'Ain sur la 42 direction Genève. Un véhicule est tombé en panne dans une bretelle de sortie, sortie numéro 4, parc de Miribel-Jonage. Le véhicule dépasse un petit peu sur la voie qui vous permet de sortir de l'autoroute à cet endroit, donc soyez bien vigilants. Et dans le Rhône, l'A6, dans les deux sens, il peut y avoir un animal qui pourrait traverser les voies. C'est un renard, kilomètre 422, aux abords de la sortie 31.1 de Villefranche-Nord. À tout cela s'ajoutent de mauvaises conditions météo, surtout sur tout le flanc est du pays, donc de la frontière du Luxembourg jusqu'à la frontière de l'Italie. Attention sur l'A36, l'A39, l'A40 aussi en particulier. Si vous avez prévu de rejoindre les autoroutes alpines également, Annecy, Grenoble, Chambéry, soyez bien vigilants, 110 km/h, pas plus. On reviendra là-dessus et puis sur les différentes difficultés dont je viens de vous parler dans les prochains points trafic. À suivre côté musique, Muse. Ça arrive juste après les titres de l'actualité avec France Info.
2: Sur 21, Mélanie Delaunay, le ministre de la Justice, va réunir les procureurs généraux.
3: Dans un peu plus d'une heure, pour faire le point sur la réponse de la justice au débordement de la contestation des lycéens, des incendies, des proviseurs agressés. Aujourd'hui, le gouvernement considère que le mouvement bascule dans les violences urbaines et accuse LFI d'en être à l'origine. Le coordinateur des Insoumis, Manuel Bompard, répond que le gouvernement sombre dans le complotisme. De son côté, le ministre de l'Éducation nationale, Édouard Geffray, a prévu de rencontrer les organisations représentatives des lycéens qui réclament en particulier plus de moyens. Les députés socialistes ne voient aucune main tendue dans le projet de budget présenté aujourd'hui par le gouvernement. Rien qui ne permette d'aller chercher un compromis pour le PS qui appelle à prioriser la contribution des plus fortunés et des grandes entreprises. Le Premier ministre israélien Benjamin Netanyahou affirme que le copilote accusé d'avoir poignardé le commandant de bord du vol Fly Dubai hier a subi un endoctrinement islamiste. Les Émirats arabes unis ont ouvert une enquête pour déterminer s'il s'agit, comme l'affirme Israël, d'une attaque terroriste. Des passagers ont réussi à empêcher que l'avion ne s'écrase.
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1: 16h35, vous êtes sur Autoroute Info, vous restez avec nous, on se retrouve pour refaire un point sur vos conditions de circulation cet après-midi, ce jeudi après-midi. D'ici là, la musique avec Night Shift Superstar, c'est Muse sur Autoroute Info. Bon voyage.

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2: Deux nouvelles difficultés, on parle d'obstacles en Seine-et-Marne et dans l'Aube. On va commencer en Seine-et-Marne, la 77 direction Nevers, kilomètre 5, des bandes de roulement sur les voies, c'est-à-dire des morceaux de pneus, sur les voies direction Nevers après la sortie, enfin aux abords en fait de la barrière de péage du Val-de-Loing en direction de Nevers, la 77 pour ceux qui sont en provenance de l'autoroute A6. Dans l'Aube maintenant, la 26 en direction de l'autoroute A5, donc Paris Nancy. On parle d'obstacles, kilomètre 381 dans le secteur de Troyes après la sortie numéro 22, fléché justement Troyes et Pont-Sainte-Marie. On se retrouve d'ici quelques instants pour reparler de tout ça. The Servant arrive côté musique juste après Un Souvenir, le tout premier tube d'Emmanuel Moir. C'est sur Autoroute Info.

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1: L'infotrafic à 16h46, il reste toujours des obstacles signalés en Seine-et-Marne. Morceau de pneu sur les voies de la 77 au kilomètre 5, donc en direction de Nevers. Ça concerne ceux qui, depuis l'autoroute A6, rejoignent la 77, la direction de Nevers, et ça se passe aux abords aussi de la barrière de péage du Val-de-Loing. En Essonne, ce poids lourd tombé en panne dans un secteur un peu délicat, là où vous rejoignez l'autoroute A5B depuis le diffuseur numéro 11 en région parisienne, donc en direction de Paris, de Marne-la-Vallée, de Corbeil-Essonne. Attention à cette intervention qui sera en cours bientôt. Là, je peux voir que le patrouilleur est arrivé, s'est placé en protection du véhicule en panne, du poids lourd en panne sur la bande d'arrêt d'urgence, vraiment au niveau de la bretelle d'insertion numéro 11 de la 5B. Et voilà pour les difficultés dont on m'a parlé. Sinon, ça se passe relativement bien sur les différents axes autoroutiers sur lesquels vous circulez. Évidemment, le trafic se charge petit à petit autour des grandes agglomérations. Paris, Lyon, mais aussi Belfort du côté de l'autoroute A36. Le secteur de Dijon aussi à la sortie du travail. Et attention à la météo qu'on surveille de près également, avec quand même pas mal de pluie entre la frontière du Luxembourg et la frontière avec l'Italie. On parle de la 36. La 40 aussi beaucoup, il y a pas mal de pluie, l'autoroute A39, donc autant d'autoroutes où il est bon et conseillé même d'augmenter ses distances de sécurité. Un petit coup d'œil aussi sur ce qui va se passer en termes de travaux cette nuit. Il y a pas mal de zones de travaux la nuit qui entraînent parfois des fermetures d'autoroutes. Alors dans le Rhône, cette nuit, la 46 sera fermée en direction de Paris, Villefranche-sur-Saône, entre la sortie 3, Villars-les-Dombes et la sortie numéro 1 de Quincieux. Ça va aussi entraîner la fermeture de la 466, direction Lyon, de 21h à 6h du matin.
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1: Vous restez avec nous dans un instant, on vous emmène dans le sud de la Bourgogne, en Saône-et-Loire, pour découvrir les nombreuses activités à faire en famille. On vous y amène après l'infotrafic. La musique, c'est Take Me Away de Tibbs sur Autoroute Info. Bon après-midi, bonne route.

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4: En Seine-et-Marne, la 77, on parle d'obstacles sur les voies, des débris de pneus de poids lourds. Attention, kilomètre 5, direction Nevers. C'est à peu près au niveau de la barrière de péage du Val-de-Loing que vous les rencontrez. Donc pour ceux qui viennent de l'autoroute A6 et qui rejoignent la 77 en direction de Nevers, pensez bien aux distances de sécurité. Les services de sécurité ont été prévenus. Direction maintenant la Saône-et-Loire où les idées de sortie ne manquent pas. Ilyes Jamlaoui nous emmène en balade.
5: Des balades, de la nature ou encore des châteaux, un grand programme vous attend en Saône-et-Loire. Et pour en parler, rendez-vous tout près de la ville de Mâcon en compagnie de Laetitia Girardon, chargée de mission tourisme en famille.
6: Alors tout d'abord, nous sommes au pied de la roche de Solutré. Il y a le musée de préhistoire et la maison du grand site qui propose un agenda très complet de visites et d'activités pour les familles. Comme par exemple les kits aventures, on a pour les tout-petits ce qu'on appelle la malle des petits préhistos pour découvrir la vie quotidienne de nos ancêtres ici sur le site et plein d'autres choses à faire, d'univers à découvrir.
5: Et en plus des activités que l'on vient de citer, il y en a des dizaines d'autres à découvrir partout dans le département. Laetitia Girardon.
6: Effectivement, et pourquoi venir en famille en Saône-et-Loire ? Parce qu'on a développé un réseau qui s'appelle Aventure Môme. Il rassemble plus de 70 sites de visites et d'activités spécialement adaptées aux familles. On a des châteaux, on a des musées vivants, des activités en pleine nature. En fait, il y a de quoi composer son programme selon ses envies, selon les âges, voilà.
5: Et à la question « Que faire en Saône-et-Loire ? » Difficile de passer à côté du musée de préhistoire, un incontournable installé au cœur d'un site historique et d'un paysage exceptionnel. Présentation des lieux avec Pierre-Guillaume Denis, responsable du site.
7: Alors on est au pied de la roche de Solutré. La roche de Solutré, on la voit depuis l'autoroute A6. Dans le sens Dijon-Lyon, elle est sur la droite. Donc c'est une falaise de calcaire abrupte au pied de laquelle des hommes préhistoriques pendant plus de 50 000 ans se sont installés et ont chassé des chevaux et des rennes.
5: Pierre-Guillaume Denis, qu'est-ce que l'on vient voir spécifiquement lorsque l'on vient dans ce musée ?
7: Alors ici, on voit surtout des objets archéologiques. On voit des vestiges qui ont été prélevés depuis plus de 160 ans sur le site. Le gisement de Solutré, qu'on appelle le croc du charnier, des outils en silex, des ossements d'animaux, des armes de chasse et même des sculptures ou des perles portées par les gens de la préhistoire.
5: Et pour découvrir toutes les activités à faire dans le département, rendez-vous sur destinationsaône-et-loire.fr.

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1: On fait la route ensemble ce jeudi. Merci d'être là. Il est
0: 17h. Autoroute Info, le 17-19, Elliott Monod.
1: Premier jour du mois d'octobre et le 17-19 avec à mes côtés ce soir Myriam Boyette. Bonsoir.
2: Bonsoir Elliott.
1: On va regarder évidemment comment la circulation s'écoule aux portes des grandes villes. On est dans le début de cette heure de pointe, sortie des bureaux pour certains. En tout cas le passage des grandes villes où il y a du monde et ça freine d'abord en région parisienne.
2: Oui, ça commence à s'agiter à l'est de Paris, la jonction entre la 5A et la Nationale 104 pour ceux qui sont en direction d'Évry, Corbeil et Sonne. On a 1 à 2 km de trafic saturé. Et puis en région lyonnaise aussi, ça commence à gentiment s'intensifier avant le tunnel de Fourvière tout au bout de la 6. Et puis à l'est de Lyon, l'arrivée à Lyon par l'autoroute A42.
1: On va surveiller ça de près, évidemment. Attention, parfois ça se fait sous les averses, hein, surtout la région Rhône-Alpes, Franche-Comté et en Lorraine sur l'autoroute A31. Il y a encore pas mal de précipitations ce jeudi. Des chaussées mouillées sur lesquelles, bien sûr, il va falloir ralentir. Des obstacles aussi. On va terminer par là, l'autoroute A77, Myriam.
2: La 77 en Seine-et-Marne, en direction de Nevers, on a des obstacles sur les voies au niveau de la barrière de péage du Val-de-Loing. Ça concerne plus précisément ceux qui arrivent de l'autoroute A6 et qui bifurquent sur l'autoroute A77.
1: Et tous les autres axes à circulation qui s'écoulent normalement à l'instant où l'on parle. On va maintenant s'intéresser au reste de l'actu. Les derniers titres avec France Info.
3: Armand Perrault-Logat pour l'info en une minute et ce mouvement des lycéens qui a basculé vers des violences urbaines d'après le gouvernement.
4: Oui, c'est ce qu'affirme Matignon après une réunion de crise en début d'après-midi. Depuis ce matin, les heurts et dégradations se multiplient près des lycées. Des incendies ont touché 5 établissements scolaires, dont 2 à Nantes. 2 proviseurs ont été blessés en Seine-Maritime. Plusieurs établissements vont être mis en protection et les cours vont basculer en distanciel. À 17h30, Gérald Darmanin réunit les procureurs généraux pour leur demander une réponse pénale ferme. De son côté, le ministre de l'Éducation va rencontrer les organisations représentatives. La gauche rejette d'ores et déjà le budget 2027 qui a été présenté ce matin en Conseil des ministres. Il prévoit 54 milliards d'euros d'économies. Mais pour le Haut Conseil des finances publiques, il ne s'agit pas d'un véritable effort structurel et il y a de nombreux artifices comptables. Le crash d'un petit avion à Rochefort en Charente-Maritime. Les 2 pilotes sont morts ce matin. Ils appartenaient à la société Elixir Aircraft qui fabrique des avions plus légers et écologiques. Une enquête est en cours pour connaître les raisons de l'accident. Et puis une visite officielle et de grands contrats. Le président argentin Javier Milei va rencontrer Emmanuel Macron tout à l'heure à l'Elysée. Total Energy annonce investir près de 10 milliards de dollars en Argentine au cours des prochaines années sur 3 projets déjà existants.
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1: Et qui vous accompagne tout au long de cette soirée. Restez bien à l'écoute. On va reparler très vite des conditions de circulation. On va parler aussi de celles qui sont pour nos voitures l'équivalent des cartes d'identité, les plaques d'immatriculation installées à l'avant et à l'arrière de nos voitures. On en parle juste après avoir écouté Jen Ayash sur Autoroute Info. Il est 17h04.

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1: Et on se retrouve, on va parler obstacles à cette heure-ci. Il y a toujours des objets sur les voies, Myriam, de la 77.
5: Toujours des morceaux de pneus de poids lourds en Seine-et-Marne. C'est en direction de Nevers, ceux qui sont en provenance de l'A6 et qui rejoignent la direction de Nevers par la 77. Au moment de passer un petit peu avant la barrière de péage du Val-de-Loing, obstacle sur les voies, attention.
1: Et l'heure de pointe, un petit peu de monde au passage des grandes villes. Des conditions météo parfois perturbées avec la pluie, toujours d'actualité. Ce jeudi, on en parle très vite sur Autoroute Info. Impossible de rouler sans elle. Ce sont les plaques d'immatriculation indissociables de nos voitures et leur histoire est bien plus ancienne qu'on ne l'imagine. Antoine Oppard.
6: On est en 1901, les Français sont de plus en plus nombreux à posséder une automobile. Et le 11 septembre, un décret instaure l'obligation d'immatriculer les véhicules circulant sur la voie publique. Mais bien avant cela, dès le 18e siècle, les cochers devaient fixer sur leurs attelages une plaque en métal portant l'adresse des propriétaires des chevaux. Mais le berceau de la plaque d'immatriculation telle qu'on la connaît aujourd'hui se trouve à Lyon, et plus précisément au parc de la Tête d'Or. En 1891, pour lutter contre les nombreux accidents qui s'y produisent, Antoine Gailleton, maire de la ville, décide d'imposer à toutes les voitures à cheval qui traversent le parc le port d'une plaque sur laquelle figure un numéro unique. Début 20e, l'automobile explose, passant de moins de 2000 véhicules en circulation en 1899 à plus de 90 000 en 1913. Plusieurs formats de plaques sont introduits. En 1950, les plaques minéralogiques font apparaître 4 chiffres, 2 ou 3 lettres, suivies des 2 ou 3 chiffres du département. Ce n'est qu'en 2009 que le format actuel fait son apparition. Tout est normé et aucune modification n'est permise, comme un changement de couleur ou de typographie par exemple.
1: Merci Antoine. Et en cas de défaut, les forces de l'ordre qui peuvent immobiliser votre voiture et infliger une amende de 135 €. Voilà, on se retrouve très vite. Le 17-19 d'Autoroute Info, ça continue 17h15 pour parler des conditions de circulation, tout ce qui se passe sur votre route, de la météo, avec un temps encore perturbé, pluvieux, après avoir écouté ce titre sorti en 1997, White Town, sur Autoroute Info. Il est

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1: Et à 17h15, les conditions de circulation avec toute la façade la plus à l'est du pays où vous nous écoutez, où les conditions météo restent dégradées. Il pleut en Lorraine, sur l'autoroute A31, sur l'A39 et l'A36 en Franche-Comté, et puis quasiment sur toute la région Rhône-Alpes. Vous n'êtes pas à l'abri de rencontrer ces averses sous lesquelles il faut ralentir, augmenter les distances de sécurité. Une fois qu'on a dit ça, on regarde avec vous, Myriam, comment la circulation s'écoule à l'heure de pointe, près des grandes villes. On signalait tout à l'heure des premiers ralentissements qui se formaient à Paris et à Lyon.
2: À Lyon, ça s'est un peu gâté visiblement à l'est de Lyon. Alors c'est au-delà du réseau autoroutier, sur la Nationale 346, ce qui contourne Lyon. Il y a des temps de parcours assez importants à partir de Chassieux jusqu'à Saint-Priest, la jonction avec la 43, peut-être en raison d'un accident. Au moins une demi-heure pour faire 7 km après la sortie numéro 7. Donc ça, 7.1, c'est en direction de Marseille. Sinon, pour ceux qui arrivent de l'est et qui veulent rejoindre Lyon, c'est sur l'autoroute A42 que ça se passe. Il y a là 3 km de bouchons au total. 10 minutes de patience selon les toutes dernières estimations GPS. Et puis à peu près la même chose pour ceux qui arrivent à Lyon, qui passent par Lyon, par le tunnel de Fourvière. 2 km de bouchon cette fois-ci, 5-10 minutes de patience. La région parisienne, avec toujours ce bouchon en place au niveau de la jonction entre la 5A et la Nationale 104. 1-2 km de difficulté, 15 minutes au total pour passer la difficulté, la perturbation. Et puis les derniers kilomètres de la 6 aussi, les 30 derniers kilomètres où le trafic se densifie, mais ça se passe plutôt bien quand même.
1: Rien de bien inhabituel effectivement, pour tous ceux qui passent dans les différentes zones dont on parlait, c'est très habituel. Pour ceux qui passent un peu plus occasionnellement, il va falloir patienter quand même, effectivement un petit peu à chaque fois, au maximum un quart d'heure, vous nous le disiez. Myriam, merci beaucoup.
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1: L'automne est bien là, ça y est, hein, ça s'est installé ces jours-ci, après cet été qui avait duré même en début d'automne. Maintenant, le retour de l'automne, les températures qui baissent un peu, la pluie qui est de retour et de nouvelles difficultés aussi que vous pouvez rencontrer sur la route. Nos conseils pour un trajet en sécurité, ce sera juste après avoir écouté celui qui a fait la tournée des festivals cet été et qu'on écoute maintenant, Christophe Maé avec son titre La Lune sur Autoroute Info. Bon voyage.
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0: fondue bourguignonne et qui disent « Eh, celui qui fait tomber son morceau de viande, il a un gage, hein ? 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
2: 17h20, on se retrouve. Les conditions de circulation, pas de gros changements depuis notre dernier rendez-vous. Il pleut sur une bonne partie des axes sur lesquels vous circulez, sur la partie la plus à l'est de la France, Franche-Comté, Lorraine, Rhône-Alpes. Attention à ces averses et puis attention parce que justement dans l'est du pays, on apprend à l'instant, Myriam, c'est en temps réel, la présence d'obstacles sur l'A36.
3: Dans le département du Haut-Rhin, l'A36, effectivement, en direction de Beaune et de Paris, obstacles sur les voies, kilomètre 17, ça concerne ceux qui dépassent la sortie numéro 15 de Masevaux après l'aire de service de la Porte d'Alsace.
2: Ça y est, l'automne s'installe en ce moment avec la baisse des températures, le retour de la pluie et parfois des difficultés sur la route associées à ce changement de saison. Octavine Brobel-Dorsman.
4: Qui dit automne dit risque supplémentaire sur la route. Une saison réputée pour son temps pluvieux, rouler avec des pneus usés sur une chaussée glissante peut être synonyme de dérapage. Attention aussi aux tapis de feuilles mortes qui se forment à cause du vent. Ces amas peuvent être humides et glissants. Pour limiter les risques sur la route, il est alors important de vérifier l'état de vos pneus régulièrement. L'automne s'accompagne aussi de baisses de lumière. Des journées plus courtes, une luminosité plus faible. Il est important d'allumer ses feux de croisement dès qu'il fait un peu plus sombre pour être bien vu des autres automobilistes. Le soleil devient lui aussi une source d'inconfort. Bah, en fin de journée, il peut être aveuglant, voire dangereux. Une solution très simple, porter ses lunettes de soleil adaptées. Mais bien sûr, la meilleure solution de limiter le risque d'accident en cette saison, c'est toujours de réduire sa vitesse et d'augmenter les distances de sécurité.
2: Merci Octavine. Pensez aussi à anticiper vos changements de pneumatiques. Hein, ce sera dès le moment où les températures vont descendre en dessous de 7 degrés. C'est à ce moment qu'il est conseillé d'installer des pneus hiver. Le prochain rendez-vous dans ce 17-19, ce jeudi 1er octobre, 17h30 au plus tard. Le point complet sur vos conditions de circulation. La suite du trajet, c'est la playlist Autoroute Info avec dans un instant Urge Overkill. Et tout de suite, Jerry Halliwell. Quelques souvenirs sur Autoroute Info avec ce titre It's Raining Men, 17h23. Je vous souhaite évidemment la bienvenue si vous venez de nous rejoindre. Vous êtes sur Autoroute Info et dans le 17-19.

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1: Merci d'être avec nous. Soyez les bienvenus si vous venez d'arriver. Il est 17h30 et on fait le point sur vos conditions de circulation pour savoir comment le trajet se passe à cette heure-ci avec Myriam Boyette qui surveille justement tout ça. Le centre-est, le réseau APRR. Myriam, il s'agit toujours d'obstacles sur les voies de l'A36 d'abord.
2: Dans le Haut-Rhin, en direction de Beaune, de Paris, des obstacles au kilomètre 17. Un obstacle même, c'est une barre en fer sur la voie la plus à gauche. Donc attention après la sortie 15 de Massevaux.
1: L'A36 où il y a pas mal de monde à cette heure-ci, une portion toujours très fréquenté hein, de l'A36 entre Montbéliard et Belfort. Et puis de mauvaises conditions météo, la pluie justement en Franche-Comté sur l'A36, sur l'autoroute A39, en région Rhône-Alpes, et puis un peu plus au nord aussi en Lorraine, sur l'autoroute A31. Continuez de bien adapter votre vitesse. Et évidemment à cette heure-ci, 17h30, on regarde le passage des grandes villes. On disait qu'il y a du monde dans ce secteur urbain sur l'A36, Belfort, Montbéliard. Il y a aussi les plus grandes villes de France qui sont forcément très fréquentées par définition. Lyon, Paris, Myriam.
2: Oui, à Lyon, on a un bouchon sans trop de surprise avant le tunnel de Fourvière, un autre à l'est de Lyon sur les tout derniers kilomètres de la 42. À chaque fois, 2-3 kilomètres de bouchons et une dizaine de minutes de patience. Mais à Lyon, là où c'est particulièrement compliqué ce soir, c'est au-delà du secteur de Mézieux. Après la sortie numéro 7.1 sur 5 kilomètres jusqu'à la jonction avec la 43 secteur de Saint-Priest, un bouchon assez important, une demi-heure au moins pour passer l'intégralité de la difficulté, puisque un peu plus au sud, sur la 46 sud, il s'est produit un accident impliquant plusieurs poids lourds. L'autoroute A46 Sud est coupée en direction de Paris, mais ça a aussi des répercussions en direction de Marseille.
1: Voilà, on a fait le tour. Attention aussi à ces ruptures en distribution de carburant parfois sur certaines aires de repos de service. Ce sera le cas notamment sur l'autoroute A5 direction Paris. Impossible de faire le plein, et ce, tout carburant confondu, sur l'aire des Jonchelles et Récompenses, sur l'autoroute A5 direction Paris, à hauteur du kilomètre 30. L'actualité nationale et internationale maintenant, les titres de ce jeudi 1er octobre avec France Info.
3: Pierre Boudias et un véhicule de pompiers incendie à Marseille. Le ministre de l'Éducation va rencontrer, lui, les organisations lycéennes.
4: Le mouvement de blocus touche désormais plus de 150 établissements dans tout le pays. Le gouvernement accuse la France insoumise d'en être à l'origine du complotisme, rétorque les insoumis. Édouard Geffray doit s'exprimer ce soir sur France 2. Son collègue de l'intérieur, Laurent Nunez, sera lui sur TF1. C'est dans ce contexte social tendu que l'exécutif a présenté ses pistes d'économie pour le budget 2027. 5 des 54 milliards recherchés pèseront sur les retraités. De nombreuses aides seront, elles, gelées. Les entreprises également mises à contribution. Surtaxes renouvelées, réduction des allègements de cotisations sont au programme. Gérard Larcher, à nouveau élu à la présidence du Sénat. Élection dès le premier tour pour le sénateur Les Républicains, qui restera donc en poste jusqu'en 2029. L'élu des Yvelines occupe ce poste sans discontinuer depuis 2014. Et puis la Ligue des Champions féminines à suivre ce soir. Le Paris Saint-Germain reçoit les Belges de Louvain pour le compte de la deuxième journée. Coup d'envoi à 21h.
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1: Et qui vous accompagne 7 jours sur 7 et 24 heures sur 24. Le prochain rendez-vous dans quelques instants avec notre vrai faux pour tout savoir sur les travaux sur autoroute. Après avoir écouté Alex Warren sur Autoroute Info.

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5: Merci d'être avec nous ce soir. On se retrouve avec la présence d'obstacles toujours signalés, Myriam, sur les voies de l'autoroute A36.
6: La 36 dans le Haut-Rhin en direction de Beaune. On a des obstacles. Un obstacle, une barre en fer sur la voie la plus à gauche, kilomètre 17, après Masvaux, la sortie numéro 15.
5: Et puis du monde aux portes des grandes villes. On évoquait tout à l'heure les perturbations aux portes de Lyon. Il y a aussi, bien sûr, du monde pour tous ceux qui s'approchent de la capitale.
6: Avec un bouchon dont on parle souvent, c'est au niveau de la jonction entre l'A5A et la Nationale 104 en direction d'Évry, Corbeil-Essonne. Au total, 1 km, voire un petit peu plus de bouchons et une dizaine de minutes de patience.
5: Maintenant, on retrouve Corentin Rouleau et Géraldine Mia. Ils répondent aux questions que vous vous posez sur le monde de l'autoroute et plus particulièrement des travaux.
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7: Vrai ou faux, en cas de fermeture d'une autoroute pour des travaux, aucune solution alternative n'est proposée pour poursuivre son trajet initial.
8: C'est faux. Des itinéraires de déviation sont toujours mis en place. Il faut savoir que les fermetures d'autoroutes sont concertées bien en amont avec la préfecture du ou des départements concernés. Des itinéraires de déviation réglementaires et sécurisés sont alors systématiquement proposés.
7: Comment repérer ces itinéraires de déviation ?
8: Ce sont des panneaux à fond jaune positionnés sur l'intégralité de la déviation avec la mention S ou DEV accompagnée d'un chiffre. D'autre part, la société d'autoroute reste attentive dans sa programmation afin de limiter les impacts en proposant des itinéraires sans surpéage et des effets limités sur les temps de parcours.
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5: Et un petit tour aussi pour retrouver le vrai faux sur la page Facebook Autoroute Info, parfait pour bien préparer votre voyage. 17h45, toute l'actualité trafic, l'information, travaux aussi pour savoir surtout s'il y aura des fermetures.

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1: À 17h45, de la pluie, du monde aux portes des grandes villes et quelques interventions. Voilà le programme de ce rendez-vous d'infotrafic. À commencer par l'alerte qu'on vient de recevoir, Myriam. Un piéton qui se trouverait près des voies d'une autoroute.
2: La 6 en Saône-et-Loire, direction Lyon. Un piéton effectivement assez proche des voies, kilomètre 358. C'est dans le secteur de Tournu, donc entre Chalon-sur-Saône et Mâcon. Après Tournu, la sortie numéro 27. Attention à ce piéton sur la bande d'arrêt d'urgence.
1: Et autre danger à signaler, c'est sur l'autoroute A36, plus à l'est.
2: Dans le Haut-Rhin, direction Beaune, on a toujours cet obstacle, une barre en fer sur la voie de gauche, kilomètre 17. On lève le pied après Masvaux, la sortie numéro 15.
1: Et la 36 toujours bien fréquentée entre Mulhouse et Montbéliard, en passant par Belfort. Attention à maintenir des distances de sécurité, parfois quelques ralentissements dans certaines bretelles de sortie. Et puis, là où ça freine, indéniablement, c'est aux portes des grandes villes, forcément à l'heure de pointe.
2: À l'heure de pointe, on parle évidemment de ce qui se passe à Lyon, avec avant le tunnel de Fourvière, toujours 2 km de bouchon tout au bout de l'autoroute A6. On a aussi 2-3 km de bouchon sur la 42 avant de pouvoir rejoindre le périphérique lyonnais et le secteur de Villeurbanne. Et puis aussi sur la Nationale 346 avant Saint-Priest et la jonction avec la 43, des temps de parcours allongés sur les 5 derniers kilomètres. Une demi-heure pour faire 5 km jusqu'à Saint-Priest, puisque un peu plus au sud encore, il s'est produit un accident et un bouchon de curiosité s'est formé en direction de Marseille. L'accident, lui, concerne ceux qui circulent direction Paris. Et puis la région parisienne, justement, avec au niveau de la jonction entre la 5A et la Nationale 104, 2 km de bouchon, 10 minutes de patience, direction Évry. Et pour ceux qui, depuis Évry, sur la 6, veulent rejoindre Paris, on a aussi quelques bouchons assez habituels sur vraiment les tout derniers kilomètres de la 6.
1: Merci beaucoup Myriam, perturbation effectivement très habituelle de fin de journée, que ce soit celle dont on parlait à Lyon ou près de Paris. Il y aura aussi des fermetures près de Paris et de Lyon cette nuit liées à des travaux. L'autoroute A5B qui va fermer dans les deux sens entre la sortie 14 vers Saint-Denis et Melun. Ça sera fermé ce soir à partir de 22h jusqu'à 5h demain matin. Dans le département du Rhône et donc cette fois près de Lyon, fermeture aussi prévue de l'A46 en direction de Paris et de Villefranche-sur-Saône entre la sortie 3 Villars-les-Dombes et jusqu'à la sortie numéro 1. D'ailleurs, dans cette zone, ça entraînera aussi la fermeture de l'A466 en direction de Lyon, et puis fermeture aussi près de Lyon, la M6 à l'arrivée à Lyon, direction de Marseille, sera fermée entre Limonest, la sortie 33 et jusqu'au tunnel de Fourvière, et puis la 42, une entrée-sortie, un diffuseur complet fermé, le numéro 7 de Pérouge à partir de 20h30 et jusqu'à 6h demain matin.
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1: Effectivement, pour prendre le temps de bien regarder toutes ces zones de fermeture, ces travaux, allez faire un petit tour sur la page Facebook. Quand vous faites une pause, le prochain rendez-vous d'Infotrafic, c'est dans moins de 5 minutes sur Autoroute Info. Le temps d'écouter la chanteuse Emma avec Jungeli, leur titre, juste un peu sur Autoroute Info.

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10: Nouveau rendez-vous pour vous rappeler à cette heure-ci. Encore un obstacle, tiens Myriam, il est toujours signalé cet obstacle.
11: Oui, cette barre en fer sur les voies de la 36 dans le Haut-Rhin, kilomètre 17 en direction de Beaune. De Paris, les services de sécurité ont été appelés. En attendant, il faut bien serrer a priori sur la droite puisque l'obstacle est signalé sur voie de gauche. C'est après la sortie 15, Masvaux.
10: Et vous nous parlez tout à l'heure d'un piéton près des voies de l'autoroute A6. Fin de l'alerte, tout est rentré dans l'ordre, direction Lyon et au kilomètre 358. On va continuer, on va se retrouver à 18h pour le point complet, les conditions de circulation sur Autoroute Info, le reste de l'actu avec France Info, après avoir écouté Amy McDonald, ça c'est parfait pour voyager sur autoroute, et puis parfait aussi, un petit peu de disco, Bonnie M avec Ma Baker sur Autoroute Info, retour en 1977.

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1: Sur l'A40, kilomètre 136 en direction de Paris, de Mâcon, attention, on a a priori deux véhicules accidentés sur l'A40, kilomètre 136. C'est en direction de Mâcon, de Paris, après la sortie numéro 8, Hauteville-Lône, secteur d'Oyonnax, là où vous disposez de trois voies pour circuler et là où visiblement les chaussées sont bien détrempées. Donc augmenter les distances de sécurité, le secteur n'est pas encore sécurisé.

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1: Vous êtes les bienvenus si vous venez d'arriver sur Autoroute Info, il est 18h.
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1: On fait la route ensemble ce soir et à l'heure de pointe avec quelques difficultés aux portes des grandes villes. Et puis cette alerte accident qui vient de nous être signalée. Myriam, on va partir directement sur l'autoroute A40.
2: Et c'est confirmé, un véhicule accidenté sur l'A40, kilomètre 136 en direction de Paris. Il est arrêté au niveau d'un refuge, mais attention, il y a des débris sur les voies, particulièrement sur la voie la plus à droite en raison de l'accident. C'est un secteur où il y a visiblement eu beaucoup de pluie puisque les chaussées sont très détrempées. Attention, le secteur n'est pas encore sécurisé. Il y a beaucoup de monde qui circule en ce moment, je le vois en tour caméra, sur les obstacles, les débris. Donc il faut bien se déporter à gauche. La zone d'accident se trouve après Oyonnax, la sortie numéro 8.
1: Effectivement, la pluie, on n'en avait pas parlé depuis un bon moment et on en parle beaucoup depuis hier. Retour de la pluie depuis hier mercredi, c'est encore vrai ce jeudi avec ces averses sur une bonne partie de la région Rhône-Alpes, la Franche-Comté, l'autoroute A36, puis un petit peu en Lorraine sur l'autoroute A31. Continuez de bien ralentir et d'augmenter les distances de sécurité. Le passage des grandes villes maintenant, on va faire un petit tour du côté de Lyon pour commencer, Myriam.
2: À Lyon, on a du monde ce soir avant le tunnel de Fourvière, 2 km de difficulté, une dizaine de minutes de patience. À l'est de Lyon, la 42, à peu près la même chose, 3 km de bouchons et une dizaine de minutes aussi là, d'attente avant de rejoindre Villeurbanne, le périphérique de Lyon. Et puis pour ceux qui circulent à l'est, qui contournent Lyon par la Nationale 346, il reste toujours un long bouchon sur 5 km après la sortie 7.1 jusqu'à Saint-Priest, la bifurcation avec l'autoroute A43, une vingtaine de minutes d'attente aux dernières nouvelles.
1: Et puis maintenant on va regarder beaucoup plus au nord l'état de la circulation pour ceux qui s'approchent de Paris, de la capitale.
2: Ça n'a pas trop bougé depuis tout à l'heure, on a toujours ce bouchon au niveau de la jonction entre la 5A et la Nationale 104, 2 km de difficulté, 10 minutes côté temps de parcours en direction d'Evry, et depuis Evry et jusqu'au port d'Italie et d'Orléans, soit pour faire 30 km, les 30 derniers kilomètres de la 6, on a des temps de parcours qui tournent autour d'une quarantaine de minutes ce soir.
1: Ouais, ça reste très raisonnable, très habituel hein, ces perturbations, en tout cas pour tous ceux qui passent régulièrement par là. Rien de bien méchant. 18h, bientôt 3 minutes, vous êtes sur Autoroute Info. Et maintenant, on va s'intéresser à l'actualité nationale et internationale pour savoir ce qui se passe en français dans le monde avec les derniers titres de France Info.
3: 7h44, Édouard Geffray qui recevra demain associations lycéennes et parents d'élèves.
4: Annonce sur X du ministre de l'Éducation, alors que 900 actions liées au mouvement lycéen ont été enregistrées ce jeudi. 169 établissements étaient notamment bloqués. Une mobilisation pour exiger plus de moyens émaillée de violence. Plusieurs proviseurs ont été agressés. Des établissements ont également été visés par des incendies volontaires à Marseille et à Nantes. 5 milliards d'euros prélevés sur les retraités. Un effort également demandé aux entreprises. C'est une partie des mesures d'économie prévue dans le budget 2027, présenté aujourd'hui par l'exécutif. Allocation familiale, prime d'activité ou point d'indice des fonctionnaires seraient également gelés. Le Parti Socialiste dénonce une provocation. Un Palestinien tué et un autre blessé dans une attaque de colons en Cisjordanie. C'est un village du nord du territoire occupé qui a été ciblé selon le ministère de la Santé palestinien. Un nouvel assaut dans un contexte de critique croissante de la communauté internationale envers les violences commises par les colons. Et puis il va passer au minimum 3 ans de plus sur le plateau. Le sénateur LR Gérard Larcher, réélu aujourd'hui dès le premier tour à la présidence du Sénat, un poste qu'il occupe sans discontinuer depuis 2014.
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1: Le prochain rendez-vous dans moins de 5 minutes. Vous restez bien avec nous. On va reparler des conditions de circulation. On suit ça minute par minute. Et puis on vous proposera aussi de faire le plein d'idées de sortie pour ce week-end. Et demain, c'est déjà le week-end. On va vous donner nos idées après Jérémy Frérot sur Autoroute Info.
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2: Et nouveau rendez-vous pour rappeler cet accident qui s'est produit sur Autoroute Info. Un accident, Myriam, sur l'autoroute A40.
3: En direction de Paris, de Mâcon, kilomètre 136, ça se passe dans le département de l'Ain. On a un véhicule accidenté au niveau d'un refuge et beaucoup d'obstacles. Attention, sur la voie la plus à droite, c'est la voie spéciale véhicule lent. Tout ça, c'est après Hauteville-Lône, la sortie numéro 8 et après la bifurcation avec l'autoroute A404. Les services de sécurité ne sont pas encore arrivés, donc il faut bien serrer sur la gauche. Et attention, les chaussées sont encore glissante, il a beaucoup plu à cet endroit.
2: Ouais, puis ça continue de tomber sur pas mal de secteurs, justement la 40, la 404, la 36 en Franche-Comté ou encore la 31 en Lorraine. Attention. Allez, maintenant, on va parler art de la rue, bande dessinée ou encore voyage dans le temps. C'est le programme de l'essentiel du week-end, préparé par Véronique Voiron.
4: Durant 3 jours, à Besançon, dans le Doubs, la ville devient une scène. Théâtre, cirque, musique, danse et déambulation, le Festival du bitume et des plumes fait la part belle aux arts de la rue. Près d'une trentaine de spectacles et animations proposés pour tous les publics. Et pas question de vous faire plumer, puisque tout est gratuit. Passionné de bande dessinée, c'est en Savoie, à Chambéry, qu'il faut schtroumpfer ce week-end. Pour les 50 ans de son festival international de BD, la ville met notamment à l'honneur les petits personnages bleus imaginés par Peyot. Au programme, rencontres, dédicaces, expositions, conférences et une soixantaine d'auteurs présents pour célébrer le 9e art. Enfin, pour les nostalgiques, direction le sud-ouest où se tient le Pont Rétro Show. D'un journal daté de 1912 à la dernière carte Pokémon échangée, d'une Renault de compétition au chrome d'un custom, d'un vieux poste de radio à un refrain des années 90, souvenirs, objets, images et véhicules, tout devient prétexte à un voyage dans le temps.
2: Merci Véronique, programme à l'échange et que vous retrouvez sur notre site autoroute-info.fr. Et évidemment, allez faire un petit tour. 18h15, on va avancer un petit peu l'horloge. 18h15, on se retrouve après avoir écouté Joan Osborne sur Autoroute Info. Bon voyage.

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1: 18h15, on se retrouve et les conditions de circulation avec un trafic qui dans l'ensemble s'écoule bien. Bon, évidemment le passage des grandes villes, on va faire le point à Paris, à Lyon, voir comment évoluent les perturbations qui sont installées à cette heure-ci. Et puis un accident à rappeler aussi, Myriam, ça gêne un petit peu le passage.
2: Et la voie spéciale véhiculant qui est en cours de neutralisation sur l'A40, km 136 en direction de Paris, de Mâcon, ça se passe dans le secteur d'Oyonnax. La neutralisation est en cours, donc il faut bien serrer sur la gauche après la sortie numéro 8 au de Ville-Laune, véhicule accidenté sur la bande d'arrêt d'urgence.
1: État des lieux des perturbations maintenant aux portes de Lyon. Est-ce que ça augmente? Est-ce que c'est stable ou est-ce que ça baisse?
2: C'est plutôt stable avant le tunnel de... Ah non, ça a un petit peu augmenté en fait. On a 3-4 km de bouchons maintenant avant le tunnel de Fourvière, des temps de parcours qui ont pris de l'ampleur, 20 minutes avant de pouvoir passer sous le tunnel en direction de Marseille. À l'est de Lyon, pas trop de changements. On a 3 km de difficultés, 10 minutes d'attente avant de rejoindre le secteur de Villeurbanne, le périphérique lyonnais. Et puis, toujours un petit peu de monde au-delà de Mézieux et de la sortie 7.1 sur la Nationale 346. Tout à l'heure, un accident s'est produit en direction de Paris. Ça a aussi des répercussions en direction de Marseille. Donc voilà, quelques difficultés jusqu'au secteur de Saint-Priest et la région parisienne aussi, que l'on surveille de près avec ce bouchon qui est bien en place au niveau de la jonction A5 à Nationale 104. 2 km de difficulté, 10 minutes d'attente estimé.
1: Merci Myriam. Ailleurs, les temps de parcours qui restent plutôt calmes, pas de soucis. La météo, attention aux averses, toujours sur la région Rhône-Alpes, la Franche-Comté et l'autoroute A36, tout particulièrement sous la pluie, chaussées mouillées sur lesquelles il faut bien ralentir.
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1: Allez, le prochain rendez-vous dans quelques instants et dans le 17-19 de ce jeudi soir, évidemment, on va parler de l'envolée des ventes de véhicules électriques du jamais vu. Ce sera juste après avoir écouté Teddy Swims, Mr. Knows It All. Vous êtes les bienvenus à 18h17.

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5: Des interventions à vous rappeler à cette heure-ci, 18h20. Myriam, un accident d'abord sur l'autoroute A40.
6: Et la voie la plus à droite a été neutralisée, c'est la voie spéciale véhiculant. On a pas mal de monde à proximité donc des autres voies qu'il reste pour circuler. Les services de sécurité, les gendarmes visiblement viennent d'arriver. Donc des piétons sur la 40, direction Paris, kilomètre 136. Intervention après la sortie numéro 8, Haute-Villaume, on sert bien sur les deux voies de gauche.
5: La 40, où il a plu un peu tout au long de la journée, mais aussi sur l'autoroute A36, toujours sous les averses, et sous les averses, il y a une voiture en panne.
6: Voiture en panne au kilomètre 38 de l'A36, direction Strasbourg. Ça se passe dans le territoire de Belfort. A priori, pas de gêne directe au trafic. Ça peut surprendre quand même un peu. Secteur de Belfort après les sorties 11A et 11B.
5: On va maintenant parler des voitures électriques qui ont représenté plus de 42% des ventes de véhicules neufs en septembre. Du jamais vu, les explications de Bastien Gebel de l'ONG Transport et Environnement. Il est interrogé par Aline Després.
7: La raison évidente qui est la crise du détroit d'Hormuz et donc l'augmentation du prix de l'essence et du diesel qui pousse les consommateurs à se tourner par pure rationalité économique finalement vers les modèles électriques. Mais c'est également que des modèles électriques plus performants sont disponibles sur le marché actuellement, tout simplement parce que les constructeurs européens ont des normes de CO2 à respecter et donc ça les pousse à produire des modèles de plus en plus compétitifs, de plus en plus attrayants pour les consommateurs. On a des modèles en dessous de 25 000, parfois en dessous de 20 000 euros, qui permettent à une gamme plus grande de consommateurs d'acheter des voitures électriques. Et enfin, le dernier facteur, les entreprises qui se mettent définitivement à fond dans cette transition vers l'électrique, avec plus de 40% des véhicules d'entreprise qui sont à présent électriques, favorisés par un système de fiscalité incitative et donc cette rationalité économique qu'on retrouve aussi pour les entreprises de se doter de ces véhicules-là.
5: Bastien Gebel de l'ONG Transport et Environnement, interrogé par Adeline Després. Depuis le printemps dernier, les ventes de véhicules électriques atteignent des records chaque mois. 18h30 pour le point complet, l'euro. Retour aux conditions de circulation sur Autoroute Info. Restez bien avec nous, le 17-19, ça continue avec Louise Attaque et tout de suite Star Sailor sur Autoroute Info.

0: 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C'est j'ai toujours raison, tu sais, j'ai pas toute ma raison.
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2: Toujours là pour vous accompagner à 18h30, les conditions de circulation ce jeudi 1er octobre avec Myriam Boyette qui surveille ce qui se passe sur le réseau APRR dans le centre-est. Rien ne lui échappe. Un accident s'est produit tout à l'heure sur l'A40, Myriam.
3: En direction de Paris, les interventions sont en cours en ce moment. On a d'ailleurs le patrouilleur qui ramasse les obstacles sur la voie spéciale véhiculant, qui a été neutralisée. Attention, il s'approche quand même assez proche de la voie du milieu. Donc on sert bien sur la gauche après la sortie 8. Haute-Ville-Laune, kilomètre 136 de la 40 en direction de Paris, du monde sur la voie spéciale véhiculant, intervention en cours.
2: Les conditions météo à bien prendre en considération pendant vos différents trajets, avec un temps assez partagé, j'allais dire. Il y a toute une partie du réseau où vous faites la route à peu près par temps sec. Tout le reste, c'est-à-dire le flanc le plus à l'est, la Franche-Comté, Rhône-Alpes, un petit peu en Lorraine sur l'autoroute A31, il y a encore pas mal de pluie, des chaussées mouillées sur lesquelles il faut ralentir. D'ailleurs, sous ces averses, une voiture est en panne, justement dans l'est du pays, Myriam.
3: Sur l'A36 dans le territoire de Belfort, kilomètre 38, on a toujours ce véhicule en panne. Sur la bande d'arrêt d'urgence, direction Strasbourg, c'est après les sorties 11A et 11B pour Belfort, Épinal ou encore Delémont.
2: Et on est toujours dans l'heure de pointe, 18h31, on va maintenant regarder comment la circulation s'écoule près des grandes villes. Tout à l'heure, on signalait un peu d'augmentation en région lyonnaise. Je réfléchis en même temps que je parle, c'est terrible. Région lyonnaise, et donc maintenant ça...
3: Ça n'a pas trop bougé, bon. C'est avant le tunnel de Fourvière. On a toujours une vingtaine de minutes d'attente dans presque 4 km de bouchons à l'heure où l'on parle. C'est direction Marseille. À l'est de Lyon, pas trop de changements, 2 km de bouchons sur la 42, 10 minutes de patience. Et puis il reste encore quelques ralentissements sur la Nationale 346. Ça s'arrange tout doucement sur les tout derniers kilomètres avant la jonction avec l'autoroute A43, secteur de Saint-Priest. Et puis la région parisienne aussi, dont on a longuement parlé ce soir, avec ce bouchon qui est quand même encore bien en place, la jonction entre l'A5A et la Nationale 104 direction Évry, 1 à 2 km, un peu moins de 2 km de bouchon, 5-10 minutes d'attente estimée aux dernières nouvelles.
2: Heureusement que vous êtes là, merci Myriam. On va maintenant s'intéresser au reste de l'actu, 18h32. L'info en bref, les titres en une minute avec France Info.
4: Et à la une, la réponse du gouvernement au mouvement des lycéens qui dégénère.
5: Le ministre de l'Éducation nationale recevra demain les associations lycéennes et de parents d'élèves. Le ministre de la Justice, lui, a convié les 36 procureurs généraux à une réunion en visioconférence qui se tient en ce moment. Gérald Darmanin veut une réponse pénale ferme. Plus de 900 blocages de lycées ont été recensés dans toute la France. Aujourd'hui, il y a eu de nombreux débordements entre incendies, proviseurs agressés et policiers ou manifestants blessés. À l'instant, sur France Info, le ministre de l'Enseignement supérieur dénonce une violence terrible, intolérable, inadmissible. Mediapart révèle avoir pu authentifier via Facebook et un huissier les messages antisémites attribués à Jordan Bardella, le président du RN. Le site d'information publie des captures d'écran. Et puis l'Ukraine et l'Union européenne annoncent avoir identifié les moyens de combler les besoins de financement de Kiev pour cette année. Dans leur communiqué commun, rien n'indique que les 27 sont prêts à en faire plus. L'Union européenne a déjà accordé à l'Ukraine un prêt de 90 milliards d'euros pour l'aider à financer sa guerre contre la Russie cette année et l'an prochain.
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2: Et qui vous accompagne ce soir, le 17-19, ça continue. Rendez-vous dans quelques instants pour vous dire si la reprogrammation moteur est une bonne ou une mauvaise idée. C'est la question qu'on se pose ce soir, après avoir écouté la chanteuse Oria. On vous répond évidemment, à tout à l'heure.

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3: Merci d'être avec nous. Nouveau rendez-vous sur Autoroute Info et un véhicule en difficulté. Juste avant d'en parler, deux piétons qui se trouvent près des voies. Myriam, de l'autoroute A42.
4: La 42 dans le département de l'Ain, effectivement. Deux piétons signalés assez proches des voies en direction de Genève, aux alentours du kilomètre 10. Ça nous amène donc juste après la barrière de péage de Bénaud. Et puis vous parliez aussi d'un véhicule en difficulté. C'est en Côte d'Or, la 31 en direction de Nancy, kilomètre 67. Il est arrêté sur la bande d'arrêt d'urgence. Un secteur en courbe, donc on aperçoit peut-être ce véhicule au dernier moment, direction Nancy, après la sortie 4 Saint-Apollinaire.
3: Et le reste dans quelques minutes, hein, toute l'information trafic à 18h45 sur Autoroute Info. Il est l'heure maintenant, et comme promis, de parler reprogrammation moteur. De quoi s'agit-il? Est-ce autorisé? On fait le point avec Victor Simonet.
5: Reprogrammer son moteur, c'est modifier le calculateur électronique afin de changer les paramètres d'injection, de turbo ou de couple de votre voiture. Objectif, plus de puissance, moins de consommation. Mais cette pratique n'est autorisée en France que si votre véhicule reste conforme à son homologation et que la carte grise est mise à jour. Sinon, c'est une infraction au code de la route. Parmi les sanctions encourues, une amende pouvant aller jusqu'à 750 euros, un refus au contrôle technique et surtout une assurance qui peut refuser toute indemnisation en cas d'accident. Sans oublier la perte de la garantie constructeur et des risques mécaniques liés à une usure accélérée pouvant entraîner une casse moteur. En résumé, si vous respectez la loi, pas de problème. Dans le cas contraire, la recherche de la performance peut vite

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1: En Essonne, l'autoroute A6 direction Paris, il semblerait qu'il y ait des obstacles sur les voies. Kilomètre 27, donc après Villabé, la sortie numéro 9. Attention, secteur, vous êtes nombreux ce soir comme tous les soirs à la même heure. On est à peu près au niveau des bifurcations avec la Nationale 104. Kilomètre 27 de l'A6 direction Paris, après la sortie 9 de Villabé.

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1: Il est l'heure de faire le point sur vos conditions de circulation. 18h45 avec Myriam Boyed. On va retourner sur l'autoroute A40. Là où un accident s'est produit, il y a toujours une voie neutralisée.
2: La voie la plus à droite, intervention toujours en cours. Le patrouilleur est là. Le dépanneur semble être arrivé aussi à l'endroit de l'accident. Kilomètre 136 de l'A40 en direction de Paris. Après la sortie 8, Haute-Ville-Lône, il faut bien serrer sur les deux voies les plus à gauche.
1: On reste en région Rhône-Alpes. L'autoroute A42, alerte piéton, signalée tout à l'heure près des voies.
2: Direction Genève, deux piétons proches des voies aux alentours du kilomètre 10. Ils ont été aperçus après la barrière de péage de Bénaud.
1: Allez, encore un petit peu de Rhône-Alpes, si vous le voulez bien. On s'approche de Lyon, Myriam. On arrive à Lyon, tout au bout de la 42.
2: Oui, avec quelques...

0: bouchons, toujours d'actualité, ça s'arrange un petit peu. Là, on a 2 km de difficulté avant de pouvoir rejoindre le périphérique lyonnais. 10 minutes de patience, un peu plus. Et puis, un bouchon qui a pris pas mal d'ampleur ce soir, c'est avant le tunnel de Fourvière. 4 km de difficulté, 15-20 minutes d'attente avant de poursuivre la route en direction de Marseille.
1: On va maintenant aller à Paris, enfin juste avant d'y aller. Rappel de 2 interventions sur l'autoroute A6. Il y a des obstacles et un véhicule en difficulté.
0: Dans le Loiret, pour commencer, l'A6 direction Lyon, on a une escorte qui est en cours sur la voie de droite à partir du kilomètre 98 et après la bifurcation avec l'autoroute A77, donc bien serré sur la gauche. Et puis en Essonne, l'A6 direction Paris cette fois-ci, des plaques sur les voies, donc sur voie de gauche, kilomètre 27 après Villabé, la sortie numéro 9 et à peu près au niveau des bifurcations avec la Nationale 104. Puisqu'on est en région parisienne, oui. Le rappel, comme vous en doutez, Eliott, de ce bouchon qui se trouve au niveau de la jonction entre l'A5A et la Nationale 104 en direction d'Evry. Ça s'arrange petit à petit, il reste encore un petit bouchon tout au bout de la bretelle de jonction entre ces deux axes.
1: Ouais, effectivement, perturbation très habituelle de fin de journée pour tous ceux qui passent par là régulièrement. Et puis les autres axes, circulation qui peut être chargée dès qu'on passe un secteur urbain. Et puis parfois des interventions autour de véhicules qui sont en panne. C'est le cas sur la 31, sur la 36. Un petit peu de monde qui intervient sur la bande d'arrêt d'urgence. Ralentissez, serrez bien à gauche pour respecter le corridor de sécurité. Maintenant, on va parler travaux et je vous rappelle quelques fermetures qui sont prévues pour cette nuit, notamment si vous devez passer près de Lyon, le département du Rhône, l'autoroute A46, fermeture en direction de Paris et de Villefranche-sur-Saône, entre la sortie numéro 3 Villers-les-Dombes et la sortie numéro 1 de Quincieux. Ça entraîne aussi la fermeture de la 466 direction Lyon, dès ce soir 21h jusqu'à demain matin 6h. À Lyon toujours et au-delà du réseau APRR, la M6 qui sera fermée en direction de Marseille, entre Limonest, la sortie 33 jusqu'au tunnel de Fourvière pour des travaux d'entretien. Et puis notez aussi sur l'autoroute A42, un petit peu plus à l'est, des fermetures de bretelles d'entrée et de sortie, la numéro 7 de Pérouge, inaccessible dans les deux sens, ce soir dès 20h30 jusqu'à 6h demain matin.
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1: Ah oui, parce que vous retrouvez toute l'info travaux sur la page Facebook Autoroute Info. Prenez le temps d'aller regarder tout ça pour bien préparer votre voyage quand vous faites la pause. La chanteuse Manon Lisa dans le 17-19 de ce jeudi soir, on se retrouve juste après.
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9: On se retrouve et à cette heure-ci, on va parler piétons et obstacles sur les voies de deux autoroutes, d'ailleurs bien différentes, dans des secteurs différents. Myriam, on commence en Rhône-Alpes avec ces piétons toujours signalés près des voies.
10: La 42 en direction de Genève, ils ont été signalés vus à proximité des voies au kilomètre 10, donc après la barrière de péage de Bénaud. Et puis on change de secteur pour aller en Essonne, la 6 direction Paris. Là, ce sont des plaques sur les voies, sur voie de gauche a priori, kilomètre 27, après Villabé la sortie numéro 9.
9: Évidemment, ça peut surprendre, bien ralentir pour tous ceux qui passent par là, un patrouilleur alerté pour aller vérifier ce qui se passe et récupérer des obstacles s'ils sont bien sur les voies. Attention aussi à la météo ce jeudi, premier jour du mois d'octobre, et encore pas mal d'averses sur une bonne partie de la région Rhône-Alpes, sur la Franche-Comté, l'autoroute A36, mais aussi parfois un petit peu en Lorraine, sur l'autoroute A31. On y revient très vite. Point complet sur vos conditions de circulation et sur la météo dans les prochaines minutes sur Autoroute Info. 19h, vous avez rendez-vous avec Myriam Boyette qui sera toujours là pour vous accompagner, vous informer. La musique, le chanteur Amir a calé dans la playlist juste après ce grand classique qui fait plaisir pour terminer la journée. C'est Sting sur Autoroute Info. Bonne soirée à tous.

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1: Soyez les bienvenus, merci de faire la route avec nous ce jeudi soir, il est 19h.
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1: Avec quelques difficultés à vous rappeler, on va tout d'abord commencer ce point trafic dans le département de l'Ain. Je vous parlais d'un véhicule accidenté. Le véhicule a pu être évacué sur la 40 km 136 direction Paris. C'est après la sortie 8, Haute-Ville-Laune et la bifurcation avec la 404. En revanche, la voie spéciale véhiculant, donc la voie la plus à droite, va rester neutralisée puisqu'il y a quelques dégâts au niveau du domaine autoroutier. Donc il va falloir réparer tout ça et ça va durer un bon moment. Donc pour l'instant et jusqu'à nouvel ordre, vous serez bien sur la gauche. Dans le département de l'Ain maintenant, la 42, on parlait de deux piétons à proximité des voies. Visiblement, c'est toujours d'actualité aux alentours du kilomètre 10 en direction de Genève. L'alerte est toujours d'actualité. Après Bénaud, c'est la barrière de péage de Bénaud qui se trouve au kilomètre 9. On part maintenant en Essonne pour rappeler des obstacles, des plaques sur la voie de gauche. La 6, kilomètre 27 en direction de Paris, secteur où vous êtes quand même assez nombreux à circuler. C'est après Villabé, la sortie numéro 9 et à peu près au niveau des bifurcations avec la Nationale 104. Pour ceux qui sont en direction d'Evry, il semblerait qu'il y ait encore un petit bouchon tout au bout de la bretelle de jonction entre l'A5A et la Nationale 104. Donc direction Evry, encore un tout petit peu de patience visiblement, mais ça tend à s'arranger. On va faire un tour maintenant en Côte d'Or, l'A31 au kilomètre 67 pour parler d'un véhicule en panne. Secteur en courbe, il est arrêté sur la bande d'arrêt d'urgence, donc normalement pas de gêne, mais puisque le secteur est en courbe, il est probable que vous l'aperceviez au dernier moment, donc à surveiller. Attention, après Saint-Apollinaire, Arc-sur-Tille, la sortie numéro 4 de l'autoroute A31. Et puis un petit tour en région lyonnaise pour rappeler qu'il y a encore un bouchon avant le tunnel de Fourvière, un bouchon qui a pris un peu d'ampleur ces dernières minutes, 4 km de difficulté. Les temps de parcours diminuent un petit peu en revanche, 10-15 minutes d'attente avant de pouvoir poursuivre la route direction Marseille. Et puis on a encore un petit peu d'attente aussi à l'est, tout au bout de l'autoroute A42, avant de rejoindre le périphérique lyonnais. Avant d'écouter Shakira et Burna Boy, un petit tour par la rédaction de France Info en une minute.
2: 100 lycées perturbés en Île-de-France, une cinquantaine théâtres de violence.
3: Un bilan dressé ce soir par la région, alors que 900 actions ont été recensées partout dans l'Hexagone. Les élèves exigent toujours plus de moyens et un allègement des temps scolaires, notamment. Le ministre de l'Éducation rencontrera demain leurs représentants et les parents d'élèves. Accusés de manipulation par le Rassemblement National, Mediapart contre-attaque. Le journal en ligne publie ce soir des captures d'écran de conversations antisémites attribuées à Jordan Bardella, des documents identifiés par Facebook et par un huissier selon les auteurs de l'enquête. La Russie n'a pas l'intention d'attaquer qui que ce soit, c'est ce qu'affirme ce soir Vladimir Poutine, alors que l'OTAN a dénoncé cette semaine la rhétorique nucléaire irresponsable de Moscou. Le président russe qui met cependant en garde toute attaque contre son enclave polonaise de Kaliningrad entraînerait une réponse à l'aide, je cite, de tous les types d'armes. Et puis elles viendront donner une bouffée d'air après des décennies de corail sur les lignes intercités. Les nouvelles rames oxygène seront mises en service à l'été 2027, annonce le patron de la SNCF, Jean Castex, arrivé sur les lignes Paris-Clermont et Paris-Orléans-Limoges-Toulouse.
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1: 19h03, vous restez bien avec nous sur Autoroute Info. On se retrouve d'ici quelques minutes pour refaire un point sur vos conditions de circulation. On va écouter aussi les Beach Boys, les Black Eyed Peas dans le prochain quart d'heure après l'infotrafic. Et juste avant, un souvenir de cet été, Shakira, Burna Boy, Die Die, c'est sur Autoroute Info.

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4: Je vous rappelle la présence de ces deux piétons, visiblement encore peut-être proches des voies de l'autoroute A42, kilomètre 10. Ils sont toujours signalés en direction de Genève, après la barrière de péage de Bénaud. Et puis ce véhicule à l'arrêt sur la 31 en Côte d'Or, kilomètre 67, direction Nancy, dans un secteur en courbe. Vous l'apercevez peut-être au dernier moment, c'est après la sortie 4 pour Vesoul, Grès, Saint-Apollinaire et Dijon. 19h15, ce sera l'heure du prochain point trafic sur Autoroute Info ce soir. D'ici là, la musique, les Beach Boys, les Black Eyed Peas, c'est Pump It, c'est sur Autoroute Info. Bonne soirée, bonne route.

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1: Dans le Rhône, au nord de Lyon, l'A6 pour ceux qui sont en direction de Paris, on a un véhicule qui est en panne, probablement au moment de rejoindre l'autoroute depuis le diffuseur 31.2, secteur de Villefranche-sur-Saône, peut-être de la gêne au trafic, pour l'instant on n'en sait pas plus. Mais ceux qui prennent la route en direction de Paris par ce diffuseur-là, attention, les services de sécurité ont été

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1: À 19h15, ce soir, ça s'est nettement calmé. Côté info trafic, plus de difficultés particulières sur votre trajet. On a quelques secteurs, ça et là, où il y a certaines voies neutralisées, notamment pour des réparations d'urgence à la suite d'accidents. Tout cela vous est indiqué par les panneaux lumineux qui surplombent les voies des autoroutes. Côté trafic, à proprement parler, autour des grandes agglomérations, ça se calme aussi. Mais à Lyon, on note toujours quelques difficultés avant le tunnel de Fourvière. 2 kilomètres de bouchons, une petite dizaine de minutes d'attente aux dernières nouvelles pour ceux qui sont en direction de Marseille. En région parisienne, plus de soucis, j'en ai l'impression au niveau de la jonction A5, A National 104 direction Évry. Et puis sinon, pour les derniers kilomètres de l'autoroute A6, là aussi, retour au calme avec quelques ralentissements ponctuels, mais rien à voir avec les taux de parcours, les taux de trafic dont on a l'habitude de parler à la sortie du travail. Donc retour au calme sur le réseau autoroutier. Attention à la météo, en revanche, qu'on surveille toujours de près avec pas mal de pluie sur tout le flanc est du pays, de la frontière du Luxembourg à la frontière de l'Italie. On a de la pluie sur la 36, particulièrement au moment où je vous parle. Donc pensez bien aux distances de sécurité. Et puis encore plus pour ceux qui poursuivent la route en direction de Strasbourg ou en direction de l'Allemagne.
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1: Dans quelques minutes, on va s'intéresser à un métier singulier, dangereux, celui d'agent autoroutier. Rencontre avec l'un d'entre eux juste après l'infotrafic, la musique aussi, Temper City ce soir sur Autoroute Info. Bonne soirée, bonne route.

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2: L'infotrafic 19h20, vous êtes sur Autoroute Info. Ça se passe plutôt bien ce soir, retour au calme sur les différents axes autoroutiers sur lesquels vous circulez. Un secteur que l'on surveille encore de près, c'est la région lyonnaise. On a un bouchon qui a du mal à se résorber avant le tunnel de Fourvière, au-delà du réseau autoroutier APRR. 2 km de difficulté, 10 minutes d'attente estimées aux dernières nouvelles. C'est direction Marseille. En voiture, on les croise souvent, les agents autoroutiers qui exercent un métier dangereux. Vincent Serrano a rencontré l'un de ces hommes en orange qui travaille pour assurer notre sécurité.
3: Il y a un camping-car et il dépasse un feu sur la volante.
4: C'est l'outil indispensable pour Cédric.
3: Un feu sur la volante.
4: C'est l'outil indispensable pour Cédric, agent autoroutier depuis 2 ans sur le réseau AREA.
5: Toujours le toki sur soi, on sait jamais, on peut t'appeler à tout moment.
3: Ok, merci.
5: La première chose quand on a l'intervention, c'est de protéger. En fait, donc du coup, on balise souvent ce qu'il y a, si c'est une volante, une BAU, une voie rapide.
4: BAU comprenait bande d'arrêt d'urgence.
5: Après, on sécurise les clients et on, suivant le type d'intervention, si c'est un accident, les gestes de premier secours, on va dire qu'on n'est pas là pour ça, mais bon, si vraiment il y a la vie du client en danger, quelque chose, après, il faut prendre des mesures, c'est certainement, mais si ça se passe mal, on peut appeler la police, la gendarmerie qui vient, qui se déplace, parce que le problème des gens, souvent, quand ils prennent l'autoroute, ils tombent en panne, c'est que ça coûte, ça tape dans le porte-monnaie, puis ils sont pas forcément d'accord. On appelle le César, on leur dit qu'on a besoin des pompiers, qu'on a besoin du dépanneur, sur le type de panne, une crevaison, une panne moteur, ou un véhicule en feu, peu importe quoi. Après, du coup, on appelle. Et après, le César gère, en fait, appelle les pompiers, le dépanneur.
6: Le centre d'exploitation qui regroupe toutes les informations.
5: Exactement, c'est ça. Et après, qui donne les informations à 107.7 et qui les fait passer à la radio.
4: Un métier de terrain, en extérieur, qui ne connaît pas la routine.
5: On fait pas tous les jours la même chose. Un coup, on peut faire des sanitaires, on fait de l'intervention, on fait du balisage, on peut travailler, on fait du fauchage, on travaille de nuit, du salage préventif, on déneige. Donc, en fait, c'est ça qui est intéressant.
4: C'est aussi un métier dangereux où la vie de ces agents de la route ne tient qu'à un fil et à l'attention des conducteurs qui les frôlent à plus de 90 km à l'heure.
5: Il faut faire attention, c'est pour ça que souvent on est plusieurs, on a toujours les yeux sur le réseau, regarder ce qui se passe, mais je vous dis aujourd'hui encore, c'est vraiment le téléphone, quoi. Je veux dire, les gens, ils sont pas concentrés, c'est un vrai problème.
6: Vraiment, vous le voyez, de vos yeux, les gens ne regardent pas la route.
5: Ah, ils regardent pas la route, ils font des grands écarts, les poids lourds, souvent, on les voit, ils font des zigzags, ils roulent en BAU, c'est un gros problème, ça.
4: 300 personnes se relaient 7 jours sur 7, 24 heures sur 24, pour assurer la sécurité des conducteurs le long des 430 km du réseau AREA.

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1: Dans le Rhône, la 46 direction Marseille, un accident s'est produit au moment de rejoindre l'autoroute. Gêne au trafic au kilomètre 23. Ceux qui prennent la route en direction de Marseille, ça vous concerne si vous rejoignez l'autoroute depuis Caluire-Rieux, le diffuseur numéro 4. Véhicule vraiment en plein milieu de la bretelle d'insertion à cet endroit, avec un piéton qui vient de sortir du véhicule. Donc une raison de plus pour augmenter les distances de sécurité. Attention, si vous passez par là, diffuseur 4, Caluire, Rieux, la 46, vous rejoignez l'autoroute en direction de Marseille. Il y a beaucoup de gens.

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2: 19h30, soyez les bienvenus sur Autoroute Info. On va aller faire un tour dans le département du Doubs. L'autoroute A36 en direction de Paris, kilomètre 50. On a deux véhicules accidentés au moment de rejoindre l'autoroute depuis le diffuseur numéro 8 de Montbéliard. Deux véhicules accidentés, gêne au trafic. Ça se passe plutôt sur la partie gauche de la chaussée. Donc il faut se déporter sur la droite au moment de rejoindre l'autoroute. L'A36, direction Beaune, Paris, entrée numéro 8 depuis Montbéliard. Quasiment la même chose dans le Rhône, la 46 en direction de Marseille. Ceux qui prennent la route direction Marseille, kilomètre 23 au moment de rejoindre l'autoroute par le diffuseur 4 cette fois-ci. Caluire, Rieux, gêne au trafic. Les véhicules même maintenant sont vraiment en plein milieu des voies de circulation. On a aussi quelques piétons qui marchent autour des véhicules, donc pour leur sécurité, pour la vôtre aussi. Attention, lorsque vous passez par là, il faudra se déporter sur la partie droite de la chaussée avant de rejoindre la 46 à cet endroit. Le temps de vous parler, tout ça, ça évolue aussi ailleurs. Le département de l'Ain, l'autoroute A42 direction Genève, on a un accident qui viendrait se produire kilomètre 13 au niveau des bifurcations avec l'autoroute A432, c'est l'autoroute qui longe l'aéroport de Saint-Exupéry. Donc attention, direction Genève, kilomètre 13 au niveau de la jonction avec des jonctions avec la 432, peut-être de la gêne au trafic, on en saura plus dans les prochaines minutes. Pour le reste de l'actualité trafic ce soir, pas vraiment de changement. Ça se passe plutôt bien dans l'ensemble, si on ne parle pas des difficultés dont je viens de vous parler. On a seulement ce bouchon qui reste en place avant le tunnel de Fourvière. 2 km de difficulté à passer en direction de Marseille. Et puis la météo qu'on surveille aussi, surtout le flanc est du pays. Les intempéries qui sont toujours bien d'actualité, qui se décalent vers l'est, vers l'Allemagne, vers la Suisse. Ça vous concerne particulièrement au moment où je vous parle, sur la 36 entre Besançon et Belfort. Avant d'écouter Vianney sur Autoroute Info, un petit détour en une minute par la rédaction de France Info.
3: Avec Marc Potvin et la réponse du gouvernement au mouvement des lycéens qui dégénère.
4: Le ministre de l'Éducation nationale reçoit demain les associations lycéennes et de parents d'élèves. Le ministre de la Justice lui a convié ce soir les 36 procureurs généraux à une réunion en visioconférence. Gérald Darmanin souhaite une réponse pénale ferme. Plus de 900 lycées ont été bloqués aujourd'hui dans toute la France. Jordan Bardella un peu plus dans la tourmente ce soir. Mediapart révèle avoir pu authentifier les messages antisémites datant de 2013 attribué au président du RN. Pour ça, la maison mère de Facebook et un huissier ont été sollicités. Depuis le début, Jordan Bardella dément être l'auteur de ces messages. N'importe quoi, c'est le vide total, réagit il y a quelques minutes le député Rassemblement National Jean-Philippe Tanguy. L'enquête avance après l'incident près d'une base militaire du sud-ouest de l'Angleterre dimanche. Un homme de 27 ans de nationalité britannique et iranienne a été arrêté. Il est soupçonné de préparation d'un acte terroriste. La base en question est utilisée par l'armée américaine dans sa guerre contre l'Iran. Et puis les pompiers peuvent enfin lever le camp dans les Landes. Les feux de forêt de Biscarrosse et de Luglon sont officiellement éteints, annonce la préfecture. Le premier a parcouru 3600 hectares, le deuxième 1700.
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2: 19h34, on continue le voyage ensemble ce jeudi soir, premier jour du mois d'octobre. Aujourd'hui, on se retrouve dans moins de 5 minutes pour reparler de vos conditions de circulation. D'ici là, la musique Vianney, c'est d'or et d'étain, c'est sur Autoroute Info.

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4: Nouvelle difficulté, visiblement un accident qui s'est produit dans le Doubs, la 36, au moment de rejoindre l'autoroute depuis le diffuseur numéro 8. C'est confirmé, deux véhicules accidentés au kilomètre 50, donc diffuseur numéro 8, c'est le diffuseur qui est en provenance de Montbéliard. Vous êtes du côté de Montbéliard, vous rejoignez la 36 direction Beaune, Paris. On a deux véhicules accidentés, les pompiers visiblement qui viennent d'arriver. Il faut bien serrer sur la partie droite de la chaussée pour ceux qui passent par là. Et puis dans le Rhône aussi, kilomètre 27 de la 432, on vient de me parler d'un fourgon en panne sur la bande d'arrêt d'urgence et surtout d'un piéton qui serait en train de faire du stop à proximité, kilomètre 27 la 432, direction Grenoble, après la barrière de péage de la Boisse et après la sortie 3 pour l'aéroport de Saint-Exupéry. 19h45 pour l'heure du prochain point trafic sur Autoroute Info. D'ici là, c'est Texas et Justice dans la playlist Autoroute Info ce jeudi soir.

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1: L'infotrafic, 19h45, pas mal de choses à vous dire. On va faire dans l'ordre. On va commencer par rappeler qu'il peut y avoir des piétons dans le Rhône sur la 432 en direction de Grenoble, puisqu'un fourgon est arrêté donc le long des voies. Piétons visiblement à proximité

0: de fourgon qui est en train de faire du stop. Donc soyez particulièrement vigilants pour des raisons assez évidentes. On ne fait pas de stop le long des voies de l'autoroute. C'est possible de le faire sur les aires d'autoroute par exemple, mais pas sur la bande d'arrêt d'urgence. Vous le rencontrez après la sortie numéro 3 pour l'aéroport de Saint-Exupéry, direction Grenoble. On reste dans le Rhône, cette fois-ci la 46 en direction de Marseille. Un accident s'est produit au moment de rejoindre l'autoroute au niveau du kilomètre 23. Véhicule accidenté vraiment en plein milieu de la bretelle d'insertion qui permet de rejoindre la direction de Marseille depuis Caluire et Rieux. Le diffuseur numéro 4, donc les services de sécurité sont arrivés, un patrouilleur s'est placé en protection en amont, vous pouvez passer par là, il faut serrer un petit peu sur la voie de droite, donc bien penser à lever le pied si vous êtes dans le secteur. On reste aussi dans le Rhône, cette fois-ci pour aller sur l'autoroute A6 en direction de Paris. Deux poids lourds arrêtés au niveau de la bretelle d'accélération depuis le diffuseur 31.2, secteur de Villefranche-sur-Saône, le diffuseur 31.2 depuis Villefranche-Centre. Attention, on a deux poids lourds arrêtés au niveau de la bretelle d'accélération. On va aussi parler de ce qui se passe sur la 42, le département de l'Ain, direction Lyon. On a un fourgon qui est en panne au kilomètre 13. Le patrouilleur s'est placé en protection en amont, donc ça nous amène à peu près au niveau de la bifurcation avec la 432. Et puis dans le même secteur, mais dans l'autre sens, on a là aussi un accident qui s'est produit. Le véhicule est arrêté sur la bande d'arrêt d'urgence. C'est un poids lourd juste après la jonction avec l'autoroute A42. Donc attention, si vous passez par là, c'est direction Genève, kilomètre 13. Véhicule accidenté après la bretelle de jonction avec l'autoroute A42. Et puis dans le département du Doubs, kilomètre 50 de la 36, c'est au niveau de la bretelle d'entrée numéro 8 de Montbéliard. On a un véhicule accidenté au moment de rejoindre l'autoroute. Les pompiers et les gendarmes sont là. Vous devez circuler sur la bande d'arrêt d'urgence qui se trouve sur la droite. Le secteur a été sécurisé par un patrouilleur. Les pompiers sont assez nombreux. Il y a un blessé à la suite de l'accident. Le temps de vous parler de tout ça, ça évolue aussi sur la 40, kilomètre 136 en direction de Genève, de Chamonix. Un véhicule est arrêté. Ça se passe au niveau de la montée du col de Seigne dans le secteur d'Oyonnax avant la sortie numéro 8. En général, lorsque des véhicules sont arrêtés à cet endroit, ils sont sur la voie spéciale véhiculant. Ça reste bien évidemment à confirmer. C'est une supposition, donc soyez bien vigilant si vous passez par la direction Genève-Chamonix. Après la bifurcation avec l'A42, c'est quand l'A40 passe de 2 à 3 voies qu'il faut bien augmenter vos distances de sécurité. Quelques travaux à prévoir cette nuit sur certains axes et ça va entraîner la fermeture de certaines autoroutes, notamment dans le Rhône, la 46 qui sera fermée en direction de Paris, Villefranche-sur-Saône entre la sortie 3 Villars-les-Dombes et la sortie 1 de Quincieux. Ça va entraîner aussi la fermeture de la 46 en direction Lyon entre 21h et 6h demain matin. Puis à Lyon, au-delà du réseau APRR, la M6 sera fermée direction Marseille entre Limonest et le tunnel de Fourvière pour réaliser des travaux d'entretien.
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0: Vous restez avec nous dans un instant, on vous emmène au cœur de la capitale de l'Auvergne pour une visite de Clermont-Ferrand. On vous y emmène après l'infotrafic, la musique aussi. Ce soir, Pierre Demar, je pense à vous, c'est sur Autoroute Info. Bonne soirée, bonne route.

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10: Dans le Rhône, attention à ce piéton proche des voies de la 432, km 27, direction Grenoble. Son fourgon, visiblement, est tombé en panne. En tout cas, il est arrêté sur la bande d'arrêt d'urgence. Et ça vous concerne si vous... prenez la route direction Grenoble après la sortie 3 de Mézieux et pour rejoindre l'aéroport de Saint-Exupéry. On a pas mal d'interventions en cours en ce moment. On en reparle plus dans le détail à 20h sur Autoroute Info. Avant sa direction Clermont-Ferrand, une ville dotée d'un riche patrimoine culturel et historique, un voyage entre volcans et monuments avec Aymeric Jollet.
11: Situé dans le massif central aux portes de la chaîne des Puys, Clermont-Ferrand possède une histoire particulière. En effet, pendant plusieurs siècles, ce n'est pas une, mais deux villes qui ont coexisté, Clermont et Montferrand. Marique Blandin, guide conférencière à l'Office du tourisme de Clermont-Ferrand.
12: Et à Clermont, vous aviez donc la cathédrale avec les évêques, donc c'était une ville épiscopale assez importante. Et puis il y avait également les comtes d'Auvergne qui avaient leur résidence à Clermont. Lorsque le pouvoir est divisé entre deux puissants de la sorte, ça crée des tensions, ce qui a fait que, contraint et forcé un petit peu, les comtes d'Auvergne sont partis s'établir à 3 km. Ils ont construit donc la ville qu'ils ont appelé Montferrand, qu'on a eu pendant un temps Clermont, ville épiscopale, et Montferrand, ville comtale. Et la réunification des villes aura lieu seulement en 1630 sur demande du roi de France.
11: Clermont-Ferrand compte une vingtaine de monuments historiques, notamment la cathédrale Notre-Dame de l'Assomption. Construit à partir de 1248, l'édifice religieux est atypique en raison de sa couleur en lave noire qui provient de la roche de Volvic. Vincent Tivol, guide touristique.
13: La pierre de Volvic, donc, c'est une pierre qui se noircit par l'oxydation naturelle de son fer, du fer qu'elle contient. Ça donne une teinte noire, alors que quand la pierre est extraite, elle est grise, légèrement bleutée.
11: Et à quelques kilomètres du centre-ville, la nature est bien présente. Le volcan endormi du Puy de Dôme surplombe la cité clermontoise. Marique Blandin.
12: Ce qu'on apprécie déjà dans notre quotidien, c'est qu'on est à quelques minutes de nos volcans, à quelques minutes des randonnées, des paysages. Rien que quand vous marchez dans la ville, vous avez plein de perspectives vers la chaîne des Puys. L'emblématique Puy de Dôme, on le regarde tous les jours. On regarde la météo par rapport au Puy de Dôme. C'est un sommet de la chaîne des Puys qu'on garde en tête.
11: Lors de votre passage à Clermont-Ferrand, vous pourrez également découvrir la basilique Notre-Dame du Port ou encore l'aventure Michelin.

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1: Soyez les bienvenus ce soir sur Autoroute Info, on fait la route ensemble.
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1: Pas mal de choses à vous dire. On va tout d'abord aller faire un tour sur l'autoroute A432 en direction de Grenoble. On a un fourgon qui est en panne sur la bande d'arrêt d'urgence. Et attention, un piéton à proximité, peut-être en train de faire du stop. Kilomètre 27, direction Grenoble. Ça nous amène après la sortie numéro 3 pour l'aéroport de Saint-Exupéry. Dans le Rhône, on y reste, puisque sur la 46 en direction de Marseille, on a un accident qui s'est produit au moment de rejoindre l'autoroute. Kilomètre 23, donc c'est au niveau de la bretelle d'entrée du diffuseur numéro 4, Caluire-Rieux, que vous êtes assez nombreux quand même à emprunter, donc il faudra bien serrer sur la partie droite de la chaussée. Le secteur a été neutralisé, sécurisé par un agent autoroutier. On va faire aussi un tour sur la 42 en direction de Lyon. On a un fourgon en panne le long des voies de circulation. Le patrouilleur est là, kilomètre 13, direction Lyon. C'est au niveau de la bifurcation avec la 432 après la sortie 5.1. Montluel-Laboisse. Et puis l'autoroute A6, toujours en région lyonnaise. Dans le Rhône, en direction de Paris, on a deux poids lourds en difficulté, kilomètre 426, au niveau de la bretelle d'accélération du diffuseur numéro 31.2, Villefranche-sur-Saône, Villefranche-Centre. Donc attention si vous rejoignez la 6 en direction de Paris, à cet endroit. On va aussi faire un tour dans le département du Doubs. Là aussi, au niveau d'une bretelle d'entrée d'autoroute, on a beaucoup d'accidents dans les bretelles d'entrée ce soir, peut-être en raison des mauvaises conditions météo. Là, sur la 36, c'est pour ceux qui rejoignent cet axe depuis Montbéliard, le diffuseur numéro 8. Pour ceux qui le rejoignent, la 36 en direction de Beaune. On a les pompiers, les gendarmes qui interviennent sur la partie gauche de la chaussée. Circulation sur la droite. Le secteur est sécurisé. Attention, il y a un blessé à la suite de cet accident. Donc les pompiers sont quand même assez nombreux à intervenir sur place. Voilà pour l'ensemble des difficultés qui m'ont été signalées. On note aussi qu'il y a encore un petit peu de monde en région lyonnaise, mais ça s'est calmé aussi avant le tunnel de Fourvière. La suite du programme sur Autoroute Info, Adèle Castillon arrive pour la musique, un été avec toi, et puis les titres de l'actualité, c'est avec France Info, et c'est tout de suite en une minute.

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5: Des interventions au niveau des bretelles d'entrée d'autoroute. On a du monde sur la 46 au moment de rejoindre l'autoroute par le diffuseur numéro 4, Caluire-Rieux. Des panneuses sur place au kilomètre 23. Donc attention, il y a quand même pas mal, il y a beaucoup de gêne au trafic, même si le patrouilleur s'est placé en protection en amont, ça surprend. Donc ça, c'est pour rejoindre la 46, kilomètre 23 depuis le diffuseur numéro 4. Et puis, on a aussi dans le Doubs, là aussi, une intervention des pompiers, des services de sécurité, des gendarmes pour rejoindre la direction de Beaune par l'entrée numéro 8 depuis Montbéliard. Vous serez bien sur la partie droite de la chaussée du monde sur la gauche. Le temps de vous parler de tout ça, ça évolue encore sur la 36 dans le Doubs, kilomètre 110 en direction de Beaune-Paris. On a des obstacles sur les voies, obstacles signalés dans le secteur de Besançon. Peu après la sortie 4.1, Besançon-Palante, roulant Marchaux. 20h15 pour le prochain point trafic sur Autoroute Info au plus tard. D'ici là, Kenny Loggins pour la musique, c'est Footloose qui arrive juste après un souvenir des années 2000. Shaggy sur Autoroute Info, belle soirée, bonne route.

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1: On va faire un tour dans le département du Doubs, la 36 direction Beaune. On parle de morceaux de pneus sur les voies, éparpillés sur les voies. Alors au kilomètre 110, mais aussi peut-être au kilomètre 109. En tout cas, nouvelle difficulté à un kilomètre d'intervalle. Il pourrait s'agir de la même perturbation. Dans le doute, vous êtes particulièrement vigilant. Dans le secteur de Besançon, dès la sortie 4.1, Besançon, Palante. On va maintenant faire un tour dans le département du Rhône. On a une succession de perturbations en ce moment. On va commencer sur la 46 direction Marseille, kilomètre 23. Au moment de rejoindre l'autoroute par le diffuseur numéro 4, on a visiblement toujours une intervention en cours, en plein milieu des voies. Vous devez serrer sur la partie droite de la chaussée pour rejoindre l'autoroute correctement en direction de Marseille par le diffuseur 4, Caluire, Rieux. Et puis dans le Rhône, la 432, kilomètre 27, on a un poids lourd en panne le long des voies, c'est direction Grenoble après la sortie numéro 3 pour l'aéroport de Saint-Exupéry. Dans le Rhône, toujours la 6 cette fois-ci, direction Paris, donc au nord de Lyon, on a deux poids lourds arrêtés au niveau de la bretelle d'accélération 31.2 depuis Villefranche-sur-Saône et Villefranche-Centre. C'est juste avant la grande barrière de péage de Villefranche-Lima en direction de Paris. Soyez vigilants, attentifs si vous passez par là.
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1: Et puis dans les prochaines minutes, on va voir quels sont les pièges à éviter lorsqu'on veut acheter un véhicule d'occasion. On vous en dit plus juste après l'infotrafic. Et puis la musique, Miley Cyrus qui souhaite désormais qu'on l'appelle Miley à la sortie. Un nouveau titre, c'est Bass Persuade sur Autoroute Info. 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

0: Des obstacles signalés sur les voies de la 36, des morceaux de pneus a priori entre le kilomètre 109 et 110 dans le Doubs en direction de Beaune. Soyez vigilants, c'est dans le secteur de Besançon. Après la sortie 4.1 Besançon-Palante, ou même dès la sortie 4.1 en direction de Beaune-Paris sur un kilomètre, soyez attentifs et vigilants. Les services de sécurité ont été prévenus. Vous allez peut-être acheter une voiture d'occasion prochainement. Yves Martin de l'association du consommateur Que Choisir Ensemble nous livre ses recommandations pour éviter autant que possible de se faire piéger. Une interview de Jérémy Esclavard.
1: Première chose, c'est de discuter avec le vendeur, de lui poser des questions sur l'utilisation de sa voiture, les types de trajets effectués, l'entretien, demander s'il a toutes les factures et le livret d'utilisation.
2: C'est quoi la liste des documents à demander absolument?
1: Le premier document incontournable et obligatoire, c'est le contrôle technique. Il y a la carte grise, bien évidemment, le certificat d'immatriculation, le certificat de non-gage et un certificat de cession à remplir sur un
2: Avant tout achat, il faut bien entendu faire un contrôle visuel de la voiture.
1: Le premier point, c'est surtout d'acheter en plein jour. Sous la pénombre ou dans un parking, on peut ne pas voir certains défauts de la carrosserie. Faire le tour de la voiture, regarder les éventuelles bosses, l'usure des pneus, tout ce qui est visuel, y compris à l'intérieur, l'usure des caoutchoucs de pédales, des commandes. Et après, il y aura bien évidemment un essai à faire sur route.
2: Essayer la voiture avant de l'acheter, oui, c'est obligatoire.
1: Oui, bien sûr, parce que déjà, ça va permettre de se rassurer sur le type de voiture et que la voiture convient bien à son usage, se sent à l'aise à son volant. Ça permettra de déceler, par exemple, des défauts des suspensions, de la direction, des bruits de freinage, l'embrayage, le passage des vitesses.
2: Est-ce qu'il vaut mieux se tourner vers un professionnel ou un particulier? C'est quoi les avantages, on va dire, et les inconvénients de chacun?
1: Se tourner vers un particulier, le premier avantage, c'est le prix. Le prix d'achat est souvent moins élevé et effectivement, il peut y avoir un petit peu plus de risques. Il faudra être attentionné au moment de l'achat de la voiture. Vers un professionnel où ce sera un tout petit peu plus cher, mais on est sûr d'avoir une garantie de 6 mois, voire 1 an, selon les propositions des professionnels.
2: Enfin, vous pouvez vérifier l'historique de la voiture grâce à Istovec. C'est un site officiel et gratuit du ministère de l'Intérieur. Il permet notamment de voir la date de première mise en circulation, les différents changements de propriétaire ou encore les caractéristiques techniques du véhicule.

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1: 20h30, soyez les bienvenus sur Autoroute Info. Ce soir, on va aller faire un petit tour dans le département du Doubs, la 36, pour parler d'obstacles entre les kilomètres 109 et 110. Vous êtes en direction de Beaune, de Paris, secteur de Besançon. Vous levez bien le pied après, à partir de la sortie 4.1, Besançon, Palence, les services de sécurité ont été appelés. Dans le Rhône maintenant, au kilomètre 27 de la 432, en direction de Grenoble, on a un poids lourd qui est en panne le long des voies. Ça se passe après la sortie numéro 3 pour l'aéroport de Saint-Exupéry et pour Mézieux. Et puis dans le Rhône, deux poids lourds en difficulté aussi. Sur la 6 au nord de Lyon, direction Paris, au moment de prendre l'autoroute, de rejoindre les voies de la 6 depuis Villefranche-sur-Saône, le diffuseur 31.2. On a donc ces deux poids lourds arrêtés au niveau de la bretelle d'accélération. Il faudra certainement rejoindre la 6 un petit peu plus tôt que prévu. Pour ceux qui passent par là, voilà pour l'essentiel des difficultés que vous rencontrez. À noter pour ceux qui circulent sur l'autoroute à 31, on m'a signalé qu'il n'y avait plus d'électricité du tout sur l'aire de service du Val de Meuse. Donc techniquement, vous pouvez toujours vous y arrêter, mais c'est assez dangereux puisqu'il n'y a plus de lumière, absolument rien pour vous repérer. Donc ça se passe au kilomètre 137 pour ceux qui sont sur l'autoroute A31, l'aire de service du Val de Meuse. 20h32, vous êtes sur Autoroute Info. La suite du programme avec le retour de l'infotrafic, la musique, c'est Julien Lib, dis-moi où, sur Autoroute Info. Excellente soirée.

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1: Le département du Doubs, on parle d'obstacles, kilomètres 109, 110 en direction de Beaune de Paris. La 36, ça se passe dans le secteur de Besançon, après la sortie 4.1. Besançon-Palante, au roulant, Marchaux, attention si vous passez par là, les services de sécurité, bien évidemment, ont été prévenus. Prochain point trafic à suivre 20h45, ce sera aussi le moment de jeter un œil à ce qui va se passer. Côté travaux cette nuit, des fermetures d'axes autoroutiers, notamment la 46, l'autoroute A42, on en parle dans moins de 10 minutes.

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1: Dans le département de Lyon, l'autoroute A6, il y a probablement des obstacles sur les voies signalés entre kilomètres 218 et 221. Vous devez lever le pied dans les deux sens de circulation entre Avallon, la sortie 22 et la sortie 23 de

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1: 20h45, l'infotrafic ce soir, pas mal de choses à vous dire. On va aller faire un tour déjà dans Lyon. La 6, on me signale il y a quelques instants, entre les kilomètres 218 et 221, des obstacles signalés dans les deux sens de circulation pour le moment, entre Avallon, la sortie 22 et Montbard, la sortie numéro 23. Donc levez le pied, bien sûr, dans les deux sens. Dans le département du Doubs, maintenant, l'autoroute à 36, là on parle d'obstacles, kilomètre 109, direction Beaune. Paris, ça concerne ceux qui circulent dans le secteur de Besançon, entre le kilomètre 109 et 110, juste après, au niveau de la sortie 4.1, Besançon-Palante, roulant Marchaux, les services de sécurité ont été avisés. Il est question aussi, dans le département du Rhône, d'un poids lourd en panne le long des voies de circulation, poids lourd arrêté au kilomètre 27 de la 432 en direction de Grenoble. Intervention à venir pour le dépanner après la sortie numéro 3 pour l'aéroport de Saint-Exupéry et pour Mézieux. Et puis sur la 42, le département de l'Ain, on note la bretelle de sortie numéro 7 fermée, sortie 7 fermée au kilomètre 24. C'est la sortie pour Pérouge et Meximieux. C'est en vue des travaux qui vont avoir lieu ce soir et cette nuit dans ce secteur-là de l'autoroute à 42. Début des fermetures pour pouvoir procéder ensuite aux travaux dans ce même secteur. Voilà pour les difficultés que vous rencontrez à 20h.

0: 47 bientôt sur le réseau autoroutier. Un petit point sur les travaux nocturnes prévus pour cette nuit dans le Rhône. La 46 qui sera fermée direction Paris-Villefranche sur Saône entre la sortie 3 Villars-les-Dombes et la sortie 1 de Quincieux. Ça va aussi entraîner la fermeture tout prochainement de l'autoroute A466 direction Lyon. Fermeture entre 21h et 6h demain matin. À noter aussi au-delà du réseau APRR à Lyon, la M6 sera fermée direction Marseille entre Limonest et le tunnel de Fourvière pour des travaux d'entretien. Donc déviation prévue en région lyonnaise. Et puis sur la 42, donc là on est à l'est de Lyon, fermeture des bretelles d'entrée et de sortie numéro 7 de Pérouge dans les deux sens de circulation à partir de 20h30. Donc on a déjà la sortie 7 fermée en direction de Genève, mais d'ici quelques minutes la totalité du diffuseur sera fermée. Il faudra passer par Amberieux la sortie 8 ou Ballon la sortie 6 en amont ou en aval par la D1084 en fonction de votre provenance.
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0: Le prochain point trafic à suivre sur Autoroute Info, ce sera au plus tard à 21h. Vous aurez le plaisir de faire la route ce soir et cette nuit avec Hugo Amiot. D'ici là, Empire of the Sun, Tracy Chapman et Teddy Bear sur Autoroute Info.
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1: Et on débute le mois d'octobre ensemble, il est 21h.
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1: Avec pas mal de choses à vous dire pour cette soirée, pas mal d'incidents un peu partout sur le réseau. On commence en Isère d'ailleurs, avec si vous circulez à Grenoble, la coupure de la RN85, donc en quittant l'autoroute A480, c'est l'axe qui permet de relier Grenoble à Gap. Il y a eu un accident mortel plus tôt dans la soirée, précisément entre Visy et La Fraye, donc coupure dans les deux sens entre ces deux communes, avec beaucoup de monde qui intervient en ce moment sur place. C'est pour une durée indéterminée, hein, cette fermeture de la RN85, aussi bien en direction de Gap qu'en direction de Grenoble. En Savoie, sur l'autoroute A480, un accident beaucoup moins gênant, et c'est tant mieux, kilomètre 140 en direction d'Albertville. C'est après la sortie 24 pour Sainte-Hélène-sur-Isère, un véhicule accidenté sur bande d'arrêt d'urgence. Un patrouilleur est en protection de cette voiture. Dans le département de l'Yonne, à présent, on change tout à fait de secteur. Sur l'autoroute A6, kilomètre 218, des obstacles signalés dans les deux sens. On n'en sait pas plus pour l'instant concernant la gêne occasionnée et concernant la nature de ces obstacles. C'est entre la sortie 23 à Bière-lès-Semur et la sortie 22 à Vallon. Et puis une série de véhicules en panne à proximité des voies. C'est le cas dans le département du Rhône, sur la 432, kilomètre 27. C'est à l'est de Lyon, en direction de Grenoble. C'est un poids lourd en panne sur bande d'arrêt d'urgence après la sortie 3 pour l'aéroport de Lyon-Saint-Exupéry. Et puis dans le Puy-de-Dôme, même cas de figure concernant une voiture aux abords des voies de la 71, kilomètre 374 en direction de Bourget de Paris. C'est juste après avoir quitté le secteur de Clermont-Ferrand, c'est-à-dire après la sortie 14. Gerza, patrouilleur sur place. Côté météo, j'ai oublié d'en parler. Un peu de pluie dans l'est du pays, notamment la 36 concernant entre Besançon et Mulhouse. Soyez prudents. Tout de suite, on s'intéresse à la playlist d'Autoroute Info. C'est avec Tame Impala.

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1: Le rappel de cet incident en Isère, secteur de Grenoble, si vous quittez la 480, sachez que la RN85 est fermée en ce moment en raison d'un accident survenu plus tôt dans la soirée. Accident mortel entre Visil et La Fraye, donc fermeture dans les deux sens de circulation entre Grenoble et Gap. Du Monde intervient en ce moment. On en reparle de cette information prioritaire dans quelques instants après Calogero sur Autoroute Info.

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1: En Saône-et-Loire, on me signale à l'instant une zone d'accident sur l'autoroute à 6 km 323 en direction de Paris. C'est après le secteur de Chalon-sur-Saône et la sortie 25.1. Pour l'instant, pas plus d'informations concernant la gêne occasionnée. L'information trafic revient dans

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1: À 21h15, on fait le point en effet sur vos conditions de circulation avec un accident très gênant qui s'est produit il y a à peine quelques minutes. Il implique un poids lourd qui serait couché sur les voies de circulation. Donc circulation interrompue, c'est en Saône-et-Loire après le secteur de Chalon-sur-Saône sur l'autoroute A6 en direction de Paris. Un poids lourd accidenté au kilomètre 323 et donc conséquence déjà 2 km de bouchons. Ça ne circule plus. C'est après la sortie 23 à Bière-les-Saônes. Ce mur, donc du monde, se rend sur place pour intervenir. Pour l'instant, on n'a pas trop de visibilité concernant cette zone d'accident. Mais en tout cas, je vois en retour caméra qu'un bouchon s'est déjà formé en amont et en effet, ça ne circule pas. Vous êtes à l'arrêt au kilomètre 325, donc quelques kilomètres en amont de cette zone d'accident. Du monde se rend sur place. On aura plus d'informations et donc les services autoroutiers qui vont essayer d'évacuer ou du moins de libérer une voie pour votre circulation. En Isère, à présent, secteur de Grenoble, si vous quittez la 480, sachez que la RN85 est fermée en raison d'un accident mortel, donc en direction de Gap. Et cette coupure est effective dans les deux sens de circulation entre les communes de Visil et La Fraye. Une nouvelle information qui vient de me parvenir, c'est en Haute-Savoie, sur la 41 Nord, kilomètre 134 en direction de Chambéry. Un accident signalé sur cet axe autoroutier. A priori, un véhicule impliqué sur bande d'arrêt d'urgence. Ça reste à confirmer, mais a priori, pas de gêne direct. C'est dans le secteur d'Annecy, à hauteur de la sortie 17. Et puis, soyez prudents concernant la pluie, toujours qui sévit sur l'est du pays. Vous êtes concernés sur la 36, essentiellement entre Besançon et Mulhouse.
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1: Ah oui, l'information trafic, on y revient d'ailleurs dans les prochaines minutes, restez bien à l'écoute et puis on s'intéressera à l'achat d'une première voiture qui ne s'oublie pas dans quelques instants. Nos conseils pour faire le bon choix avant de se lancer, c'est après Joseph Kamel et Vita sur Autoroute Info.

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1: Et direction la Saône-et-Loire, vous rappelez cette information prioritaire. Hein. La coupure, effectivement, en ce moment, de l'autoroute à 6 km 323 en direction de Paris. Du moins, la circulation est interrompue. Un poids lourd est accidenté et couché sur les voies. Je vois en retour caméra, en effet, qu'en amont, au kilomètre 325, eh bien, vous ne circulez pas. Déjà, 2 km de bouchons et de circulation totalement interrompus. Ce poids lourd est accidenté, kilomètre 323. Après, le secteur de Chalon-sur-Saône, d'ailleurs, l'accès est déconseillé. Ça vient de m'être signalé à l'autoroute à 6 via les trois entrées 25.1, 25.2 et 26 en provenance de Chalon-sur-Saône. Un patrouilleur est bientôt sur place. Et on en reparle d'ailleurs dans les prochaines minutes sur Autoroute Info. Ah oui, on se retrouve à 21h30 au plus tard. Voici à présent nos conseils pour acheter votre première voiture. Une étape importante avec quelques pièges à éviter. Jérémy Esclavard a interrogé Pierre-Olivier Marie, spécialiste du marché automobile pour La Centrale.
2: La première question, c'est votre budget. Combien êtes-vous prêt à mettre dans une voiture d'occasion? On va imaginer que vous avez un budget inférieur à 5 000 €, ce qui est déjà beaucoup pour une première voiture. On peut même descendre à 3 000 si vous préférez. Il y a de nombreuses voitures d'occasion disponibles sur le marché. Je vous conseillerais plutôt de vous orienter vers une citadine parce que ce sont des voitures pas trop encombrantes qui permettent de se faire la main. On n'a pas forcément le compas dans l'œil les premières années. La carrosserie peut souffrir un peu. Si vous avez une petite voiture, ce sera très très bien pour vous faire la main et vous ne serez pas trop malheureux quand vous ferez vos premières bosses, vos premières rayures.
3: Pour Pierre-Olivier Marie, la phase de recherche est extrêmement importante et elle ne doit pas être galvaudée.
2: Passez-y un peu de temps, vraiment, parce que ça vous donne une photographie du marché. Il n'y a pas de miracle, il n'y a pas de voiture avec étonnamment peu de kilométrage, à un prix étonnamment bas. La philanthropie n'existe pas sur le marché de l'occasion. Privilégiez une voiture de grande diffusion. Ce qui peut être intéressant, c'est de trouver des pièces détachées pas trop chères. Et si vous prenez une voiture d'occasion très répandue, par exemple une Peugeot 206, vous trouverez facilement des pièces de rechange dans les casse, etc. Ce qui n'est pas forcément le cas si vous prenez une voiture exotique, une coréenne peu répandue, ou une japonaise, ou je ne sais quel modèle. Au mieux, choisir une voiture de très grande diffusion, ça vous facilitera les choses en cas d'entretien, déjà. Et en cas de casse, ça vous permettra aussi de trouver des pièces plus facilement.
3: En plus du budget consacré à l'achat de la voiture, d'autres frais que l'on ne soupçonne pas forcément en tant que jeune conducteur sont à prendre en compte.
2: Il y a l'assurance, et quand on est jeune conducteur, les assureurs ne sont pas les plus sympas, on va dire. La prime moyenne pour un jeune conducteur, c'est supérieur à 1 000 €, ça peut même atteindre 1 300 € assez facilement. Puis après, il y a l'entretien. C'est pas parce que vous allez acheter une voiture dont on vous dit qu'elle est fiable qu'il faut pas faire le minimum en termes d'entretien. Et puis, il y a le budget carburant, mais ça, c'est le lot de tous les automobilistes, pas seulement des jeunes conducteurs.
3: À noter que vous pouvez vérifier l'historique de la voiture grâce au site officiel et gratuit du ministère de l'Intérieur, Istovec. Il permet, entre autres, de voir la date de mise en circulation, les caractéristiques techniques du véhicule ou encore les différents changements de propriétaire.

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1: Ah oui, ravi de vous accompagner sur votre trajet. Vous êtes bien sur Autoroute Info. Il est 21h30. On se rend tout de suite en Saône-et-Loire avec cette information importante sur l'autoroute A6. La circulation est interrompue au kilomètre 323 en direction de Paris. C'est lié à un poids lourd accidenté, un poids lourd qui serait couché sur les voies de circulation. Alors pour l'instant, on n'a pas de visibilité sur cette zone d'accident. Précisément, un patrouilleur se rend sur place. En tout cas, j'ai plusieurs caméras disposés en studio, hein, caméras qui filment ce qui se passe en amont. Et en effet, la circulation est bien à l'arrêt, hein, un bouchon déjà d'environ 3 km qui s'est formé, où la circulation est totalement interrompue. D'ailleurs, information importante, la sortie 25.2 est obligatoire dans le secteur de Chalon-sur-Saône pour éviter cette importante difficulté et puis augmenter ce bouchon en amont de cette zone d'accident. En Savoie, à présent, une fermeture de l'A43, ou plutôt du tunnel de Dulin. C'est après la sortie 11 pour Saint-Génis-sur-Guiers. Fermeture en direction de Turin, kilomètre 72, pour permettre à des patrouilleurs de ramasser des cônes sur les voies de circulation. C'est dans une zone de chantier, un basculement de circulation. Donc, intervention dangereuse. Le tunnel est fermé pour quelques minutes. Et puis en Haute-Savoie, cette zone d'accident sur l'A41 Nord, kilomètre 134, avec une intervention terminée. Plutôt, on retourne en Savoie. C'est la 430 qui est concernée par une zone d'accident, kilomètre 140 en direction d'Albertville. Véhicule accidenté sur bande d'arrêt d'urgence. Patrouilleur en protection après la sortie 24 pour Sainte-Hélène-sur-Isère. Et puis attention, côté météo, à de la pluie qui sévient encore en ce moment dans l'est du pays et qui concerne exclusivement la 36 entre Besançon et Mulhouse. Adaptez bien votre vitesse. Allez, l'information trafic revient dans quelques instants. Tout de suite, les titres de France Info.
2: Et on en parlait il y a un instant, près de 1800 personnes placées en garde à vue en lien avec le mouvement lycéen, et ce depuis lundi.
3: Annonce de la chancellerie alors que le mouvement s'est durci aujourd'hui. 400 établissements resteront d'ailleurs fermés demain, selon le ministre de l'Éducation, Édouard Geffray, qui dénonce une mobilisation lycéenne prise en otage par des groupuscules ultra-violents. Édouard Philippe estime qu'il est désormais quasiment établi que Jordan Bardella est bien l'auteur de propos antisémites. Réaction du candidat à la présidentielle aux documents publiés par Mediapart ce soir, des captures d'écran de messages attribués au patron du RN identifié par un huissier selon le média. Jordan Bardella dénonce un montage grossier. Il annonce son intention de porter plainte pour faux et usage de faux. Un homme de nationalité britannique interpellé au Royaume-Uni aujourd'hui, annonce de la police antiterroriste, quelques jours après un incident près de la base de Fairford en Angleterre. Âgé de 27 ans, l'homme est soupçonné de préparation d'un acte terroriste, peut-être en lien avec un État étranger. Et puis, il continuait de brûler depuis plusieurs semaines. Les feux de forêt de Biscarrosse et de Luglon dans les Landes sont officiellement éteints ce soir. C'est la préfecture qui le salue, alors que les deux brasiers ont parcouru respectivement 3600 et 1700 hectares. Deux incendies qui ont détruit 198 maisons et bâtiments.
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1: Et le retour de l'information trafic dans quelques instants, c'est après Manon Lisa sur Autoroute Info.

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2: Dans le département de l'Essonne, obstacle à signaler sur l'autoroute à 6 km 32 en direction de Paris, c'est à hauteur de la sortie 10 Corbeil-Essonne.

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1: Direction la Saône-et-Loire avec la fermeture en ce moment de l'autoroute A6, kilomètre 323 en direction de Paris. Un poids lourd accidenté, poids lourd en travers des voies de circulation. Et donc l'accès déconseillé au niveau de Chalon-sur-Saône via les trois diffuseurs en provenance de Chalon. Et sachez que la sortie 25.2 est obligatoire si vous circulez en direction de Paris. C'est au kilomètre 329. Vous devez emprunter cette sortie pour éviter cette difficulté. Déjà 3 kilomètres de bouchons où la circulation est totalement interrompu, du monde se rend sur place. Pour l'instant, un patrouilleur n'est toujours pas arrivé, donc on n'a pas plus de visibilité sur cette zone d'accident. Il est conseillé depuis la 40 d'emprunter la 39 secteur de Bourg-en-Bresse pour rejoindre le secteur de Dijon et ensuite retrouver l'autoroute A6 en direction de Paris. L'information trafic revient dans quelques instants. On en reparle de tout ça après Bob Marley et tout de suite The Weeknd sur Autoroute Info.

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1: 21h45, vous êtes bien sur Autoroute Info, direction la Saône-et-Loire avec l'autoroute A6 qui connaît une circulation interrompue au kilomètre 323 en direction de Paris. Un poids lourd qui est couché sur les voies de circulation et un bouchon déjà de plus de 3 km en amont où la circulation est totalement interrompue. Conséquence, à Chalon-sur-Saône, la sortie 25.2 est obligatoire pour éviter cette importante difficulté. Puis depuis la 40, si vous circulez en provenance des Alpes, eh bien il est conseillé d'emprunter la 39 secteur de Bourg-en-Bresse pour rejoindre le secteur de Dijon et enfin de nouveau retrouver à l'autoroute A6 en direction de Paris. Un patrouilleur est bientôt sur les lieux de l'accident. On aura plus d'informations concernant cette grosse difficulté. En Isère, à présent, un piéton signalé aux abords des voies de l'A43, km 30. Vous êtes concerné en direction de Turin. Après la sortie 6, Villefontaine, il a été aperçu sur bande d'arrêt d'urgence. Patrouilleur sur place qui va sécuriser la zone. Et puis si on se rend en Haute-Savoie sur l'A41 Nord, km 134, une zone d'accident avec patrouilleur pompier sur place concernant un véhicule accidenté sur bande d'arrêt d'urgence à hauteur de la sortie 17 pour Annecy. Enfin, en Savoie, sur la 430, km 140, en direction d'Albertville, un véhicule accidenté. Là aussi, patrouilleur et dépanneur sur place. C'est après la sortie 24, Sainte-Hélène-sur-Isère. Puis de nombreuses fermetures pour cause de travaux. Également, c'est le cas dans le Rhône. La 46 fermée en direction de Paris entre la sortie 3 Villars-les-Dombes et la sortie 1 Quincieux. Cela entraîne aussi la fermeture de la 466 jusqu'à 6h demain matin. Toujours à Lyon, au-delà du réseau APRR, la métropole 6 qui est fermée en direction de Marseille entre Limonest et le tunnel de Fourvière pour des travaux d'entretien. La 42 aussi fermée, ou plutôt des fermetures de bretelles d'entrée et de sortie. La sortie 7 pour Pérouges dans les deux sens de circulation jusqu'à 6h demain matin. Passer par Ambérieu, sortie 8, ou Ballan, sortie 6 en amont ou en aval via la D1084 selon votre provenance.
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1: Allez, dans quelques minutes, on partira en Saône-et-Loire. On retournera en Saône-et-Loire à la découverte du château de Germolles. Nous serons à quelques kilomètres de Chalon-sur-Saône, de l'autoroute A6. Ça sera après Teddy Swim sur Autoroute Info.

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1: La direction du département de la Saône-et-Loire, après le secteur de Chalon-sur-Saône, un poids lourd est accidenté en direction de Paris, kilomètre 323. Conséquence, la circulation est interrompue sur l'autoroute A6 après les sorties pour Chalon-sur-Saône. La sortie d'ailleurs 25.2 est obligatoire pour éviter cette circulation interrompue. Déjà un bouchon de 4 km qui s'est formé en amont. Un dépanneur se rend bientôt sur place, mais une intervention qui va prendre du temps. Le poids lourd gêne toutes les voies de circulation. Il est conseillé depuis Lyon, d'ailleurs, d'emprunter la 42, puis la 40, secteur de Pont-d'Ain, pour rejoindre la 39, secteur de Bourg-en-Bresse, pour atteindre le secteur de Dijon, et ensuite donc retrouver cette autoroute A6 en direction de Paris. Et direction, on reste plutôt en Saône-et-Loire. Emma Logerette s'est rendue au château de Germolles, tout près de Chalon-sur-Saône et de l'autoroute A6, un site où se côtoient nature et patrimoine.
2: Bienvenue au château de Germolles, où les murs chargés d'histoire racontent des récits fascinants. Aujourd'hui, c'est Mathieu Pinette, propriétaire du château, qui nous en fait la visite.
3: Sa grande époque, c'est le 14e siècle. Vous savez que la Bourgogne, c'est un duché au Moyen-Âge. Et il se trouve que ce château a été, depuis la fin du 14e jusqu'à la fin du 15e siècle, une des résidences des ducs de Bourgogne. C'est d'ailleurs aujourd'hui la mieux conservée des résidences des ducs de Bourgogne.
2: Et quelles sont les caractéristiques architecturales du château de Germolles?
3: Ce château est en fait un cadeau du duc de Bourgogne, Philippe le Hardi, à son épouse Marguerite de Flandre. Et c'est elle, Marguerite de Flandre, qui a complètement rénové ce lieu pour en faire, en cette fin du XIVe siècle, un lieu à la fois moderne et bucolique.
2: Vous parlez de nature, de lieu bucolique. Alors, qu'est-ce qu'il en est de l'extérieur du château?
3: Il y avait des jardins, notamment une très grande roseraie. D'ailleurs, ici, on faisait du parfum avec les roses. La duchesse élevait des animaux aussi. Il y avait des cygnes dans les douves autour du château. Donc, oui, c'est un lieu qui mélangeait la nature et la culture, parce que toutes ces activités rustiques avaient une sorte d'implication à l'intérieur dans les décors du château.
2: Quelle expérience vous souhaitez transmettre aux visiteurs qui visitent le château de Germolles pour la première fois?
3: Si les visiteurs veulent avoir une idée de ce que c'est que la Bourgogne à la fin du Moyen-Âge, il faut absolument venir ici. Bien sûr, il faut aller à Dijon, bien sûr, il faut aller à Cluny, bien sûr, il faut aller à Beaune, et puis il y a mille autres lieux où il faut aller. Mais il ne faut pas rater Germolles, parce que Germolles, c'est la mieux conservée des résidences des ducs de Bourgogne. On essaie de montrer cette espèce de gourmandise qu'il y a à découvrir des choses qui sont des fois étonnantes, surprenantes, très belles, très intéressantes. C'est cette espèce de courant électrique-là qu'on veut faire passer. Ce plaisir du patrimoine, qui est, on ne voit pas du tout un plaisir morbide et suranné, mais un plaisir bien vivant, très actif et dynamique. Toutes les visites ici sont des visites guidées, qui durent 1h15 à peu près. C'est donc des visites qui ne sont pas courtes, mais il y a beaucoup de choses à voir, donc autant les voir et les voir correctement.
2: Le château de Germolles se situe en Saône-et-Loire, à une dizaine de kilomètres de la ville de Chalon-sur-Saône.

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1: Ravi de vous accompagner en cette soirée, il est tout juste à 22h.
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1: Information prioritaire, si vous circulez sur l'autoroute A6 en Saône-et-Loire en direction de Paris, un poids lourd accidenté, kilomètre 323, et la circulation est totalement interrompue donc en direction de Paris avec un bouchon qui ne cesse d'augmenter. Donc on parle à présent de 5 km de perturbation où la circulation est totalement interrompue. Sachez que la sortie 25.2 est obligatoire pour éviter cette grosse gêne pour votre circulation. Et puis plusieurs itinéraires de déviation depuis la 40, depuis les Alpes. Il est conseillé d'emprunter la 39 secteur de Bourg-en-Bresse pour rejoindre les environs de Dijon, pour retrouver ensuite l'autoroute A6 en direction de Paris. Et puis si vous circulez depuis Lyon, eh bien à la 42, il faut emprunter la 42. Il est conseillé de l'emprunter en effet pour rejoindre ensuite la 40 secteur de Pondin et donc ensuite retrouver la 39, hein, même cas de figure, Bourg-en-Bresse. Puis Dijon pour retrouver l'autoroute A6 en direction de Paris. Patrouilleurs, dépanneurs se rendent sur place concernant ce poids lourd accidenté. Ça va mettre du temps afin d'au moins libérer une voie de circulation. On se rend à présent en Isère. Un piéton signalé aux abords des voies de l'autoroute A43, kilomètre 30 en direction de Turin. Soyez prudents, du monde s'est rendu sur place. Et puis en Haute-Savoie, sur la 41 Nord, cette zone d'accident en direction de Chambéry, kilomètre 134, patrouilleurs pompiers sur place, sur bande d'arrêt d'urgence à hauteur de la sortie 17 pour Annecy-le-Vieux. Dans le département du Rhône, la voie droite en train d'être neutralisée sur l'A432, kilomètre 28 en direction de Paris. C'est après la sortie 5 pour l'aéroport de Lyon-Saint-Exupéry. Et dans le département de l'Essonne, des obstacles sur la 6, kilomètre 32 en direction de Paris. Des morceaux de bois a priori signalés sur les voies autour de la sortie 10 Corbeil-Essonne. Et tout de suite, on s'intéresse au titre de France Info.
2: Le défenseur des droits qui se saisit après des violences devant un lycée du Val-d'Oise.
3: Un mineur de 14 ans, gravement blessé après une intervention de la police, il souffre d'une double fracture de la mâchoire. Au total, 170 élèves et 65 membres du personnel enseignant ont été blessés depuis le début de ce mouvement lycéen. C'est dans ce contexte social tendu que le gouvernement a présenté son projet de budget à 54 milliards d'euros d'économie, effort sur les retraités, gel de nombreuses aides de l'État et prolongement de la surtaxe des entreprises font partie des mesures évoquées. Une provocation, selon le Parti Socialiste. Le MEDEF évoque un texte qui va affaiblir les entreprises. L'Iran sera frappé très fort si son implication dans l'incident du vol Fly Dubai en direction de Tel Aviv est prouvée. La menace, c'est celle du président américain au lendemain de l'attaque au couteau subie par le pilote de l'appareil qui transportait plus de 150 passagers israéliens. Donald Trump dit pencher sur l'hypothèse d'une implication de Téhéran. Et puis, France et Argentine disent vouloir améliorer leurs relations bilatérales. Bilan de la rencontre à l'Elysée entre Emmanuel Macron et son ultra-libéral homologue Javier Milei, ce dernier qui vante les réserves de minerais critiques dont dispose son pays.
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1: Allez, le retour dans l'information, un trafic courage si vous êtes dans ces bouchons sur l'autoroute A6 secteur de Chalon-sur-Saône. On en reparle après Taylor Swift sur Autoroute Info.

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1: En Saône-et-Loire, si vous circulez sur l'autoroute A6 en direction de Paris, sachez que la circulation est interrompue à hauteur du kilomètre 323. En effet, la sortie 25.2 est obligatoire sur cette autoroute A6 au kilomètre 329. Déjà plus de 4 km de bouchons et de circulation interrompue. Patrouilleurs, dépanneurs qui vont arriver sur place. L'idée de tenter sans doute d'évacuer au moins une voie pour que la circulation reprenne. Mais donc ce bouchon de 4 km et la sortie 25.2, toujours obligatoire pour Chalon-sur-Saône. On en reparle de tout ça dans les prochaines minutes. Courage si vous êtes dans cette zone de bouchon. On se retrouve après Bananarama sur Autoroute Info.

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1: À 22h15, vous êtes bien sur Autoroute Info, on vous en remercie. On fait le point sur cette situation sur l'autoroute A6. La circulation est interrompue en Saône-et-Loire après le secteur de Chalon sur Saône. Et la sortie 25.2 est obligatoire en direction de Paris. Elle est au kilomètre 329. En effet, vous devez emprunter cette sortie pour éviter cette importante difficulté. Ensuite, au kilomètre 323, un poids lourd est en travers des voies, donc un bouchon déjà de 4 km en amont de cette zone d'accident. Il va falloir de la patience donc pour évacuer cette, ce qu'on appelle une nasse, puisqu'il va falloir libérer au moins une voie au niveau de cette zone d'accident. Du Monde se rend sur place, et puis il y a plusieurs itinéraires de déviation, notamment depuis Lyon, emprunter la 42 puis la 40 secteur de Pont-Vin, pour ensuite rejoindre la 39 secteur de Bourg-en-Bresse et vous diriger vers Dijon, puis retrouver donc l'autoroute A6, a en gros évité la vallée de la Saône sur cette autoroute A6 en direction de Paris. On se rend aux portes de Lyon à présent dans le Rhône. La voie de droite est neutralisée sur l'A432, kilomètre 28 en direction de Paris. Donc une seule voie pour circuler après la sortie 5 pour l'aéroport de Lyon-Saint-Exupéry. Et puis pour finir dans le département de l'Essonne, on retourne sur l'autoroute A6, des obstacles signalés au kilomètre 32 en direction de Paris. C'est autour de la sortie 10 Corbeil-Essonne.
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1: Allez, l'actualité trafic revient dans quelques instants. Je vous retrouve après Ed Sheeran sur Autoroute Info. Et puis, il y a un peu plus de 50 ans, le port de la ceinture devenait obligatoire. On en parle donc après Ed Sheeran.

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1: Direction la Saône-et-Loire, vous rappelez la circulation interrompue sur l'autoroute A6, hein, toujours un poids lourd en travers des voies de circulation et un bouchon d'au moins 4 km en amont. La sortie 25.2 pour Chalon-sur-Saône est toujours obligatoire pour éviter cette importante difficulté. Du monde se rend sur place dans le but d'intervenir. On en reparle d'ici moins de 10 minutes sur Autoroute Info. Courage, hein, si vous êtes dans ce bouchon. Christophe Maé, encore Weezer pour vous faire patienter dans la place d'Autoroute Info. Et tout de suite, un reportage. Il y a un peu plus de 50 ans, le port de la ceinture de sécurité devenait obligatoire à l'avant. Retour sur cette mesure historique qui a permis de sauver des milliers de vies sur la route. On en parle avec Roald Bilbo.
2: Il fut un temps où la mortalité routière atteignait de tristes sommets. En 1972, 18 034 personnes perdent la vie sur les routes de France. Jamais vu. Pour stopper une hécatombe qui semble inarrêtable, le gouvernement de l'époque fonde le comité interministériel de la sécurité routière et décide de mesures inédites qui entrent en vigueur le 1er juillet 1973. Limitation de la vitesse à 100 km/h hors autoroute, port du casque obligatoire pour les motards et du port de la ceinture à l'avant uniquement et hors réglementation pour les automobilistes. Les Français, comme il se doit, accueillent la mesure avec un certain scepticisme.
3: Je suis pas tout à fait d'accord parce qu'on porte un chat à la liberté des gens.
4: Carrément non à la ceinture.
5: Ah oui, carrément, oui.
4: Même
5: carrément.
4: 50 francs de procès des
5: fois. 50. On va pas mettre ça 30 fois par jour et tirer.
2: À coup de campagne de sensibilisation, un petit clic vaut mieux qu'un grand choc, vous vous souvenez peut-être, la sécurité routière finit tout de même par faire accepter l'idée que la ceinture sauve des vies et n'est pas un facteur aggravant lorsqu'un accident se produit.
6: Le problème de l'incendie à bord du véhicule est un faux problème, car beaucoup de blessés ne peuvent pas sortir du véhicule, non pas parce qu'ils sont bouclés par la ceinture, mais parce qu'ils sont dans un semi-coma du fait du choc, et qu'à ce moment-là, ils ne peuvent pas sortir du tout parce qu'ils sont inconscients.
2: Un an après l'entrée en vigueur de la mesure, 80% des automobilistes déclarent boucler leur ceinture. Et les chiffres le confirment, 3500 morts de moins sur une année. C'est un bon début, mais loin d'être suffisant. En juillet 1975, la ceinture devient également obligatoire de nuit en agglomération et en permanence sur les voies rapides urbaines. Et il faudra attendre encore 4 ans pour que la ceinture soit imposée aux usagers des places avant des voitures. Et puis pour les récalcitrants, et il y en a, rappelons qu'un choc à 50 km/h sans ceinture équivaut à une chute du troisième étage et que le non-port de la ceinture est passible d'une amende de 135 € et d'un retrait de 3 points sur le permis de conduire.

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1: À 22h30, ravi de vous accompagner sur votre trajet. Et on prend tout de suite la direction de la Saône-et-Loire, secteur de Chalon-sur-Saône. L'autoroute A6 où la circulation est interrompue en direction de Paris. La sortie 25.2 est obligatoire pour éviter une circulation interrompue, un bouchon de 5 km en amont d'une zone d'accident impliquant un poids lourd couché sur les voies de circulation. Un dépanneur qui est en route pour évacuer ce poids lourd, du moins intervenir et au moins libérer une voie de circulation. Plusieurs itinéraires de déviation d'ailleurs depuis la 40 et les Alpes. Il est conseillé d'emprunter la 39 en direction de Dijon pour ensuite rejoindre l'autoroute A6. Et puis depuis Lyon, c'est la 42 qu'il faut emprunter, puis la 40, secteur de Pont-d'Ain, pour retrouver ensuite la 39. Et rejoindre ensuite l'autoroute A6 après avoir passé Dijon. Dans le département de l'Essonne, à présent, des obstacles à signaler sur cette autoroute A6 en direction de Paris. C'est au niveau de la sortie 10 pour Corbeil-Essonne, des morceaux de bois, a priori, sur les voies de circulation. Soyez prudents. Et enfin, aux portes de Lyon, sur la 432. Après le secteur de l'aéroport de Lyon-Saint-Exupéry, un poids lourd en panne, kilomètre 28 en direction de Paris, et donc la voie de droite neutralisée, une seule voie pour circuler après la sortie 5. Et tout de suite, on s'intéresse au titre de France Info.
2: Pour l'essentiel, et le gouvernement qui lâche du lest après une nouvelle journée de mobilisation des lycéens rejoints par certains étudiants.
3: Il retire son projet de faire payer l'inscription en BTS ou en classe prépa aux non-boursiers. La journée a été marquée par de nombreux débordements entre incendies, proviseurs agressés, policiers ou manifestants blessés. Depuis lundi, environ 1800 personnes ont été placées en garde à vue. Jordan Bardella compte déposer plainte pour faux et usage de faux après ce qu'il appelle les pseudo-preuves brandies par Mediapart. Le site d'information dit avoir pu authentifier les messages antisémites datant de 2013 attribués au président du RN. Pour ça, la maison mère de Facebook et un huissier ont été sollicités. Le MEDEF sort sa calculette après la présentation du projet de budget 2027. Ce matin, l'organisation patronale estime à près de 20 milliards d'euros les prélèvements et taxes touchant les entreprises, en dépit de l'allègement de la surtaxe sur les bénéfices des plus grandes entreprises. Et puis les pompiers peuvent enfin lever le camp. Dans les Landes, les feux de forêt de Biscarrosse et de Luglon sont officiellement éteints. À eux deux, ils ont parcouru plus de 5000 hectares cet été.
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1: Allez, le retour dans l'information, trafic, c'est dans quelques instants. Et courage si vous êtes dans cette zone de bouchon sur l'autoroute A6, après le secteur de Chalon-sur-Saône, pour vous faire patienter. La police d'autoroute info, c'est avec Tamper City. Bon courage, il est 22h33.

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1: Direction la Saône-et-Loire pour évoquer la fermeture de l'autoroute A6, 1 km 323 en direction de Paris. Un poids lourd est couché sur les voies de circulation, donc qui est totalement interrompu. 5 km de bouchons où vous êtes totalement à l'arrêt. Après la sortie 25.2 pour Chalon, qui est toujours obligatoire, donc pour éviter cette importante difficulté et du monde se rend sur place. J'aperçois en retour caméra pas mal de clignotements lumineux, donc des gens qui interviennent sur les voies. Je veux me mettre en lien avec un opérateur pour en savoir plus. Du moins, on en reparle dans moins de 10 minutes. D'ailleurs, Straight, c'est à suivre. Et tout de suite, Shakira sur Autoroute Info.

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1: Ah oui, on fait un tour d'horizon de vos conditions de circulation et on s'intéresse surtout à l'autoroute A6 en Saône-et-Loire avec un poids lourd couché au kilomètre 323 en direction de Paris. Conséquence, circulation toujours interrompue, malheureusement, 5 km de bouchons où il est impossible de circuler et la sortie 25.2 toujours obligatoire pour Chalon-sur-Saône afin d'éviter cette grosse perturbation du monde sur place, patrouilleurs notamment dépanneurs aussi donc pour libérer au moins une voie pour votre circulation et évacuer ce poids lourd qui gêne sur l'autoroute A6, je le rappelle, en direction de Paris, kilomètre 323. Dans le département de l'Essonne, vous signalez également ces obstacles sur l'autoroute A6, kilomètre 33 en direction de Paris, des morceaux de bois a priori sur les voies de circulation. Soyez prudents à hauteur de la sortie 10 Corbeil-Essonne. En Ile-de-France, la 5B est fermée dans les deux sens en ce moment pour des travaux entre la sortie 14 vers Saint-Denis et Melun, chaque nuit de la semaine d'ailleurs, jusqu'à ce vendredi, et fermeture effective cette nuit jusqu'à 5h du matin. Dans l'Ain, la 40 est fermée en direction de Mâcon et de Paris entre la sortie 6 et la sortie 5 Bourg-en-Bresse jusqu'à 6h demain matin.
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1: Allez, dans un instant, on fera une escapade à Alice-Saint-Rennes en Côte d'Or, au Muséoparc Alésien. On tournera une grande page d'histoire juste après. Charlotte Cardin sur Autoroute Info.

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1: Et le rappel en Saône-et-Loire de la coupure de l'autoroute A6, la fermeture kilomètre 323 en direction de Paris, sortie 25.2, toujours obligatoire pour Chalon-sur-Saône. Un poids lourd en travers des voies qui transporte des colis, ça va mettre du temps afin de le relever et de pouvoir l'évacuer. On en reparle d'ici environ 10 minutes sur Autoroute Info. Mylène Farmer ou encore Roy Orbison pour vous faire patienter dans cette difficulté. Pour l'instant, un reportage, c'est un site unique en France consacré à la célèbre bataille d'Alésia, survenue en 52 avant Jésus-Christ, entre Vercingétorix et Jules César. Myriam Boyette a pu visiter le musée au parc et une expo revenant sur cette période de l'histoire de France.
2: L'idée de cette première salle,
3: Sophie Staclin, médiatrice culturelle,
2: c'était de commencer la visite par toutes les idées reçues, tous les clichés que l'on peut avoir sur les Gaulois, les Romains ou encore sur la bataille d'Alésia.
4: D'après vous, à quoi ressemblaient les Gaulois?
5: Des écossais.
6: Le nom avec une grande moustache, une très longue, jusqu'au jour, à peu près, de 13 sur le côté.
3: Puis on entre dans ce que l'on appelle le couloir du temps, allant de moins 8000 jusqu'à nos jours. Clémence Farel, la scénographe, s'est appuyée sur la forme ronde du bâtiment pour mettre en place l'exposition. On retrouve Sophie Staclin.
2: On a une vue permanente, en fait, sur le paysage qui nous entoure, et donc sur le paysage où se sont notamment déroulés les événements du siège d'Alésia. Côté baie vitrée du bâtiment, nous avons toute une série de vitrines qui présentent des objets retrouvés sur le site d'Alésia. Et de l'autre côté, à droite, nous avons beaucoup de dispositifs plutôt interactifs, notamment une archéologue qui va nous suivre tout au long de la visite et qui nous présente aussi certains objets découverts sur le site d'Alésia. Et on a surtout beaucoup de dispositifs pour le public en situation de handicap. Donc on a un lutrin qui est accessible aux personnes en fauteuil roulant, qui est à leur hauteur. Et sur ce lutrin, on a une série de bandes dessinées qui propose en fait des explications simplifiées sur l'histoire du site. On a aussi beaucoup d'objets tactiles, beaucoup de traductions en braille. En fait, l'idée de ce musée, c'est vraiment de rendre accessible à tous, que ce soit à tous âges, mais aussi donc aux personnes en situation de handicap, le même niveau de connaissance qu'à n'importe qui.
3: Et il y a un dispositif qui plaît beaucoup ici et qui intrigue, ce sont les bustes parlants de Napoléon III, Vercingétorix et César.
7: Alors dites-moi, honnêtement, que cherchez-vous à Alésia, la trace de Vercingétorix ou l'ombre de César?
3: Un lieu accessible via la sortie 23 de l'autoroute A6.

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1: Ravi de vous accompagner, il est tout juste 23h.
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1: Et on vous accompagne sur Autoroute Info dans cette importante difficulté. Si vous circulez sur l'autoroute A6 en direction de Paris, en Saône-et-Loire, sachez que la circulation est toujours interrompue au kilomètre 323. Un poids lourd couché en travers des voies et un bouchon qui remonte sur 5 km en amont de cette zone d'accident. Dépanneurs, patrouilleurs sur place notamment. Il y a un blessé au niveau de cet accident qui a pu être évacué. Le poids lourd transporte des colis, donc ça va mettre du temps afin de relever ce poids lourd et de pouvoir au moins libérer une voie de circulation. Sachez que la sortie 25.2 est obligatoire au kilomètre 329 et puis des itinéraires de déviation. C'est le cas si vous circulez depuis Lyon, il faut emprunter la 42 puis la 40 secteur de Pont d'Ain. Pour ensuite retrouver la 39 secteur de Bourg-en-Bresse et vous diriger vers Dijon pour de nouveau avoir la 6 devant vous en direction de Paris. Et puis si vous circulez depuis les Alpes, eh ben ça, il est conseillé d'emprunter la 39 après avoir passé la 40 en direction de Dijon pour donc là aussi retrouver l'autoroute A6. Vous parlez également en Isère d'un véhicule signalé en panne sur la 49 km 35 en direction de Grenoble. La voie droite a été neutralisée juste avant la sortie 9 pour Saint-Marcelin. Partout ailleurs, pas d'autres incidents à signaler, excepté sur l'autoroute A6 et cette grosse perturbation dans la vallée de la Saône. Ça se passe bien sur le réseau autoroutier. Attention toutefois à la pluie qui sévit en ce moment dans l'est du pays, les Alpes concernées, secteur de Genève ou encore d'Annecy, et puis la 36 aussi entre Belfort et Mulhouse. Allez, tout de suite, les titres de France Info.
2: Pour l'essentiel, et Jordan Bardella qui accuse Mediapart d'avancer des pseudo-preuves.
3: Et annonce déposer une plainte pour faux et usage de faux. Réaction aux éléments d'authentification publiés par le média d'investigation ce soir. Preuve selon lui que le président du RN a bien tenu des propos antisémites. Pendant ce temps, Marine Le Pen continue de faire campagne. La candidate du Rassemblement National annonce que si elle est élue présidente, elle proposera aux Français d'adopter une règle d'or budgétaire par référendum, avec l'objectif à terme de ramener la dette publique de la France à 60% du produit intérieur brut. Environ 1800 personnes placées en garde à vue depuis lundi dans le cadre du mouvement de blocage des lycées. Le ministre de la Justice a réuni dans l'après-midi les procureurs généraux en visioconférence. Gérald Darmanin leur a demandé une grande fermeté dans la réponse pénale. Et puis l'équipe de France affronte demain soir l'Italie en Ligue des Nations. Une affiche qui rappelle des souvenirs au nouveau sélectionneur. Zinedine Zidane répète qu'il n'est pas fier du coup de tête asséné à Marco Materazzi en finale du Mondial 2006.
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1: Allez, le retour à l'information trafic dans quelques instants sur Autoroute Info, c'est après Naïka.
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1: Et on vous rappelle en Saône-et-Loire cette importante perturbation si vous circulez sur la 6 en direction de Paris. La sortie 25.2 est obligatoire pour éviter une zone d'accident. Une circulation interrompue, 5 km de bouchons où la circulation est totalement interrompue. Soyez donc il faut de la patience dans cette difficulté. Patrouilleur, dépanneur sur place pour évacuer le poids lourd accidenté qui est en travers des voies. On en reparle d'ici moins de 10 minutes. Gala, c'est à suivre. Et avant ça, Louane pour vous faire patienter sur Autoroute Info.

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1: Ah oui, vous êtes bien sur Autoroute Info, on vous remercie, il est à 23h15 et on se rend tout de suite en Saône-et-Loire sur l'autoroute A6 en direction de Paris. La situation qui n'évolue pas malheureusement, kilomètre 323, toujours ce poids lourd couché en travers des voies de circulation. Il s'agit de l'évacuer ou du moins de libérer une voie pour votre circulation. Du monde est déjà sur place, patrouilleur, dépanneur. Afin donc d'intervenir, il y a eu un blessé dans cette zone d'accident, il a pu être évacué et le poids lourd en question transporte des colis, donc ça met du temps. Afin de le relever après la sortie 25.2, qui est toujours obligatoire pour Chalon-sur-Saône. En Isère, à présent, un véhicule arrêté sur la 49, kilomètre 35 en direction de Grenoble et la voie de droite neutralisée. Donc il vous reste une voie pour circuler juste avant la sortie 9, Saint-Marcelin. Pas d'autres incidents à signaler, attention à la pluie qui sévit encore en ce moment, secteur de Mulhouse notamment sur la 36 ou encore Genève aux portes des Alpes. Adaptez bien votre vitesse.
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1: Et dans quelques instants, on ira dans le Doubs, le long de l'autoroute A36, dans le district de Besançon précisément, découverte du fourgon d'un patrouilleur autoroutier juste après Ella Langlais sur Autoroute Info.

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1: Et direction la Saône-et-Loire sur l'autoroute A6 en direction de Paris. Circulation toujours interrompue. Un poids lourd accidenté au kilomètre 323 qui gêne toutes les voies de circulation de cette autoroute A6. Conséquence, la sortie 25.2 est obligatoire en amont de cette zone d'accident. Donc pour éviter cette importante difficulté, je le rappelle, c'est au kilomètre 329. Du Monde intervient en ce moment pour évacuer ce poids lourd accidenté. On part à présent dans les coulisses de l'autoroute. Sarah Gabzi s'est intéressée à ce qui se cache à l'intérieur du fourgon d'un patrouilleur.
2: Et c'est au district de Besançon, près de l'A36, tôt le matin, juste avant sa patrouille, que j'ai rencontré Franck Jeanneret, patrouilleur depuis 26 ans. Donc là, on est devant un camion de patrouille. Est-ce que vous pouvez me le présenter? Comment il est organisé?
3: Alors, il est organisé avec un poste de conduite. On va retrouver tout ce qui est point kilométrique sur le tracé, avec les zones où on peut travailler en toute sécurité. On a une radio qui est utilisée en relation avec le PC.
2: Oui, c'est comme ça que vous recevez des alertes sur ce qu'il peut y avoir sur l'autoroute.
3: C'est exactement ça, oui.
2: Et vous gérez aussi d'ici le panneau lumineux qui est présent sur le camion.
3: Oui, on peut travailler donc directement avec la console qu'on voit sur le tableau de bord, ici, là-bas. Sur cette console, en fait, on va retrouver divers messages, il y a travaux, véhicules à contresens, objets. Enfin bon, on a plusieurs messages type facilement compréhensibles de tous les usagers.
2: Donc là, on va passer à l'arrière.
3: Ouais.
2: Donc là, c'est un peu en fait ce camion, votre caisse à outils géante. Il y a tout ce qu'il faut pour intervenir sur l'autoroute.
3: C'est une grosse caisse à outils, oui. Ouais, on va retrouver donc un chariot de cône pour tout ce qui est balisage. On en a une quarantaine dans le véhicule.
2: Tout est bien rangé, organisé. Il y a plein d'outils différents pour intervenir en fonction des différentes situations.
3: Ouais, donc on va retrouver de l'absorbant, on va trouver une bouée pour tout ce qui est rétention de fluide, deux, trois bouteilles de produits pour pouvoir nettoyer, gratter.
2: Ouais, un balai, une pelle.
3: Balai, souffleuse, pelle, une petite caisse à outils, éventuellement s'il y a un client qui a un souci, pour pouvoir lui prêter du matériel.
2: Le camion, il est organisé toujours de la même manière?
3: Tous les véhicules sont identiques. Après, à nous, à l'intérieur, de mettre un petit peu le matériel dont sert le plus et adapté par rapport au rangement, quoi. C'est un véhicule en moyenne qui fait à peu de choses près entre 800 et 1000 km par jour.
2: Des patrouilleurs qui interviennent pour votre sécurité 24 heures sur 24 et 7 jours sur 7.

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1: À 23h30, ravi de vous accompagner sur votre trajet. Vous êtes bien sur Autoroute Info et on prend tout de suite la direction de la Saône-et-Loire sur l'autoroute A6 avec ce poids lourd accidenté au kilomètre 323 en direction de Paris. La circulation était interrompue, du moins vous ne pouviez pas circuler. Une voie a été rendue à la circulation, celle de gauche, donc ça reprend au compte-gouttes, hein, cette circulation sur l'autoroute A6. Il va falloir de la patience, hein, pour l'instant pas d'estimation du temps de parcours. Ça va mettre beaucoup de temps puisqu'on compte 5 km de bouchons en amont de cette zone d'accident. Et puis d'ailleurs la sortie 25.2 pour Chalon-sur-Saône qui reste toujours obligatoire au kilomètre 329 afin d'éviter d'augmenter cette zone de bouchons. Et puis depuis Lyon, il est toujours conseillé d'emprunter la 42 puis la 40 pour ensuite rejoindre la 39 secteur de Bourg-en-Bresse et donc depuis Dijon rejoindre cette autoroute A6 en direction de Paris. Territoire de Belfort, à présent, on me signale un véhicule en panne sur bande d'arrêt d'urgence de la 36, kilomètre 35 en direction de Beaune et de Paris. C'est après la sortie 13 pour Belfort, véhicule arrêté à proximité des voies. En Isère, la voie de droite est neutralisée sur la 49, kilomètre 35 en direction de Grenoble, en raison d'un véhicule là aussi en panne avant la sortie 9 pour Saint-Marcellin. Allez, le retour dans l'information trafic dans quelques instants. Tout de suite les titres de France Info.
2: Pierre Boudias, c'est à la une. Ces manifestations autour des lycées qui seront interdites demain, autour des lycées fermés.
3: Annonce du ministère de l'Intérieur, alors que 400 établissements resteront porte close en raison de la mobilisation lycéenne. Un mouvement émaillé de violence aujourd'hui. 170 élèves ont déjà été blessés. 2000 personnes ont par ailleurs été interpellées. 400 établissements donc resteront fermés. Édouard Philippe estime qu'il est désormais quasiment établi que Jordan Bardella est bien l'auteur de propos antisémites. C'est la réaction du candidat à la présidentielle aux documents publiés par Mediapart. Des captures d'écran de messages attribués au patron du RN, identifié par huissier selon le média en ligne. Jordan Bardella dénonce un montage grossier et annonce son intention de porter plainte pour faux et usage de faux. Patronat, syndicats et formations de gauche dénoncent le projet de budget présenté aujourd'hui par l'exécutif. Un texte qui prévoit le maintien d'une surtaxe sur les entreprises, mais aussi le gel de nombreuses aides et un effort de 5,5 milliards d'euros sur les retraités. Et puis cette bouffée d'oxygène financière pour l'organisation des Jeux Olympiques d'hiver 2030 dans les Alpes. Les investissements prévus revus à la baisse de 445 millions d'euros. Résultat du transfert du pôle glace de Nice à Lyon.
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1: Allez, le retour à l'information trafic. C'est dans quelques instants sur Autoroute Info après Djungeli.

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1: En Saône-et-Loire, on signale un véhicule arrêté sur la 6 km 326 en direction de Paris. Véhicule qui est arrêté dans cette zone de bouchon, dans le secteur de

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1: Et on sera en Saône-et-Loire avec cette perturbation sur l'autoroute A6 en direction de Paris. Vous circulez uniquement sur votre gauche au niveau du kilomètre 323 en raison d'un poids lourd accidenté qui était couché en travers des voies. Il a pu être décalé pour libérer cette voie de gauche, mais donc un bouchon qui va mettre beaucoup de temps à se résorber. Je vois par exemple qu'au kilomètre 325, vous êtes totalement à l'arrêt. Donc ça va mettre beaucoup de temps. On parle de 5 km de bouchons où la circulation était totalement interrompue. Sachez que la sortie 25.2 est toujours obligatoire pour éviter cette difficulté. On en reparle et on vous accompagne notamment dans cette zone de bouchons. Les Red Hot, c'est à suivre. Et tout de suite, Robbie Williams sur Autoroute Info.

0: Alexis, on fait le point sur vos conditions de circulation avec toujours cette perturbation importante en Saône-et-Loire après avoir passé le secteur de Chalon-sur-Saône. Chalon-sur-Saône, vous rencontrez une zone de bouchon, en effet, puisqu'au kilomètre 323, un poids lourd est accidenté et était en travers des voies. La voie de gauche a été rendue à la circulation, mais donc ça met beaucoup de temps pour que ce bouchon se résorbe. Une seule voie pour circuler contre trois habituellement, et la circulation était totalement interrompue les dernières minutes. Donc, 5 kilomètres de bouchons qui vont mettre du temps à se résorber. La sortie 25.2 est toujours obligatoire en amont. Et du monde intervient en ce moment concernant ce poids lourd accidenté. Le chauffeur a été évacué. Il y avait en effet un blessé concernant cette zone d'accident. D'ailleurs, dans ce bouchon, un véhicule arrêté au kilomètre 326. Donc, à voir si ça se répercute sur le trafic et si ça gêne d'autant plus. Secteur de Belfort, à présent, sur la 36, kilomètre 35, en direction de Beaune et de Paris. La voie droite qui est neutralisée pour laisser intervenir les pompiers sur place. En effet, le conducteur de ce véhicule en panne fait un malaise de ce véhicule arrêté plutôt à hauteur de la sortie 12. Belfort, en Isère, même cas de figure sur la 49, kilomètre 35 en direction de Grenoble, la voie droite aussi neutralisée un peu avant la sortie 9, Saint-Marcellin. Et puis une nouvelle information qui vient de parvenir en Seine-et-Marne sur l'autoroute A6, kilomètre 63 en direction de Lyon, obstacle à signaler après la sortie 14, Malesherbes. Et on sera en région lyonnaise avec des fermetures en ce moment pour cause de travaux. La 46 en direction de Paris est fermée entre la sortie 6, entre la sortie 3, Villars-les-Dombes, et la sortie 1, Quincieux. Cela entraîne aussi la fermeture de la 466 jusqu'à 6h demain matin. Et puis à Lyon, toujours, la M6 est fermée au-delà du réseau APRR en direction de Marseille entre Limonest et le tunnel de Fourvière.
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0: Allez, le retour dans l'information trafic dans les prochaines minutes. Et puis on ira à Célestat dans le Bas-Rhin pour découvrir la bibliothèque Humanis. C'est après Miles Smith sur Autoroute Info.

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1: Direction l'autoroute A6, hein, cette zone de bouchon, si vous circulez en direction de Paris, après le secteur de Chalon-sur-Saône, en Saône-et-Loire, en effet, un poids lourd accidenté, seulement la voie de gauche pour circuler, donc une perturbation qui s'étend sur 4 km après la sortie 25.2, qui est toujours obligatoire, donc patience. Si vous êtes dans cette zone de bouchon, je vois qu'au kilomètre 328, hein, vous êtes toujours à l'arrêt. Au kilomètre 325, ça circule de nouveau, plutôt lentement, mais ça circule. Hein. Donc, après le secteur de Chalon-sur-Saône en direction de Paris, on en reparle d'ailleurs dans les prochaines minutes. En voyageant sur la 36 dans le territoire de Belfort, vous pouvez croiser un panneau Malsaucy, détente et nature. Vincent Rouy, responsable de la Maison de l'Environnement sur la presqu'île du Malsaucy, nous fait découvrir ce lieu au micro des Malgerettes.
2: Situé en plein cœur du centre historique de Célestat, à deux pas de l'église Saint-Georges, la bibliothèque humaniste est installée depuis la fin du 19e siècle dans l'ancienne halle au blé de la ville. Après avoir pénétré à l'intérieur du bâtiment, on se rend dans la salle de l'exposition permanente au premier étage pour retrouver Chloé Carré, la directrice des lieux. Et elle commence par nous expliquer ce qu'est une bibliothèque humaniste.
3: C'est une bibliothèque patrimoniale, parce que le fonds le plus précieux qu'on conserve, c'est un fonds de livres de l'époque médiévale jusqu'à des époques plus récentes. Le livre le plus ancien date du 7e siècle et l'essentiel des collections les plus connues. Ce sont les collections du Moyen-Âge et de la Renaissance avec un très beau fond 15e, 16e siècle, en particulier la collection de Beatus Rhenanus.
2: On voit beaucoup ce nom, Beatus Rhenanus. Pourquoi il est si important?
3: C'est un enfant du pays, hein, c'est un humaniste célestadien qui en 1547 lègue sa collection à la ville. C'est une collection très riche, très diversifiée, de la géographie jusqu'à l'astronomie, en passant par la médecine, en passant par la philosophie antique.
2: Quand on arrive, on a par exemple le cahier d'écolier de Beatus Rhenanus, vous pouvez nous en parler.
3: C'est la pièce maîtresse de la collection. C'est assez touchant, marquant de pouvoir voir ce cahier d'écolier. Ça permet de comprendre quel est l'enseignement qu'on prodigue aux jeunes de Célestat et des environs qui ont les moyens de suivre des études. C'est une méthode de pédagogie très innovante qu'on enseigne à l'école latine de Célestat et Beatus Rhenanus a pu en bénéficier. Et on le voit très bien, très concrètement, très intimement, j'ai envie de dire, grâce à ce manuscrit.
2: Il y a d'autres pièces également ici à cet étage. Pour vous, en plus du cahier d'écolier de Beatus Rhenanus, qu'est-ce qu'il faut voir absolument quand on est de passage à la bibliothèque humaniste?
3: Le charme de la bibliothèque, c'est aussi qu'à chaque fois qu'on vient, on voit des œuvres différentes. Tous les 3 à 4 mois, on procède à une rotation des collections. Et puis après, moi, une œuvre que j'aime particulièrement, c'est cette sculpture ici, qui est assez touchante aussi. Vous voyez un vieillard endormi qui a la main sous son menton et c'est très probablement un fragment d'un ensemble sculpté plus important qui était autrefois présenté dans l'église Saint-Georges de Célestat. Donc, très bel édifice gothique.
2: À noter que du mardi au dimanche, des visites guidées sont proposées. Plus d'informations sur bibliothèque-humaniste.fr.

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1: Tout juste minuit, ravi de vous accompagner.
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1: Et enfin, un tour d'horizon de vos conditions de circulation cette nuit. On se rend en Saône-et-Loire avec toujours cette importante perturbation si vous circulez sur l'autoroute A6 en direction de Paris. Après le secteur de Chalon sur Saône, une zone de bouchon qui va mettre du temps à se résorber. Une seule voie pour circuler, celle de gauche, au kilomètre 323. La circulation était interrompue, mais donc une voie a pu être libérée ensuite à ce poids lourd accidenté. Il y avait un blessé qui a pu être évacué, donc il s'agit à présent, je vais y arriver, à évacuer ce poids lourd. Et donc ce bouchon de 5 km, toujours, comptait au moins une demi-heure d'après les estimations GPS de temps de parcours. Après la sortie 25 points de Chalon-sur-Saône, qui est toujours obligatoire. D'ailleurs, depuis Lyon, il est conseillé d'emprunter la 42, puis la 40, secteur de Pondin, la 39, à partir du secteur de Bourg-en-Bresse, pour rejoindre le secteur de Dijon, et arriver ensuite sur l'autoroute A6. On prend à présent la direction du département de l'Isère. Ça vient de me parvenir sur la 48, kilomètre 86, en direction de Grenoble. Un véhicule en panne sur la voie réservée au transport en commun. Donc soyez prudents, serrez bien sur la voie de gauche. Après la sortie 12, Vorep. En Seine-et-Marne, on retourne sur la 6. Des obstacles à signaler. Kilomètre 63 en direction de Lyon, des débris de pneus de poids lourds sur les voies, c'est après la sortie 14, Malzerbe. Secteur de Belfort à présent dans l'est du pays, sur l'autoroute A36, kilomètre 35 en direction de Beaune et de Paris, un véhicule arrêté, la voie droite neutralisée à hauteur de la sortie 12 pour Belfort. Le conducteur fait un malaise, donc les pompiers interviennent sur place. Allez, le retour de l'information de trafic d'ici un quart d'heure. Et tout de suite, on va s'intéresser à un reportage sur Autoroute Info. Adèle Castillon à suivre pour la playlist. Mais tout de suite, donc, un reportage, découverte de la vie avec Félix Toupin, la vie d'Élodie, chauffeur au sein de la société Coquel Transport en Savoie.
2: Je monte dans l'habitacle du tracteur routier d'Élodie. Il est très spacieux et il est équipé de beaucoup d'appareils électroniques. Elle m'explique le fonctionnement de l'un d'entre eux.
3: Mon camion est équipé d'un chronotachygraphe avec une carte conducteur qui est insérée, donc qui est à mon nom, et qui reprend en fait toute ma journée de travail. Donc là, actuellement, on est en repos pour 45 minutes, et après, il va enregistrer le temps de conduite et le temps de travail. Et c'est comme ça toute la journée.
2: Les temps de repos sont un sujet central dans la vie de la conductrice de poids lourd.
3: En gros, on peut conduire 4h30 d'affilée, et suite à ces 4h30 de conduite, on est obligé de s'arrêter 45 minutes. Et on peut conduire 10 heures par jour, uniquement deux fois par semaine.
2: La fatigue au volant, quant à elle, est surveillée de près par la conductrice, mais également par son camion.
3: On a les signes, comme tout le monde, la nuque, les yeux. On a aussi le camion. Moi, mon camion, il est équipé d'un détecteur de fatigue. Donc, quand il estime que je bouge trop ou certains signes, il se met à biper. Et puis, on s'arrête. De toute façon, il n'y a pas de secret. Si on est fatigué, il faut s'arrêter. Il faut s'arrêter, il faut se reposer. Après, chez les clients, on prend l'air, on boit un petit café, et c'est reparti.
2: Et justement, lors d'une pause sur une aire d'autoroute, différents services sont proposés aux routiers et aux routières avec des nouveautés qui font leur apparition.
3: On voit de plus en plus des espaces de laverie avec des machines à laver et des sèches-linges qui sont mis à disposition pour les chauffeurs étrangers ou même les chauffeurs français qui partent une semaine, voire 15 jours. C'est quand même un confort de pouvoir faire sa petite lessive. Le temps d'une soirée, repartir avec son linge propre, c'est confortable.
2: Les douches, elles, restent le service le plus répandu sur les aires, même si pour Élodie, il reste des points à améliorer.
3: C'est utile. Alors après, moi, je vais parler en tant que femme. On est encore peu nombreuses, même si on est de plus en plus au volant de camion. Mais c'est vrai que pour l'instant, les douches sont quand même souvent mixtes.
2: Et pendant que les routiers font leur pause sur les aires, leur camion peut être la cible de vol.
3: Moi, je verrouille tout le temps mon camion quand je m'absente. Mais il y a déjà eu des vols de cartes conducteurs, de cartes de carburant ou d'effets personnels. Puis il y a aussi les vols de carburant. Malheureusement, c'est assez courant, oui.
2: Face à cela, certaines aires de service proposent des places de parking sécurisées spécialement pour les poids lourds, appelées Parc Plus.

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1: À minuit à 15, on fait le point sur vos conditions de circulation. On se rend en Saône-et-Loire, secteur de Chalon-sur-Saône. Vous rencontrez une zone de perturbation sur l'autoroute A6 en direction de Paris. 5 km de bouchons, un peu moins. Comptez une demi-heure de temps de parcours d'après les estimations GPS. Une seule voie pour circuler au kilomètre 323. Un poids lourd y est accidenté. Du monde est en intervention. Le poids lourd était couché sur les voies et gênait la circulation. Il a pu être décalé pour libérer au moins une voie. Donc un bouchon qui va mettre du temps à se résorber après la sortie 25.2 qui est toujours obligatoire. D'ailleurs, dans cette zone de bouchon, un véhicule signalé en panne au kilomètre 326 qui pourrait gêner d'autant plus dans cette zone de perturbation. On reste sur la 6, mais un autre secteur en Seine-et-Marne, kilomètre 63 en direction de Lyon, a des débris de pneus de poids lourds sur les voies. C'est après la sortie 14 Malesherbes. Et puis dans le secteur de Belfort, un véhicule arrêté sur la 36, kilomètre 35 en direction de Beaune et de Paris, voie de droite neutralisée à hauteur de la sortie 12 Belfort. Enfin, en Isère, voie de droite également neutralisée sur la 49, kilomètre 35 en direction de Grenoble. C'est avant la sortie 9 Saint-Marcellin. Et vous signalez quelques fermetures pour cause de travaux dans l'Ain. La 40 fermée en direction de Paris entre la sortie 6 et la sortie 5 Bourg-en-Bresse jusqu'à 6h du matin. La 42 également qui connaît des fermetures de bretelles d'entrée et de sortie 7 pour Pérouges dans les deux sens de circulation jusqu'à 6h. Là aussi, il faut passer donc par Ambérieu, diffuseur 6 ou diffuseur 8 ou Ballan, diffuseur 6.
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1: Et c'est un métier pas comme les autres, en voiture ou en camion, les croises parfois, c'est l'agent autoroutier. Vincent Serrano a rencontré l'un d'entre eux. Il nous explique son rôle et ses différentes missions.
2: Il y a un camping-car et il dépasse un peu sur le volant.
3: C'est l'outil indispensable pour Cédric, agent autoroutier depuis 2 ans sur le réseau AREA.
4: Toujours le toki sur soi, on sait jamais, on peut t'appeler à tout moment.
2: Ok, merci.
4: La première chose quand on a une intervention, c'est de protéger. En fait, donc du coup, on balise souvent ce qu'il y a, si c'est une voie lente, une BAU, une voie rapide.
3: BAU, comprenez bande d'arrêt d'urgence.
4: Après, on sécurise les clients et on, suivant le type d'intervention, si c'est un accident, les gestes de premier secours, on va dire. On n'est pas là pour ça, mais bon, si vraiment il y a la vie du client en danger, quelque chose, après, il faut prendre des mesures, c'est certainement, mais si ça se passe mal, on peut appeler la police. Ouais, la gendarmerie qui vient, qui se déplace, parce que le problème des gens, souvent quand ils prennent l'autoroute, ils tombent en panne, c'est que ça coûte, ça tape dans le porte-monnaie, puis ils sont pas forcément d'accord. On appelle le César, on leur dit qu'on a besoin des pompiers, qu'on a besoin du dépanneur, sur le type de panne, une crevaison, une panne moteur, ou un véhicule en feu, peu importe quoi. Après, du coup, on appelle, et après le César gère, en fait, appelle les pompiers, le dépanneur.
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1: Dans l'Ain, une zone d'accident sur la 40, kilomètre 138 en direction de Chamonix. Soyez très prudents. Je vois un véhicule arrêté sur la voie de gauche. C'est après la bifurcation avec la 42 avant le secteur de Hénin. Donc, levez le pied et serrez sur la voie de droite sur cette autoroute à 40, kilomètre 138, je le rappelle, en direction de Chamonix.

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1: Il est à minuit et demi, vous êtes bien sur Autoroute Info, on vous en remercie. On prend la direction du département de l'Ain sur la 40, une situation dangereuse, kilomètre 139 en direction de Chamonix, un véhicule accidenté sur voie de gauche. Il est arrêté en pleine voie de gauche, donc soyez prudents hein, en raison des conditions de visibilité amoindrées par la nuit. Ça peut être très dangereux après la bifurcation avec la 42 avant le secteur d'Oyonnax. Ralentissez et serrez sur la voie de droite. En Saône-et-Loire, on fait le point sur cette zone d'accident au kilomètre 323 de l'autoroute Route 6 en direction de Paris. Une seule voie pour circuler, celle de gauche. Conséquence, un bouchon important, 3 km au moins et plus de 20 minutes de temps de parcours d'après les estimations GPS. La sortie 25.2 pour Chalon-sur-Saône en amont est toujours obligatoire. La circulation était interrompue, ça a repris, mais donc sur une seule voie, donc ça met beaucoup de temps à se résorber hein, ce bouchon. Il va falloir de la patience dans cette difficulté. D'ailleurs, depuis Lyon, il est toujours conseillé d'emprunter l'autoroute A42, puis l'A40, secteur de Pourdain, et enfin l'A39, secteur de Bourg-en-Bresse pour rejoindre Dijon, puis l'autoroute A6 en direction de Paris. En Côte d'Or, on reste sur l'A6 à l'ouest de Dijon, des chevreuils aperçus aux abords des voies, kilomètre 227. Vous êtes concerné dans les deux sens entre la sortie 23 Biarritz-Saumur et la sortie 22 à Vallon. Donc soyez prudents, ralentissez. Il pourra à tout moment traverser ces voies de circulation. Et puis en Seine-et-Marne, sur l'autoroute A6, encore kilomètre 63 en direction de Lyon. Des débris de pneus signalés. C'est après la sortie 14, Malesherbes. C'est dans la vallée de la Tarentaise à Bourg-Saint-Maurice précisément que s'est rendue Véronique Voiron pour passer les secrets de fabrication d'une spécialité made in Savoie, les Crozets.
2: Depuis trois générations, la maison Rullier fabrique de manière traditionnelle les fameux crozets. Céline Charignon-Parisio en est l'actuelle présidente.
3: C'est une petite pâte. Alors, on l'appelle vraiment au niveau réglementaire une préparation céréalière. Tout simplement parce qu'elle ne contient pas de semoule de blé, contrairement à toutes les autres pâtes. Celle de la maison Rullier correspond à la recette ancestrale farine, œuf, eau et sel.
2: Le nom crozet, d'où vient-il ?
3: Il viendrait alors d'un patois savoyard, croé, qui voudrait dire croix pour les croisade éventuellement qu'il y a eu entre l'Italie et la Savoie, et aussi du mot croeil qui veut dire petit. On a ces deux versions, on ne saura pas vous dire laquelle est la plus exacte des deux.
2: Direction l'atelier de production pour découvrir les différentes étapes de fabrication.
3: Il va y avoir la pesée des matières premières, étape numéro 2, le pétrissage et mélange des ingrédients. Ensuite, il y a le façonnage, c'est-à-dire la formation du fameux carré ou cube, et ensuite la phase d'étalage sur une clayette. C'est une partie en bois avec une espèce de toile percée qui permet le séchage.
4: Donc là, quand ils sortent, ils sont pas encore secs. Hein.
3: Tout à fait. Là, ils sont vraiment frais. Ça fait un peu comme de la pâte à modeler. Ils sont un peu mous. Et ils vont sécher à peu près pendant 12 heures. Alors, nos crozets, comme vous pouvez le constater, sont très irréguliers. C'est ni un carré avec quatre angles droits, ni un crozet très plat, comme on peut quelquefois voir dans les supermarchés. Ça, c'est plutôt la fabrication industrielle. Là, sur l'artisanat, on a un espèce de cube légèrement déformé qui va avoir un côté un petit peu plus petit qu'un centimètre.
2: Comment on peut déguster ?
3: Alors, le crozet, il est un peu plus connu en gratin savoyard avec du Beaufort. Voilà, donc là on le fait cuire 10 à 12 minutes dans l'eau frémissante, on le rince à l'eau froide et ensuite on fait gratiner avec de la crème et du Beaufort. Deux autres recettes qu'on adore ici, c'est le risotto de crozet. Alors on en fait nous au cèpe, donc on peut faire un risotto de crozet au cèpe ou aux chanterelles en mettant quelques champignons par-dessus, ou bien des crozets aux noix avec un fromage bleu ou un roquefort, ou alors, comme le font de très grands chefs étoilés, des crozets façon sucrée, façon riolet.
2: Voilà donc pour ces quelques suggestions de préparation qui vous auront sans nul doute crozet l'appétit.

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0: les voies de circulation afin que donc le trafic reprenne convenablement. Et donc en ce moment toujours un bouchon hein, sur près de 3 km sur cette autoroute A6 après la sortie 25.2 pour Chalon-sur-Saône qui est toujours obligatoire pour éviter cette interruption du trafic en direction de Paris. En Côte d'Or sur l'autoroute A6 km 227 des Chevreuils signalés aux abords des voies, soyez prudents entre la sortie 23 Biarritz-Saumur et la sortie 22 Avalon. Dans le département de l'Ain, sur la 40, une zone d'accident en direction de Chamonix, kilomètre 138. Une seule voie pour circuler, celle de gauche. Beaucoup de monde en intervention concernant cette zone d'accident. Gendarmes, patrouilleurs, pompiers sont sur place après la bifurcation avec l'autoroute à 42. Vous parlez de travaux et fermetures pour cause de travaux dans le Rhône, notamment la 46 fermée en direction de Paris entre la sortie 3 Villa La Dombe et la sortie 1 Quincieux. Cela entraîne la fermeture de la 466 en direction de Lyon jusqu'à 6 heures du matin. Et puis toujours à Lyon, la métropole 6 fermée également en direction de Marseille entre Limonest et tunnel de Fourvière pour des travaux d'entretien.
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0: Quelles sont nos mauvaises habitudes en termes de conduite, Vivien Topa, à relever nos principaux comportements à risque?
2: D'abord, un mauvais réflexe très courant, garder le pied gauche sur l'embrayage. Ce geste généralement inconscient use prématurément la mécanique et peut entraîner des réparations à plus de 1000 euros selon les véhicules. Avec de plus en plus de voitures équipées de boîtes automatiques, il est temps de changer nos habitudes. Le pied gauche n'a rien à faire sur la pédale, il doit rester au repos. Autre erreur fréquente, poser des objets sur la plage arrière. En cas de freinage brusque, une simple bouteille d'eau peut devenir un projectile de plusieurs kilos. Et que dire des animaux non attachés? Un chien en liberté dans l'habitacle, c'est dangereux pour tout le monde, pour vous, pour lui. Alors pour éviter cela, utilisez un harnais. Il existe en effet des ceintures pour les animaux que vous pouvez connecter à n'importe quelle boucle de sécurité. En général, ça coûte entre 5 et 10 euros. Enfin, oubliez de vérifier la pression des pneus, c'est exposer son véhicule à une surconsommation, voire à une crevaison. Un petit contrôle par mois ou avant un long trajet suffit à éviter bien des soucis.

0: de s'arrêter.
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2: Il est tout juste une heure, ravi de vous accompagner.
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2: Et enfin, un point complet hein, sur vos conditions de circulation. On se rend en Saône-et-Loire, secteur de Chalon-sur-Saône, sur l'autoroute A6 en direction de Paris. Suite des évolutions hein, de cet événement, un poids lourd accidenté au kilomètre 323. La circulation avait été interrompue, puis elle a repris. Elle a de nouveau été interrompue pour évacuer ce poids lourd. Et donc, à présent, ça circule de nouveau. Hein, donc, bonne nouvelle au kilomètre 323. Quoique, je vois un retour caméra qu'à présent, ça ralentit fortement. Au kilomètre 325, vous êtes pratiquement à l'arrêt. Donc, information à confirmer. Un patrouilleur est sur place. On n'a pas de caméra précisément sur ce qui se passe au kilomètre 323. Donc, difficile de vous dire si la circulation a littéralement repris. Mais en tout cas, toujours un bouchon qui s'étend sur plus de 3 kilomètres en amont de cette zone d'accident. C'est un poids lourd qui transporte des colis. Donc, ça met du temps afin de le relever de l'évacuer, donc de laisser les voies de circulation pour votre trajet. On en reparlera. En Côte d'Or, à présent, à l'ouest de Dijon, sur l'autoroute A6, des Chevreuils, signalé kilomètre 227. Vous êtes concerné dans les deux sens de circulation. Soyez prudents entre la sortie 23 Bière-lès-Semur et la sortie 22 à Vallon. Et puis sur la 40, dans l'Ain, une zone d'accident. Seulement la voie de gauche pour circuler sur la 40, kilomètre 138, en direction de Chamonix. Pompiers, patrouilleurs sur place à cet avant la sortie 8 au Yuna. Selon une étude réalisée par Direct Assurance, les trajets en couple en voiture sont souvent électriques. Les explications avec Paulin Caillard.
3: Pour la plupart d'entre nous, c'est agréable de faire de la route avec sa moitié.
4: Tu sais, Pierrot, je vais te dire un truc. On est bien.
5: Le soleil à l'horizon, le moteur qui rugit.
4: Tu me laisseras conduire, Pierrot.
3: Mais pour beaucoup, un trajet en voiture, c'est aussi l'occasion d'un crépage de chignon en règle. Selon une étude de Direct Assurance, 28% des couples déclarent se disputer régulièrement en voiture. Pour les parents, c'est encore pire, puisque les embrouilles au volant concernent un couple avec enfant sur deux. Et si ça se trouve, vous en faites partie. Auquel cas, vous allez sans doute reconnaître ces motifs récurrents de tension qu'a identifié l'étude. D'abord, le style de conduite.
6: Il bloque tout le monde, là! Bon, vas-y, double-le.
4: Je ne peux pas.
6: Double-le. Mais dépasse-le sur la gauche, là.
4: Je ne peux pas dépasser.
6: Loulou, double-le, je te dis. Non, mais c'est pas vrai, hein, mais j'y crois pas. Hein.
4: T'es sûr que tu veux pas conduire, là?
6: Pour m'exciter au volant? Ah bah non, merci, je préfère me détendre, moi.
4: Ah ouais.
3: En tant que passager, on a tous déjà appuyé notre pied devant nous comme si on pouvait actionner une pédale de frein imaginaire. Et ce court, mais très intense instant de panique instinctive peut largement suffire à déclencher une prise de chou. Autre sujet épineux, l'itinéraire. C'est le fameux « Oh, bah moi je serais pas passé par là, c'est plus long ». C'est bon, on connaît, et évidemment, ça agace. Et pour terminer, bien sûr, les remarques du copilote.
7: « Mais surveille ton aile, fais tes angles morts, regarde le rétroviseur, mais que les nouilles !»
3: Ça, ça rend fou, et ça donne très envie de s'arrêter pour laisser notre voisin prendre le relais. Mais justement, ça c'est en fait assez rare. 8 fois sur 10, c'est la même personne qui conduit pendant tout le trajet. Dans une majorité des cas, ce sont des hommes, et quand l'étude interroge les femmes à ce sujet, 29% d'entre elles déclarent que si elles ne prennent pas le volant, c'est à cause de leur partenaire. Chiffre qui grimpe à 46% pour les femmes en couple avec enfants. On le rappelle, mais pour faire de longs trajets en toute sécurité, c'est important de savoir partager le volant et de faire des pauses toutes les 2 heures au moins.
4: Oh là là, je sens qu'on est bien parti là.
7: Et sur toi, je me sens en attaque, hein, je peux conduire.
4: Allez.

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1: À 1h15, vous êtes bien sur Autoroute Info. On prend la direction de la Saône-et-Loire sur l'autoroute A6 en direction de Paris. Une zone d'accident au kilomètre 323 après la sortie 25.2 Chalon-sur-Saône qui est toujours obligatoire puisqu'il y a un important bouchon. 3 km de perturbation, comptez 20 minutes de temps de parcours d'après les estimations GPS. Cela implique un poids lourd qui était couché en travers des voies. Il a pu être relevé et donc la circulation a repris, mais un bouchon qui va mettre du temps à se résorber, d'autant plus qu'il passait par une zone de chantier. En Côte d'Or, à l'ouest de Dijon, sur la 6, kilomètre 227, des chevreuils signalés aux abords des voies. Vous êtes concernés entre la sortie 23, Biarritz-Semur, et la sortie 22, à Vallon. Et puis, dans le département de l'Ain, cette zone d'accident, seulement la voie de gauche pour circuler sur la 40 avant le secteur de Yonnaz en direction de Chamonix, au kilomètre 138. Donc, pompiers à patrouiller sur place. Et on évoque une zone d'accident, une zone de travaux plutôt, si vous circulez sur l'autoroute A42. Il y a une fermeture des bretelles d'entrée et de sortie 7 pour Pérouge dans les deux sens jusqu'à 6h. Et il y a des itinéraires de déviation dans ce secteur. Dans l'Ain, la 40 est fermée en direction de Paris et de Mâcon entre les sorties 6 et 5 pour Bourg-en-Bresse jusqu'à 6h du matin.
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1: En matière de recharge pour les véhicules électriques, on parle de bornes petite puissance, haute puissance, voire très haute puissance. Bruno Bouvard des autoroutes APR est au micro de Franck Pellissier.
2: On a des bornes qui commencent à 22 kW. Elles sont plutôt rares puisque pas très adaptées finalement à la mobilité longue distance, plutôt ciblées pour les véhicules hybrides qui veulent faire un petit appoint de recharge. Des bornes à 50 kW également, c'est pas non plus la majorité. Par contre, la très grande majorité sont les bornes 150 à 350 kW. Ce qu'il faut peut-être également préciser, c'est que toutes les stations, en fait, sont complètement interopérables, c'est-à-dire qu'elles s'adaptent à l'ensemble des véhicules du marché, donc à l'ensemble des prises, en fait, que l'on peut trouver aujourd'hui sur les véhicules. Le connecteur T2, adapté plutôt aux recharges un petit peu plus lentes et en courant alternatif. Les connecteurs CHAdeMO, beaucoup plus rares aujourd'hui. Et puis, la majorité des véhicules aujourd'hui utilisent le connecteur CCS et on le trouve très largement répandu sur l'ensemble des stations.

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1: Et vous êtes bien sur Autoroute Info, on vous en remercie. On fait un tour d'horizon de vos conditions de circulation cette nuit avec cette perturbation qui diminue tout de même. Un bonne nouvelle en Saône-et-Loire sur l'autoroute A6 au kilomètre 323 en direction de Paris. Une zone d'accident avec une circulation qui est interrompue durant la nuit, durant la soirée. D'ailleurs, la soirée passée, mais... Donc le véhicule a pu être décalé, les voies rendues à la circulation et un bouchon qui diminue. On parle maintenant d'un kilomètre de perturbation et il faut compter sur environ 5 à 10 minutes de temps de parcours d'après les estimations GPS. Une zone de travaux est en place, elle va être mise en place, un basculement de circulation pour donc vous faire passer cette difficulté et pouvoir intervenir concernant ce poids lourd accidenté qui transporte des colis. D'ailleurs, on parle également en Côte d'Or, de Chevreuil, aux abords des voies de la 6, kilomètre 227. Vous êtes concerné dans les deux sens, entre donc la sortie 23 Biard-les-Saumur et la sortie 22 à Vallon. Et puis, toujours vous signaler dans l'Ain, cette intervention sur la 40, kilomètre 138 en direction de Chamonix. Il s'agit d'évacuer un véhicule accidenté. La voie droite est toujours neutralisée. Du monde en intervention. Alors, les pompiers ont pu repartir, mais donc reste un patrouilleur en attente d'un dépanneur avant la sortie 8 au Yonnat. Notre chronique en route avec à présent Ilyes Jemlaoui a rencontré l'acteur Thierry Lhermitte pour parler entre autres de ses souvenirs de vacances.
2: Et pour parler voyage, nous avons rendez-vous avec une légende du cinéma français. Plus de 100 millions d'entrées en salle et plus de 50 ans de carrière. Aujourd'hui, rencontre avec l'acteur débronzé du Dîner de cons ou encore du cultissime Père Noël est une ordure.
3: Bonjour Thierry Lhermitte, une question toute simple. Est-ce qu'il y a des souvenirs de voyage, des endroits où vous allez régulièrement, peut-être des souvenirs dans l'enfance, des vacances?
4: Dans l'enfance, il n'y avait pas trop d'autoroutes. Hein. Quand j'étais petit, on allait, c'était les nationales pour les en vacances. Donc les autoroutes, c'est plutôt quand j'ai commencé à conduire. J'allais vers le bassin d'Arcachon, donc c'était la nationale, je sais pas combien d'ailleurs, et on s'arrêtait à Poitiers pour déjeuner. Et les autoroutes, moi c'est ce que j'utilise tout le temps, donc je me pose spécialement conduire, mais c'est quand même quand j'ai beaucoup de choses à transporter, que je vais à différents endroits, le train est pas toujours pratique, donc voiture, autoroute.
3: Et pour vous, l'autoroute, c'est plus en famille, avec des amis, qu'est-ce que ça représente pour vous?
4: Non, pas spécialement. Franchement, l'autoroute avec les enfants, j'ai pratiqué, mais pas beaucoup. Je transportais les bagages et mon épouse allait avec les enfants en train.
3: Et à l'étranger, un pays où vous vous sentez bien, où vous avez peut-être l'habitude d'aller régulièrement?
4: Je vais souvent au Danemark et au Canada parce que les gens sont formidables, ils sont polis, ils sont gentils, c'est super, c'est tout propre.
5: Il s'appelle Juste Leblanc.
6: Ah bon, il a pas de prénom?
5: Je viens de vous le dire, Juste Leblanc. Leblanc, c'est son nom et c'est juste son prénom. Monsieur Pignon, votre prénom à vous, c'est François, c'est juste?
7: Oui.
5: Eh bien, lui, c'est pareil, c'est juste. Bon, on a assez perdu le temps comme ça.
3: Thierry Lhermitte, pour terminer, avec tous les films, et évidemment, on imagine tous les lieux de tournage où vous avez pu travailler, est-ce qu'il y a encore un pays que vous n'avez jamais visité et où vous rêvez d'aller?
4: J'avais rêvé d'aller dans l'Antarctique et je l'ai fait il y a une dizaine d'années. Sinon, je suis allé dans beaucoup de pays, mais il y en a plein que... dans lesquels j'irai volontiers, mais il y a plein de pays où on ne peut pas aller, c'est comme ça.
3: Merci beaucoup, Thierry Lhermitte, d'avoir répondu aux questions d'Autoroute Info.

0: à cette heure-ci de travaux et de fermeture, notamment en Isère, la 480, fermée en direction de Sisteron, entre la sortie 5 point B, Cessin, la sortie 7 pont de Claix. En Haute-Savoie, la 41 Nord, fermée en ce moment en direction de Genève, entre la sortie 15 Rumi et la sortie 15.1 pour Seynos Sud, déviation par la sortie 15 Rumi, puis suivre la déviation 3, fléchée D3 et la D 1201 pour rejoindre l'autoroute au diffuseur 15.1 à Seynos Sud.
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0: Depuis quelques semaines, chaque litre de carburant économisé compte. Elios Mono vous explique comment consommer moins de carburant lors de vos trajets.
2: Quelques gestes simples peuvent effectivement alléger le montant de la facture. D'abord, avant de partir, vérifiez vos pneus. Une pression trop basse peut augmenter la consommation de carburant de 5 à 10%. Côté chargement, des bagages en trop, ce sont des litres en moins dans le réservoir. Et si vous avez un coffre de toit vide, retirez-le. Il peut faire grimper la conso jusqu'à 15% à haute vitesse. Ensuite, et pendant votre trajet, adoptez l'éco-conduite. Gardez une vitesse stable, anticipez les freinages et évitez bien sûr les accélérations trop brusques. Enfin, pour faire des économies, pensez au covoiturage. Un trajet partagé, c'est 50% d'économie sur le carburant par personne. En résumé, contrôler son véhicule et adopter certains comportements, ça peut faire une vraie différence.

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1: Il est tout juste 2h, ravi de vous retrouver.
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1: Et à cette heure-ci, on fait le point complet sur vos conditions de circulation. Ça se passe bien en cette nuit, hein, dans l'ensemble, avec une importante zone de perturbation qui était en place après avoir passé le secteur de Chalon-sur-Saône sur l'autoroute A6. Mais le bouchon s'est résorbé, tout est rentré dans l'ordre. Reste tout de même cette zone d'accident, kilomètre 323. Avec une seule voie pour circuler, celle de gauche, donc soyez prudents à la hauteur de ce kilomètre après la sortie. Donc 25.1 pour Chalon-sur-Saône. Du monde est toujours sur place. Ils vont mettre en place un basculement de circulation pour pouvoir intervenir tout à fait sereinement pour évacuer ce poids lourd. Sachez également que dans le département de l'Ain, une intervention toujours en cours sur la 40, kilomètre 138 en direction de Chamonix. Alors la voie de droite a été rendue à la circulation et je vois en retour caméra qu'un patrouilleur est en train de repartir dans les prochaines minutes. Il s'agissait d'une voiture accidentée. Partout ailleurs, ça se passe bien. Pas d'autres incidents à signaler. Teddy Swims, encore Zazie dans la playlist d'Autoroute Info. Avant ça, un reportage sensibilisé aux métiers dangereux d'agents autoroutiers. C'est le but d'une opération qui s'est tenue le long de la 43. Vincent Serrano est allé tester des lunettes de réalité virtuelle pour se glisser dans la peau d'un patrouilleur.
2: Nous sommes sur l'aire du granier de l'A43, à proximité de Chambéry, et nous croisons Yann, automobiliste, venu faire la pause. Par hasard, il a découvert l'atelier de sensibilisation et ses lunettes de